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4: Mesdames, Messieurs, amis mélomanes de la radiodiffusion nationale tchadienne, surtout de merveilles du passé ou flashback, bonjour, bonsoir et bienvenue à bord de l'Airbus 320 griffé au Naman pour le voyage musical dans le passé d'une durée de 60 minutes. Plus de son et arrangements, Tchouik Alfred Waku alias Alfredo, réalisation Madi Mahamat Abdoulaye, Naïlem Baïtoubam, votre humble pilote et serviteur, c'est moi. Pour ce numéro, nous allons, dans un premier temps, rester au sud du pays de Toumaïa, le berceau de l'humanité, qui a aussi des artistes musiciens qui ont fait et qui font la fierté du Tchad musicalement parlant. Même si certains nous ont quittés physiquement, on sait bien qu'un artiste ne meurt jamais. Puis, notre voyage musical nous conduira dans un pays qui a été appelé Dahomey ou République du Dahomey. Ce pays a changé de nom en 1975 sous l'impulsion de Mathieu Kérékou pour devenir la République populaire du Bénin en 1990. Avant de revenir au pays du Toumaïa, et se dire au revoir. Sans plus tarder, direction Rongondo, d'où nous accueille un pharaon et Sesembe Tebao dans son titre Luise.
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Mesdames, messieurs, avant de découvrir le parcours musical de Sembété Bao et de Younes Pedro, permettez-moi de vous rappeler que nous sommes au mois de mai et surtout sur le plan musical, le 11 mai nous rappelle la date du décès d'une légende de la musique jamaïcaine qui est née le 6 février 1945 à Nine Mills et décédée le 11 mai 1981 à Miami aux États-Unis des suites d'un cancer à l'âge de 36 ans. De son vrai nom, Robert Nesta Marley, dit Bob Marley, est un chanteur de reggae, auteur, compositeur, interprète et musicien, guitariste jamaïcain. The King of Reggae, Bob Marley, est un artiste qui a rencontré de son vivant un succès mondial et reste le musicien le plus connu du reggae, tout en étant considéré comme celui qui a permis à la musique jamaïcaine et au mouvement Rastafari de connaître une audience planétaire. Il faut noter que l'artiste Robert Nesta Marley, dit Bob Marley, a vendu 200 millions de disques à travers le monde de son vivant. Je vous propose le titre One Love, initialement enregistré en 1965 par les Wailes dans un style ska qui a été réinterprété pour l'album Exodus. Bob Marley l'a modifié et enregistré à plusieurs reprises au fil des années. La chanson One Love prône l'unité et l'amour. Elle est devenue un cri de ralliement appelant à l'union, mais aussi dénonçant la violence et l'oppression en Jamaïque.

0: son vrai nom, Ndirambete Bernard, alias Sembete Bao, est né en 1964 à Manga, dans le département de Lakoué, la région du Logone occidental. Ndirambete Bernard, alias Sembete Bao, est né et grandit au village. Son enfance est bercée par les chansons du village. N'ayant aucune influence de certains artistes de renom de la capitale N'Djamena ou de l'étranger, ni de cassettes ou de CD à cette époque pour lui permettre d'écouter les artistes et de copier sur eux. En ces temps-là, je n'avais même pas un poste radio cassette d'ailleurs, a-t-il dit. Le pharaon de Rongondo, Ndirambete Bernard, alias Sembete Bao, est venu du village avec son propre rythme, le Rongondo, qui est un style qui est composé de Dala et Saï et a commencé à marquer de ses empreintes la scène musicale. Surnommé le pharaon de Rongondo, Ndirambete Bernard, alias Sembete Bao, a quitté le Tchad en 1979 suite aux événements du Tchad à l'époque pour s'installer au Nigeria en 1981 et au Cameroun en 1982. Ndirambete Bernard, alias Sembete Bao, s'est lancé dans le commerce et installe un restaurant. Pas un restaurant digne des noms, mais un restaurant qu'on peut trouver un peu du tout pour se régaler, dans lequel chaque repas qui reste à la fin de la journée, Sembete garde jusqu'au matin pour réchauffer et donner aux enfants des menus, quelque part appelés enfants de la rue, et ce sont ces enfants qui lui ont donné le surnom de Saint, car pour eux, c'est grâce à lui qu'ils trouvent chaque jour à manger avant de démarrer leur journée. Voici Ndirambete Bernard alias Sembete Bao dans le titre Djatana, qui est une promesse de mariage à sa fiancée Rita.
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En 1990, Ndirambete Bernal, alias SMBT Baou, le pharaon de Rongondo, débuta officiellement sa carrière musicale et s'est fait connaître par le biais de son tout premier album baptisé Nermadjal, en gambaï qui signifie jalousie. L'album Nermadjal comporte plusieurs hits comme Louise, mon amour, que vous avez écouté au début de cette émission, Datoli, qui est une alerte à la méchanceté des uns sur les autres, Le mariage est bon comme le bonbon, Dala original, Jalousie. Après cet album Nermadjal, suivront deux autres albums enregistrés à Douala au Cameroun et un autre album en Djamena où l'artiste Ndirambete Bernal Assembete Bao, le pharaon de Rongondo, a du mal à s'imposer, fondateur du groupe Kilimanjaro. Assembete Bao signe plusieurs albums au Tchad, dont Faisons la paix, et enregistre ensuite son quatrième album entre le Tchad et le Cameroun. Natif du département du lac Koué et la région du Logone occidental, le pharaon de Rongondo, né en 1964 à Manga, retourne au Tchad de sa terre natale, devient le fondateur et le leader du groupe Kilimanjaro, un orchestre tchadien composé de Feu Lambamba System, Papa Kobi, de Feu Anneli Chadelin et bien d'autres jeunes artistes tchadiens qui ont porté main forte au groupe Kilimanjaro. Auteur, compositeur et interprète de son état, Ndirambete Bernal, alias Sembete Bao, le pharaon de Rongondo, a totalisé 5 albums. Sembete Bao est le précurseur du Dala, une danse populaire du Tchad. L'artiste musicien Sembete Bao, appelé affectueusement pharaon de Rongondo, a un style musical dansant. Sembete Bao chantait dans de nombreuses langues du Tchad. L'artiste nous a quittés le 3 décembre 2011 à Moundou, dans la capitale économique du Tchad, sa ville natale, laissant derrière lui une veuve et deux filles. Un artiste ne meurt jamais. La musique de Sembete Bao l'immortalise chaque jour sur les ondes des radios du Tchad. Les chansons sont jouées, écoutées, chantées ou aussi interprétées par les jeunes artistes tchadiens qui évoluent. Auteur, compositeur, interprète, influencé par le secousse, la musique de Sembete Bao a bercé les mélomanes tchadiens et camerounais. Voici Sembete Bao qui nous dit à travers cette chanson que la jalousie n'est pas bonne. Car un homme avec grand H, quand il est jaloux, il est comme un papier dans un tourbillon du mois. Demain, le mois viendra, il ne saura plus s'orienter car il sera emporté par ce vent. Alors, ne sois pas jaloux de ton frère ou de ta sœur. 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

Mesdames et messieurs, à l'écoute des programmes de la radio diffusion nationale tchadienne de l'émission Flashback aux merveilles du passé, Sembété Baou chante l'amour entre l'homme et la femme. Il chante la paix, l'amour de son prochain, la cohabitation et le vivre ensemble. Sembété Baou, surnommé l'ambassadeur de la paix, parce que selon lui, il s'érige en ambassadeur de la paix pour appuyer les politiciens qui se battent pour l'instauration d'une paix durable, sinon définitive, dans son pays, le Tchad, et dans le monde entier. En chantant la paix, c'est une façon pour lui d'apporter sa contribution à l'édification de la paix, c'est le gage fondamental pour le développement. Dans son dernier album titré « Faisons la paix », Sembété Baou interpelle tous les fils du Tchad sans exception à s'asseoir ensemble, à enterrer la hache de guerre et fumer le calumet de la paix. En ce qui concerne le regard critique et objectif porté sur la musique tchadienne, Sembété Baou s'est dit fier. Cependant, l'artiste a déploré le manque d'identité de la musique tchadienne. Selon Sembété Baou, c'est bien de copier sur les Congolais, les Camerounais, Ivoiriens et autres, mais il faut qu'on s'interroge sur l'authenticité et l'originalité de la musique de notre terroir. Sembété Baou a révolutionné la musique tchadienne en la faisant transcender les clivages. Il a fait en 10 ans de durs labels et s'est dit satisfait musicalement. Voici Sembété Baou ou Djirambété Bernard alias Sembété Baou, le pharaon de Rongonto, dans son titre Faisons la paix. 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

0: Mesdames, Messieurs, fidèles mélomanes de l'émission Merveille du passé au flashback, merci une fois de plus pour votre fidélité. Après le Tchad, le pays de Toumaï, pour le parcours de Ndjirambété Bernard alias Sembété Baou, nous décollons pour le Dahomey ou la République de Dahomey, ce pays qui a changé le nom en 1975 sous l'impulsion de Mathieu Kérékou pour devenir la République populaire du Bénin en 1990. D'où nous accueille Jonas Pedro avec son titre « Oh, que le temps passe ».
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Soussou, Pierre Kouassivi, alias Jonas Pedro, est né le 10 janvier 1943 à Cotonou au Bénin, fils de Moïse Yonan Soussou, chanteur de salsa, musicien, compositeur et arrangeur originel de la ville de Lokossa, dans le département du Mono, est mort le 12 août 2004 au Centre National Hospitalier et Universitaire Koutoukou, Manga Cotonou au Bénin, à l'âge de 61 ans, des suites des cancers de prostate qu'il avait déjà subi en France, 3 opérations infructueuses. Yonan Soussou, Pierre Kouassivi, connu sous le nom de scène de Jonas Pedro, mieux connu comme le chanteur principal d'Africando en 1995, Pedro et son groupe Los Pancho, avant de se réformer sous le nom de Jonas Pedro et de son groupe Dajes, puis rejoint l'orchestre Polyrythmo de Cotonou. Le nom Pedro, dont les origines sont espagnoles et portugaises, revêt une importance historique et culturelle significative. Dérivé du latin Pedrus, qui signifie roche ou pierre, le nom Pedro symbolise la force et la stabilité. Originaire du Bénin, Yonan Soussou, Pierre Kouassivi, alias Jonas Pedro, a commencé sa carrière dans les années 60 quand le monde était encore dans ses premières heures de révolution musicale. Auteur-compositeur, instrumentiste et danseur, surtout connu comme le salsero, Jonas Pedro a adopté de nombreux styles de musique, y compris The High Life et Juju. C'est en 1998 qu'il entre dans la légende en rejoignant Africando, le super groupe de salsa où il côtoiera des figures comme Medoune Diallo, Nicolas Mayen, Ronnie Barrow et El Maestro Feu Bonkana Maiga. On attribue à Jonas Pedro une mise en jour du style traditionnel agbadian de sa région d'origine, le Mono du sud-ouest du Bénin, créant ainsi l'agbadia moderne, chanté dans de nombreuses langues, dont le Minan, l'Adja, le Yoruba, le français, l'anglais, l'espagnol. Jonas Pedro a produit la chanson Fesso Jai, qui est devenue une émission à succès de tous les groupes de jeux panafricains en 1973. Yonan Soussou, Pierre Kouassivi, alias Jonas Pedro, est une des plus grandes voix de la salsa africaine. Après 40 ans d'une carrière musicale riche, il totalise 16-33 tours, 10-45 tours et 5 CD. Le salsero Jonas Pedro s'est initié à la musique grâce à son père Moïse Yonan Soussou, qui était responsable d'une chorale. Deux de ses frères, il s'agit de Mathieu et Paul, deviennent baptistes et saxophonistes, tandis que lui se révèle tour à tour guitariste, pianiste, chanteur et musicien. 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

Jonas Pedro révolutionne le genre musical continental au début des années 1960 avec son orchestre Los Panchos qui emprunte beaucoup à la musique traditionnelle agbadia de sa région. L'artiste à la voix traînante impose son groove dès ses premiers tubes comme Mon Complet Neuf, Faux Témoignage et Dédié Virien. En 1964, Jonas Pedro enregistre un 45 tours avec son idole, le français Charles Aznavour. Là, le producteur Eddie Barclay tombe sur le charme de sa voix, une voix venue d'ailleurs. Et quelques mois plus tard, Jonas Pedro produit un 33 tours qui fera le tour des capitales africaines et des salles françaises. Le succès de Jonas Pedro se verra suivi en 1977 avec le tube Dagamassi, puis la machine est lancée avec les tubes Akimon Yon, Dagamati, Mimi Penso et Les Femmes d'abord, composées en 1984 à l'occasion de la promulgation de la Journée mondiale de la femme, reste dans la même veine. La jeunesse africaine de Lomé à Dakar, en passant par Douala, Conakry, Kinshasa et Bamako, adulte jeune prodige béninois, Jonas Pedro, c'est toutes nos nuits au campus universitaire de Dakar, dit le Sénégalais Samba Sek, streamé. Il fallait savoir imiter ses chiquets et avoir quelque part dans ses placards ses dernières cassettes. Après un séjour à La Havane, Jonas Pedro élargit son répertoire latino-cubain et lance ce qui s'appellera plus tard l'African Salsa, une musique qui n'est que la rumba congolaise et le high life ghanéen déporté par les esclaves aux Caraïbes avait coutume de dire celui qui aimait y mêler le français, l'espagnol, l'adja, le minan et le. Les sons de Jonas Pedro syncrétiques les tubes comme de Von Von Von Non, Iri Iri Boum, la musique en vérité, Irma Koi Koi, ont longtemps empli les nuits africaines. En 1994, Ibrahim Sila, directeur de la maison des disques Next Music, crée l'orchestre panafricain Africando avec l'aide du musicien malien Femokana Maïka. Celui-ci fait appel à Jonas Pedro qui le rejoint en 1996. Le célèbre groupe enchaîne les succès avec Gombo Salsa, Doni Doni et l'album Martina dont le titre phare Lindas Africanas Flat, la beauté noire. Voici Jonas Pedro dans le titre Les Femmes ou Journée de la Femme.

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1: À l'écoute des programmes de la Radio Tchad, et s'affiche plutôt votre émission Flashback. Lors de la fête de la musique le 21 juin 2004, Jonas Pedro monte sur scène pour la dernière fois. Il était à la veille de sa troisième opération chirurgicale, mais nul ne se doute alors que c'est son ultime prestation. À aucun moment on a senti qu'il était malade, dit Jean-Baptiste, un jeune Togolais. Sous les applaudissements du public, Jonas Pedro enchaînait chant et pas de danse. La mort de Jonas Pedro est plus qu'une disparition. Il faut noter que sa chanson Vent au Vent Nom, un minant qui

0: Gilles Younes suivent les pas de leur père dans la musique et espèrent maintenir la flamme. La plupart des succès du salsero Younes Pedro sont aujourd'hui repris par Africando. Les opus déjà achevés sont produits en CD afin de sauver le patrimoine grandiose qu'a laissé l'enfant, le Lokosa. Auteur, compositeur, chanteur et guitariste, pianiste, Younes Pedro est un véritable homme orchestre. Il a révolutionné la musique africaine en faisant danser tout le continent et sa salsa africaine a laissé des traces indélébiles. Salsa Agbadia, Mono Younes Pedro fusionne tout dans une concoction musicale explosive qui n'a pas de frontières. Younes Pedro, magicien de son, un passeur de culture. En quelques accords, il réussissait à te faire voyager entre le Bénin, le Cuba et le Porto Novo. Younes Pedro a créé un langage universel. Les paroles des chansons de Younes Pedro véhiculent l'importance de la musique, de la danse et de la fête comme moyen d'expression et de rassemblement. Younes Pedro évoque l'idée que peu importe d'où l'on vient ou quels que soient les problèmes de la vie, la musique et la danse permettent de transcender des difficultés et de se retrouver dans un moment de communion collective. Natif de Cotonou, né en 1943, Younes Pedro fut l'un des rénovateurs de la musique traditionnelle de sa région ancestrale, le style Agbadia. Reprise peut dire qu'il était l'une des grandes voix de l'Afrique de l'Ouest. Plus de 20 ans après sa mort, le Béninois Younes Pedro demeure une référence incontournable pour les aficionados des versions latines que pour les amateurs de groove afro-funk, car avant de devenir le chanteur célèbre d'Africando, un combo panafricain en mode latino, je vous propose d'écouter Younes Pedro Africando dans le titre d'Agamassi.
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1: Et pour finir, mesdames et messieurs, l'émission Flashback, Jonas Pedro fut l'un des rénovateurs de la musique traditionnelle de sa région ancestrale. Le style agbadian qu'il va rapidement investir et réinventer, la percutant des bandes son venues de la diaspora outre-Atlantique, mais aussi des styles émergents dans le Paris 60. Jonas Pedro était membre de la formation Africando et une des figures emblématiques de la salsa ouest africaine et de l'agbadia ou le mono du sud-ouest du Bénin. Mesdames, messieurs, chers mélomanes des ondes, merci pour votre position d'écoute de cette émission Merveille du passé ou Flashback. Nous avons suivi le parcours musical d'Indirambete Bernard dans le volet 1 et nous venons de suivre également le parc musical du Béninois Jonas Pedro d'ici et là. On se quitte avec un autre son alias Jonas Pedro.
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0: Bismillahir Rahmanir Rahim, la louange est à Dieu, que la miséricorde soit sur notre prophète Mohammed, sur des prophètes, sur sa famille, ses compagnons, les autres prophètes et tous ceux et celles qui les ont suivis son droit chemin jusqu'au jour de la résurrection. Oh, vous qui croyez, soyez pieux envers Allah selon la piété qui lui est due et ne mourrez qu'en soumis à lui. Oh, humain, craignez votre Seigneur qui vous a créé à partir d'un seul être dont il a tiré son conjoint. De leur union, il a fait proliférer tant d'êtres humains, hommes et femmes. Craignez Allah, au nom de qui vous vous implorez les uns les autres. Respectez aussi les liens du sang qui vous unissent. Allah observe vos faits et gestes. Oh, vous qui croyez, craignez pieusement Allah et ayez un parler pertinent et juste. Il vous corrigera vos actes et vous absoudra de vos péchés. Celui qui obéit à Allah et à son messager a remporté effectivement un succès énorme. Avec nous, Cheikh Abdoulaye Mohamed Djarma. Cheikh, assalamu alaikum.
1: Wa alaikum assalam wa rahmatullahi wa barakatuh.
0: Le thème de notre émission, la dia ou les prix du sang vus par l'islam. Cheikh, qu'est-ce que la dia?
1: Au nom d'Allah, le tout miséricordieux, le très miséricordieux, salut et bénédiction d'Allah soit sur le prophète Mohammed. La dia, ou prix du sang, est un terme arabe désignant une pratique répandue dans le monde musulman, consistant à verser une compensation aux parents de la victime par ceux de la personne coupable en cas d'homicide ou de blessure grave. C'est une modalité de règlement de la violence. C'est un mécanisme de médiation permettant de pallier les problèmes de vengeance, c'est-à-dire la vendetta, et de favoriser la réconciliation et la cohésion sociale. Cette pratique permet de favoriser la réconciliation et d'éviter les conflits. Plusieurs passages des Écritures révélées affirment que tout sang versé doit être expié. L'expiation semble être prescrite moins pour rendre justice à une personne du tort dont elle est victime que pour rendre justice à Allah de l'offense portée à son endroit. Car l'injustice commise à l'égard de l'homme l'est aussi à l'égard d'Allah, dans la mesure où le statut de l'homme, du point de vue des Écritures, participe de celui du représentant d'Allah sur terre. Ainsi, l'homme est chargé, en sa qualité de lieutenant d'Allah sur terre, d'exécuter ses sentences. Allah le Très-Haut dit, « Ô vous qui croyez, en cas de meurtre, le talion vous est prescrit. Un homme libre pour un homme libre, un esclave pour un esclave, une femme pour une femme. Cependant, si l'agna, c'est-à-dire les parents de la victime, par fraternité, renonce au talion et opte pour le prix du sang, qu'on le traite selon le bon usage et que le règlement s'effectue dans les meilleures conditions. Ceci est un allégement par la grâce de votre Seigneur, mais celui qui récidive subira un douloureux tourment. Ainsi, la loi du talion préserve-t-elle votre vie ? Walakum fil qisasi haya, pour que vous, hommes raisonnables, soyez pieux. Sourate 2, versets 178 et 179. Allah le Très-Haut dit aussi, un croyant ne tuera pas un autre croyant si ce n'est involontairement. Wama kana li mu'minin an yaqtula mu'minan illa khata'a. Celui qui tue un croyant par erreur doit affranchir un esclave croyant et payer le prix du sang à la famille du défunt, à moins que celle-ci, par charité, n'en fasse une remise gracieuse. Si la victime est un croyant qui appartient à un clan ennemi avec lequel vous êtes lié par un pacte, le prix du sang sera donné aux parents de la victime en sus de l'affranchissement d'un esclave croyant. Si l'auteur du meurtre est dépourvu de moyens, il aura à jeûner 2 mois consécutifs à titre d'expiation fixé par Allah. Allah est omniscient et sage. Quiconque tue intentionnellement un croyant aura la Gehenne pour prix de son crime. Il y demeurera à jamais en courant la colère d'Allah qui le maudit et lui ménage un tourment terrible.

0: وغضب الله عليه ولعنه وأعد له عذابا عظيما. سورة 4 verset 92-93.
1: Cheikh, lorsque l'homicide est volontaire, un acte délibéré, qu'est-ce que l'islam dit à ce sujet?
0: Les hadiths, c'est-à-dire ensemble de dire, actes et consentements attribués au prophète Mohammed, qu'Allah le bénisse et le salue, et de ses compagnons, étendent aussi la pratique de la dia à l'homicide volontaire, à condition que la famille de la victime accorde son pardon au meurtrier, duquel elle reçoit une compensation financière à sa propre charge, étant donné que le fait de verser le sang injustement est considéré par les textes fondateurs de l'islam comme un acte funeste. La dia est vivement recommandée pour éviter une nouvelle injustice. Si le conflit implique deux communautés, le paiement de la dia est à la charge de l'ensemble de la communauté du coupable. Si le conflit intervient au sein d'une même communauté, seuls les membres d'un clan participent au paiement. Le hadith autorise le recours à la dia même en cas d'homicide volontaire d'un croyant sur un autre croyant, qui est le seul cas où s'applique la loi du talion. Pour ce faire, les ayants droit de la victime, Aulia al-Qatil, doivent accorder à l'unanimité leur pardon au meurtrier et accepter une compensation financière qui sera à la charge de celui-ci et non pas à celle de ses contributeurs solidaire. C'est cette dia que les juristes musulmans appellent dia mughallada, prix du sang aggravé, par opposition à la dia mukhaffafa, prix du sang allégé, dont s'acquittent les contributeurs solidaires du meurtrier. Le prophète Mohammed, qu'Allah le bénisse et le salue, a dit: quiconque tue volontairement, on mettra son sort entre les mains de la famille de la victime. Ils ont le choix, soit de le tuer ou d'accepter la dia. Le tuer, c'est-à-dire demander au gouverneur d'appliquer le talion. Abu Daoud et Ibn Majah font état d'un autre hadith qui invite la famille de la victime d'un homicide volontaire ou d'une blessure à choisir entre trois possibilités, où le pardon est expressément différencié de la dia. Soit il demande la loi du talion, soit il pardonne, soit il accepte la dia. En principe, le discours prophétique est toujours favorable au dédommagement financier, à défaut d'un pardon généreux. Parfois, c'est avec beaucoup d'insistance qu'il tente de dissuader les plaignants de recourir à la loi du talion.
1: Cher, quelles sont les conditions en l'absence desquelles l'application de la peine capitale, c'est-à-dire les talions, est exclue?
0: Les conditions en l'absence desquelles l'application de la peine capitale est exclue en jurisprudence musulmane sont: premièrement, il faut que la famille de la victime réclame expressément l'application de la peine capitale. Deuxièmement, la preuve irréfutable de la culpabilité de l'auteur du crime doit être faite. Sinon, ce sera une situation où les indices sont insuffisants, même si les témoignages favorables aux ayants droit de la victime renforcent la thèse de l'homicide, d'où le recours à la dia. Troisièmement, à moins d'apporter la preuve irréfutable de l'intention de vouloir donner la mort, la réparation du préjudice s'accomplit encore par la dia. Attendu que les docteurs de la loi musulmane distinguent très nettement entre trois catégories d'homicides. L'homicide volontaire, al-qatl al-amd, qui est la catégorie concernée par la vindicte. L'homicide quasi-volontaire, al-qatl shibh al-amd, qui consiste à donner la mort involontairement par suite des coups et blessures volontaires. L'homicide involontaire, al-qatl al-khata, entraîné par des coups et blessures involontaires. Quatrièmement, s'assurer qu'il n'y a pas de circonstances atténuantes. La folie en est une. Une personne qui ne jouit pas de toutes ses facultés mentales ne saurait être exécutée. Il en va de même pour un enfant ou toute personne qui, endormie lors de son acte, n'en garde pas souvenir. La légitime défense est une des conditions clés qui entraîne la levée de la loi du talion. Le prophète Mohammed qu'Allah le bénisse et le salue a laissé de nombreux témoignages dans lesquels la responsabilité de l'auteur de l'homicide volontaire est considérée non engagée. Il en est ainsi lorsque la victime se trouve être un bandit ou une personne coupable d'adultère passible de la peine de mort. Si l'homicide a pour cause la protection des biens, la défense de l'honneur, son auteur n'est pas en tort. Même la préservation de la vie intime est incluse à titre de circonstance atténuante. Une tradition prophétique stipule clairement qu'une personne qui, par la suite de son indiscrétion, subit un préjudice physique n'a aucun recours légal contre son agresseur qui, lui, est considéré dans son droit.
1: Cher, quels sont les taux de la DIA et comment est-elle payée?
0: Lorsqu'un litige survient à la suite d'un homicide involontaire, selon la tradition musulmane, le montant de la DIA est fixé à 100 chameaux ou 4320 grammes d'or. En dehors des cas de meurtre, la tradition musulmane prévoit également un échelonnement de la DIA en fonction de la gravité de la blessure de la victime. Une DIA totale en cas de perte de la raison, d'un sens ou en cas d'impuissance par exemple. Une demi-DIA en cas de perte d'une main, d'un pied, d'un œil. Et un dixième de DIA en cas de perte d'un doigt, d'un orteil, d'une dent, etc. Par contre, en cas d'un homicide volontaire, à l'exception des contextes de guerre étatique, un processus de négociation peut se mettre en place à l'initiative des juges, c'est-à-dire les chefs traditionnels, afin de convaincre les familles du coupable et de la victime d'entamer des pourparlers en vue d'une conciliation basée sur un dédommagement financier. Si les deux familles acceptent le principe d'une DIA, le montant est négocié en fonction de plusieurs facteurs.
1: Cher, pouvez-vous nous donner un exemple d'un meurtre non élucidé entre deux tribus jurées par le prophète Mohammed qu'Allah les bénisse et les salue?
0: Dans un récit consigné dans tous les recueils de hadith, le prophète est amené à prendre une décision à propos d'un meurtre non élucidé. Des personnes de la tribu des Ansars, c'est-à-dire habitants de Médine, ayant trouvé l'un de leurs assassinés sur le sol de la tribu juive de Khaybar, s'en sont plaintes auprès du prophète Mohammed qu'Allah le bénisse et le salue, en accusant les membres de cette tribu d'être impliqués dans ce meurtre. Le prophète Mohammed qu'Allah le bénisse et le salue leur demande d'apporter la preuve de leurs allégations, mais ils n'en ont pas. Il leur suggère de se soumettre à la Qasama, qui consiste à ce que 50 d'entre eux prêtent serment pour désigner un coupable parmi les juifs de cette localité. Ne pouvant identifier un coupable, le prophète Mohammed qu'Allah le bénisse et le salue leur propose d'entendre la Qasama des juifs qui prêteront serment qu'ils sont innocents de ce crime et qu'ils en ignorent l'auteur. Mais ils refusent d'accepter le serment des juifs sous prétexte que ce sont des mécréants. Pour que le sang de cette victime ne soit versé impunément et surtout afin d'éviter qu'un processus de vengeance ne se déclenche, le prophète Mohammed qu'Allah le bénisse et le salue décide de leur donner 100 chameaux comme prix du sang tiré du trésor public.
1: Chers auditeurs et auditrices, frères et sœurs en islam, c'est ainsi que se referme votre émission Al-Iftah sur la DIA ou les prix du sang vus par l'islam avec Cheikh Abdoulaye Mohamed Djarma. Au micro pour la présentation à Bakar Hassan Boukhari. Au revoir et à vendredi prochain, Inch'Allah.
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0: Mesdames, messieurs, bienvenue à votre magazine, votre rendez-vous quotidien pour mieux comprendre les enjeux de notre société. Aujourd'hui, nous allons aborder un sujet qui touche de nombreuses familles, l'impact des téléphones portables sur les enfants. Au micro pour la présentation, je suis Diora Hassan Deye. Depuis quelques années, les smartphones se sont imposés dans notre quotidien et celui de nos enfants. De plus en plus jeunes, ils réclament un téléphone, naviguent sur les réseaux sociaux, regardent des vidéos ou jouent aux jeux en ligne. Mais quelles sont les conséquences de cette exposition précoce aux écrans? Comment cela pourrait entraîner comme effet sur leur concentration, leur sommeil, leur développement social et émotionnel? On a demandé aux enfants ce qu'ils pensent des téléphones portables et leur place dans leur vie. Écoutons leurs réponses.
1: Un portable est nécessaire dans le cadre scolaire et même pour me divertir, c'est-à-dire les réseaux sociaux, les jeux vidéo, des séries ou des films, des documentaires qui me permettent d'être qui je veux. Et aussi pour faire mes recherches, que ce soit sur ma religion, pour en savoir plus. Et le plus souvent, ça m'aide à faire des recherches sur mes études. Et ce dernier me permet d'avoir des résumés d'un roman que j'ai envie de lire, par exemple. Et puis, le plus important est que grâce au téléphone portable, je suis en contact avec ma famille, avec le monde entier. Et j'ai accès facile aux informations chaque jour.
2: Bon, selon moi, parce que c'est grâce au téléphone qu'on a accès à Internet. Et puis encore, c'est grâce au téléphone qu'on peut regarder des informations et de savoir tout ce qui se passe dans le monde actuel. Et en plus, en tant que fanatique du football, je peux regarder les matchs en direct, en streaming dans mon téléphone. Donc, je n'ai pas besoin d'aller au cinéma pour regarder quoi que ce soit. Et en plus, le téléphone nous permet de se cultiver.
3: Le téléphone portable, ça me permet d'utiliser les réseaux sociaux tels que Snapchat, TikTok, ça me permet de parler avec mes amis, faire des recherches sur mes études.
4: Selon moi, je dirais personnellement, c'est parce que le monde actuel devient de plus en plus électronique, surtout avec l'avènement des nouvelles technologies de l'information et de la communication. La communication, en fait, est devenue plus fluide, l'accès à l'information universelle est aussi devenu très facile. Et surtout, si on connaît l'utilisation du téléphone, il est très bénéfique dans tous les domaines, et plus précisément pour les recherches scolaires, les recherches personnelles et même pour les divertissements.
5: Le téléphone nous aide à comprendre beaucoup de choses. Il nous sert à bien chercher les mots difficiles, bien chercher même le sujet à l'école. On peut le traiter avec le téléphone, mais pas pour tous les résultats. Parce que ça nécessite un peu d'idées, et par exemple, comme pour apprendre des choses au téléphone. Par exemple, comme ChatGPT pour recherche et Google pour avoir beaucoup de conséquences, des solutions. Parfois, nous aide beaucoup de choses à faire pour avoir des idées nécessaires à l'école, pour faire des recherches aux exercices. Mais pas pour tout bon, parce que parfois, le téléphone n'est pas nécessaire et parfois nécessaire. Si ce n'est pas nécessaire parce que tu es chaque jour en connexion, tu parles avec tes amis, tu n'as pas de temps d'étudier, de ne pas trouver le téléphone chaque jour, parce qu'il y a des enfants, ils sont toujours en connexion et ils ne savent rien rien du tout. Il faut d'abord faire une idée. Parfois, vous faites un groupe pour travailler, pour connaître beaucoup de choses. Chacun peut apporter ce sujet. Et parfois, si est nécessaire, pour travailler avec.
0: Après avoir entendu les enfants, il est essentiel de recueillir les avis de leurs premiers éducateurs, les parents. Comment apprécient-ils ces contacts entre leurs enfants et les téléphones? Quelles sont leurs inquiétudes à cet effet? Suivez quelques parents interrogés.
6: Mon enfant a eu sa première utilisation du téléphone à l'âge de 7 ans. Bon, je l'ai donné pour des raisons, entre autres, à savoir si je ne suis pas là, s'il peut m'appeler, à faire quelque chose. Je peux leur apporter quelque chose à la maison, je vois que c'est pas mal de ce côté. Je trouve ça normal. Le fait que j'ai remarqué au plus tard, c'est que l'enfant avant étudie bien Et lorsqu'il a, qu'il a détenu le téléphone, il est devenu paresseux. Il n'étudie pas ses cours, il est distrait avec l'avènement du réseau social, il est toujours distrait. C'est vrai qu'elle nous a l'autre épargné du dérangement papa, maman, mais l'enfant est devenu distant, très distrait, et il n'étudie même pas ses cours. Donc je trouve ça, c'est un peu, j'ai peut-être anticipé de lui donner le téléphone, peut-être je devrais patienter avant de lui donner, mais je n'ai pas pensé à cela. J'ai trouvé que l'enfant est devenu paresseux, et c'est ça le côté négatif en fait du téléphone. Donc j'ai donné des règles, et beaucoup plus c'est la maman qui s'occupe de lui, en lui privant le téléphone, de ne pas le laisser l'autre pendant de longues durées en utilisation du téléphone. Par exemple, lorsqu'on est ensemble, je reviens du boulot, il détient un peu 2 heures, 3 heures de temps, hop, on va retenir le téléphone et demain on va lui remettre son téléphone. C'est ça la règle que qu'on lui a donnée.
7: Mon premier enfant a eu son téléphone quand il avait 12 ans. Le téléphone, tout le temps je suis au travail. Donc, j'appelle à la maison pour avoir de l'air nouvelle. L'effet que j'ai remarqué, il y a des effets positifs. Ça leur permet de faire des recherches sur les réseaux sociaux. Et il y a aussi des effets négatifs. Je vois que tout le temps, ils sont collés sur leur téléphone. Ils sont tellement concentrés sur leur téléphone qu'ils ont laissé même certains objectifs comme l'école. Parfois, leur maître est là et puis je leur dis d'aller faire l'école coranique, mais ils sont là sur leur téléphone. Ça m'inquiète. Par exemple, il y a des films qu'ils ne doivent pas visionner, les films pour adultes, mais aussi certains amitiés, en principe, qui doivent pas nouer certains amitiés à des personnes inconnues sur les réseaux sociaux. Donc, c'est ça qui m'inquiète. Normalement, l'utilisation du téléphone doit être limitée à un certain temps. Par exemple, si se réveille le matin, ils doivent utiliser le téléphone pendant de 8h à 10h. Comme ça, c'est bon. Et puis le soir, jusqu'à 20h, ils doivent éteindre leur téléphone et puis dormir pour se réveiller en bonne santé.
0: Faut-il s'inquiéter ou simplement mieux encadrer l'usage? Pour y voir clair, voici l'éclairage du sociologue B.T. Félix.
8: Bien, en général, les spécialistes recommandent pour un enfant, premier téléphone portable doit se situer autour de 12 ans. Il y en a qui vont même jusqu'à 14 ans. En Chine, à partir de 18 ans, c'est réglementé. Est-ce que vous imaginez? Et donc, même à partir de 12-14 ans, il faut une sensibilisation au danger de l'Internet, une surveillance parentale. Voilà, mais ça varie. Et attention, 12 ans, ça dépend. Est-ce que ça, c'est l'âge réel? Mais l'âge mental peut bouger. Et donc, il faut que ce soit âge réel de 12 ans et âge mental également de 12 ans.
0: Quels sont les effets négatifs les plus fréquents chez les enfants?
8: Eh bien, le premier effet négatif, l'enfant est distrait. Il manque de concentration. Quand vous voyez à l'école, un enseignant parle, l'enfant qui est habitué au téléphone, il est ailleurs. Donc, vous imaginez, il ne retient pas. C'est-à-dire que la distraction fait que l'émission des messages pédagogiques de l'enseignant est perturbée. Non, il ne reçoit pas. Il a l'impression bête qu'il n'a pas. Mais ça, c'est lié. Et le deuxième grand problème, c'est l'addiction. L'enfant qui est là, il n'arrive plus à se passer de ce téléphone, un peu comme celui qui a pris un peu de l'alcool ou des drogues. Il va vouloir toujours. Et quand on voulait arracher, il pleure. Et surtout, parfois, certains parents donnent près de l'enfant. Et ça, c'est vraiment dangereux. Et puis, maintenant, il y a quelque chose, ça, le sommeil. Ça pose des problèmes. Et ces enfants, parfois, on a du mal à avoir une socialisation avec les autres. Ouais, un peu ça, voilà. Ensuite, il y a les risques plus nocifs comme la cybercrimination, la pédophilie, parce que l'enfant, il voit tout, y compris l'homosexualité. Et donc, aujourd'hui, c'est dangereux de remettre un téléphone smartphone à un enfant sans lui dire. Et comme je l'ai dit, l'enfant a une capacité de réflexion et de concentration limitée. Et dès lors que le téléphone entre, ouais, ça perturbe tout, ça dérègle. Et puis voilà. Il y a des migraines, des pertes de mémoire, fatigue. Et puis, même nous les adultes.
9: Bien sûr.
8: Voilà.
9: Pour celui qui est trop accro.
8: Oui, oui, oui.
0: Y a-t-il aussi des effets positifs?
8: Oui, oui. Et ça, il faut le voir. D'abord, bien utiliser le téléphone devient un outil pédagogique. Est-ce que vous voyez? Aujourd'hui, on peut apprendre à travers le téléphone. Mettre des logiciels d'apprentissage. Et les enfants chinois, asiatiques, et dans certains pays comme au Rwanda, les enfants ont des tablettes qui ne sont pas des téléphones, mais au lieu, voilà, où vous mettez tout ce qui peut l'aider. Et là, voilà, c'est ça, c'est le premier point. Comment aider l'enfant a vite évolué sur le plan cognitif. Et le deuxième, le téléphone peut devenir un vecteur de socialisation. Il y a des sites très intéressants où on peut mettre pour que l'enfant puisse y avoir accès ou même des trucs qui lui permettent d'être en interaction avec ses semblables. Et donc voilà pour moi les principaux avantages. Il y en a d'autres, bien entendu.
0: Comment encadrer l'utilisation du téléphone par les enfants?
8: Voilà, comme je l'ai dit, c'est d'abord donner les téléphones non Android pour un premier moment, pour que l'enfant s'y habitue. Et les téléphones Android, aujourd'hui, il y a des moyens d'interdire certains accès qu'on donne à l'enfant. Et être très clair, dans la semaine, l'utilisation du téléphone Android doit être limitée. Pendant les vacances, ça peut changer. Mais vraiment, comme je dis, c'est une éducation parentale. Ailleurs, dans les pays comme la Chine, c'est le gouvernement qui s'en charge, comme je vous dis. Voilà. Mais en attendant que les plus hautes autorités et celles des nouvelles technologies de l'information puissent régler l'affaire, il faut que chaque parent puisse s'en occuper. Et puis aussi, les enseignants, certaines écoles aujourd'hui interdisent également l'utilisation du téléphone. Et donc, je crois que le message s'adresse aux parents, aux familles et aux corps enseignants.
0: Surtout qu'on voit de nos jours des enfants à l'âge de 5 ans qui ont déjà un téléphone Android avec une carte SIM, on les met des minutes pour appel, on les met des mégas pour se connecter sur Internet. Qu'en pensez-vous?
8: Mais ça, au moins, c'est comme jeter un chien dans l'eau pour qu'il se noie. Voilà. Et donc, à ce niveau, c'est clair que c'est comme si vous n'aimez pas votre enfant, c'est l'ignorance totale. Ouais, un peu. Aucun parent conscient ne peut faire ce qu'il fait. C'est comme donner un couteau à l'enfant. Il va se blesser, il va se tuer. Est-ce que vous voyez un peu? Ça, c'est la noyade assurée. Mais malheureusement, beaucoup de parents, eux-mêmes, ils ne sont pas éduqués. Ils donc croient que c'est un jouet simple. Non, c'est pas un jouet simple. Ça, c'est foutu. Qu'est-ce qu'on peut faire d'aimer cet enfant-là? Comme on dit, l'enfant, c'est un arbre qu'il faut bien dresser. Mais s'il est tordu avant ça, ça va être très, très difficile. Hein.
0: Certains parents le font juste pour avoir de la paix et puis le côté des enfants.
8: C'est de l'irresponsabilité, est-ce que vous voyez un peu? Non seulement de l'irresponsabilité, mais qui se joue également avec l'inconscience. Ils ne voient pas le danger. C'est comme certains parents donnent de l'alcool aux enfants pour qu'ils s'endorment et les limitent. Est-ce que vous imaginez? Sans s'imaginer les dégâts qu'il peut avoir sur l'enfant d'aimer. Et c'est la même chose. Les parents ont besoin d'être éduqués. Et j'espère qu'à travers cette émission, il faut que les parents comprennent. Souvent, on ne naît pas parent, on le devient et on l'apprend. C'est un travail quotidien.
0: Quel est votre dernier mot aux parents et aux enfants?
8: Les enfants aujourd'hui qui écoutent souvent, je dis, sont immatures. Je m'adresse plus aux parents, aux familles, aux leaders et aux corps enseignants. L'enfance, il n'y a rien de plus sacré. Et nous devons nous en occuper. On dit souvent, l'enfance, c'est comme des aigles qui doivent monter au sommet. Souvent, c'est nous, les parents, qui leur brisons les ailes. Et le téléphone est ce couteau, ce ciseau qui coupe les ailes des enfants et les empêche d'aller au sommet. Or, qui a besoin de voir son enfant ne pas arriver au sommet? Comme on dit, l'éducation, c'est de pousser les enfants et de ne pas les empêcher. Et donc, les parents, les éducateurs et puis les autorités doivent prendre ce mal. Parce que tout ce que nous pouvons faire, c'est de lier à nos enfants les moyens d'épanouissement. Il n'y a rien de qui dépasse cela. Comme on dit, le premier devoir de l'homme, de la société, c'est d'éduquer des enfants. Si on n'a pas des enfants éduqués, c'est que notre rôle de père, de mère et de responsable, nous avons échoué, nous avons failli. Et voilà ce que moi je dis, nous ne devons pas. Et il y a un livre qui est écrit, Éduquer au péril. Et dans l'éducation, c'est de trouver des choses qui n'empêche pas la réussite de cette éducation-là.
0: Je vous remercie.
8: Le plaisir est partagé.
0: Notre émission touche à sa fin. Nous avons vu aujourd'hui à quel point le téléphone portable peut avoir une double facette dans la vie des enfants. À la fois outil d'apprentissage, de communication et source de dépendance, de troubles du sommeil ou difficultés de concentration. Ce qui ressort de nos échanges, c'est qu'il ne s'agit pas forcément de diaboliser la technologie, mais l'accompagner intelligemment. L'encadrement parental, le dialogue, les règles claires sont essentiels pour aider les enfants à en faire l'usage équilibré du numérique. Restez connectés, mais pas trop, et surtout prenez soin de vous et de vos enfants. Prise de son en pâte à Angèle et Vumbo Dunia, réalisation Mahdi Mohamed Abdoulaye, c'est une présentation de Diora Hassan Deye.

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1: Mesdames et messieurs, fidèles auditrices et auditeurs de la radiodiffusion nationale tchadienne, bonsoir et bienvenue à la seconde partie de votre magazine Santé pour tous de la radio Tchad. Il sera question aujourd'hui de la profession infirmière. Et nous allons mettre l'accent sur le thème « Nos infirmières, notre avenir ». Le pouvoir d'agir des infirmiers sauve des vies. Cette thématique est retenue pour la célébration de la Journée internationale de l'infirmière. Elle est célébrée tous les 12 mai de chaque année. Cette journée est une occasion pour rendre un vibrant hommage à tous les infirmières et infirmiers. Les techniciens de laboratoire et autres professionnels de santé en blouse tombés sur le champ d'honneur aux cheveux de leurs malades. La profession infirmière consiste à dispenser des soins préventifs, curatif ou palliatif pour améliorer la santé et le bien-être des patients de manière autonome ou en collaboration. Alors, Monsieur Issaka Nindigim Abdel, vous êtes le président du comité d'organisation de la Journée internationale de l'infirmière et conseiller de l'Association nationale pour la promotion de la profession infirmière au Tchad. Par ailleurs, infirmier pédagogue de la science de la santé, vous êtes en même temps le promoteur de IFSIGO BMSP. Monsieur Issaka, dites-nous quelle évaluation faites-vous à la formation des infirmiers au Tchad ?
2: La formation des infirmiers au Tchad s'améliore, mais elle reste inégale dans beaucoup d'institutions. Vous êtes sans ignorer que aujourd'hui nous avons beaucoup d'écoles de santé au Tchad. Nous avons une cinquantaine d'écoles de santé reconnues par le ministère de la Santé et nous avons également des écoles qui sont reconnues, qui sont autorisées par le ministère de l'Enseignement supérieur. Ce qui pose problème aujourd'hui, c'est que toutes ces écoles ne respectent pas le curricula. D'ailleurs, il n'y a pas de curricula harmonisé entre ces écoles. Donc, les difficultés que nous avons ici sur le terrain, c'est le fait que il y a des soucis dans la formation des infirmiers. Former, c'est transmettre les connaissances, certes, c'est aussi transmettre la valeur de la profession, c'est aussi transmettre le sens de responsabilité. Mais si la formation ne respecte pas ces critères, il va toujours avoir des différences ou des déficits. Donc c'est ce qui amène à constater aujourd'hui la mauvaise perception de la profession infirmière parce que nous avons assez d'infirmiers sur le terrain et qui ne connaissent pas les règles de la profession. Voilà, c'est un peu ça, ce que je peux apporter comme information relative à la formation des infirmières.
1: Monsieur Issaka, les écoles respectent-elles les curricula du ministère de la Santé publique et de la Prévention? Je voudrais parler des écoles privées.
2: Je disais tantôt que toutes les écoles ne respectent pas le curricula parce qu'il y a d'abord, il n'y a pas un travail qui a été fait. Le ministère devrait évaluer ces écoles, superviser ces écoles pour s'assurer que les écoles respectent. Mais à vue d'œil, nous constatons que toutes les écoles ne respectent pas. Et aujourd'hui, je vous dis que nous avons des écoles qui sont autorisées par l'enseignement supérieur. Quel est le programme que l'enseignement supérieur dispose pour que ces écoles utilisent? Le ministère de la Santé, au moins, a des curricula qui existent, qui sont conçus depuis 2013 et qui ne sont pas évalués et qu'il y a trop de redondances dedans. Nous avons plaidé pour que ces curricula soient révisés. Malheureusement, les curricula ne sont pas révisés. Et récemment, avec l'appui des partenaires, je crois que les curricula, le Tchad est en train d'adapter les curricula de l'OAS. Et le curricula de l'OAS n'est pas encore vulgarisé dans les écoles. Donc aujourd'hui, si je me permets de le dire, il y a des écoles qui respectent, certes, mais il y a beaucoup qui ne respectent pas. Parce qu'il y a beaucoup d'écoles et ils sont créés même dans des petits villages. Dans les fonds du Tchad, où il y a un seul centre de santé, nous allons trouver une école des infirmiers. Peut-être qu'il n'y a même pas un enseignant. Il n'y a même pas un cadre, il n'y a pas une formation sanitaire qui doit encadrer ses élèves. Et après, ils sortent quand même, 3 ans après, ils ont quand même le diplôme ou une attestation qui les permet d'exercer. Donc imaginez un peu la suite.
1: Voilà. Monsieur Issaka, quel est le critère d'une bonne école de formation?
2: Bien, le critère pour le Tchad. Normalement, nous avons un critère, des critères qui sont définis par

0: privé doit avoir au minimum 5 enseignants permanents. Il faut également avoir le programme reconnu officiellement par l'État et avoir un cadre d'encadrement. Et au sein de l'établissement également, il faut avoir un laboratoire de compétences, de développement de compétences, c'est-à-dire une salle de travaux pratiques où il y a des matériels nécessaires pour d'abord démontrer aux étudiants à l'école avant qu'ils aillent sur le terrain. Il faut que le béaba des choses soit connu au sein de l'établissement avant que les élèves puissent prétendre aller sur le terrain pour aller pratiquer sur les patients. Et ces étudiants qui sont sur le terrain doivent être suivis. Il faudrait qu'il y ait un cadre de l'établissement, un dispositif de suivi des élèves sur le terrain pour leur permettre d'atteindre les objectifs ou bien les compétences qui sont établies dans le carnet de stage. Donc, c'est carrément un dispositif pédagogique qu'il faut mettre sur pied pour permettre une bonne formation des infirmiers et sages-femmes. Je me pose la question, est-ce que toutes les écoles de santé au Tchad disposent le minimum de ces dispositifs pour encadrer efficacement les étudiants pour qu'ils deviennent des infirmiers compétents sur le terrain? Voilà, c'est la question que moi je me pose.
1: Merci, M. Issaka. Emmanuel, vous voulez ajouter quelque chose? Je vous passe le micro.
2: Voilà. Allez-y. Merci beaucoup pour compléter, Monsieur le Président, par rapport à la formation des infirmiers au Tchad. Je crois qu'il y a quelques efforts qui sont fournis qu'il faut aussi reconnaître parce que aujourd'hui, il y a une organisation qui est sur place qui essaie de coordonner les activités de ses membres, évaluer aussi pour voir si normalement les programmes sont respectés, harmoniser les programmes de stage pour permettre qu'il n'y ait pas de pléthore aussi sur le terrain. Et cette organisation, c'est la Coordination nationale des écoles privées de santé au Tchad qui fait ce travail que nous encourageons. Et nous demandons encore de mettre plus de tonus dans ce qu'ils font. Et je crois que ça va permettre normalement d'aider les privés à former mieux. Voilà. Donc c'est déjà l'effort qu'il faut reconnaître et encourager cette institution déjà qui travaille.
1: D'accord. Merci pour le complément, Monsieur Emmanuel. Docteur Kimala, quelles réformes sont nécessaires pour adapter la formation aux réalités actuelles?
3: Concernant la formation des infirmiers au Tchad, et surtout sur le plan de réforme, je vais essayer de récapituler en 5 points. Le premier point concerne l'harmonisation de la formation. Alors, comme M. Issaka a eu à dire tout à l'heure, vous allez constater qu'il y a encore des écoles qui dépendent du ministère de la Santé et certaines qui dépendent du ministère de l'Enseignement supérieur. Alors, on est toujours dans la même profession et on a deux organes, ça veut dire deux ministères qui gèrent. C'est vrai, il y a déjà un élan d'effort parce que le ministère de l'Enseignement supérieur avait, je crois, validé la loi permettant la transition du système modulaire, donc la formation des infirmiers vers le système LMD. C'est déjà un grand pas à louer. Je crois que ça fait déjà 3 ans ou bien 4 ans que cette transition ou bien cette loi a été validée, mais sur le terrain, on ne voit pas encore les résultats. Nous allons profiter de ce micro pour rappeler peut-être au ministère de l'Enseignement supérieur de continuer ce qu'il a commencé. Ça veut dire faire passer la formation des infirmiers de l'ancien système vers le système LMD. Et effectivement, c'est ce qui est connu ou bien vu partout dans le monde. Donc, on a vu que la formation des infirmiers a déjà fait un pas, l'universitarisation de la formation infirmière. Lorsque ce pas est déjà engagé, on va passer maintenant au contenu de la formation. Donc, il faudrait que le contenu de cette formation, ça veut dire que le ministère de l'Enseignement supérieur, étant donné qu'il a déjà validé, s'assurer que le contenu de la formation respecte les compétences disciplinaires. Est-ce que les infirmiers qu'on veut former là seront vraiment appelés des infirmiers? Il y a des savoirs, il y a des connaissances disciplinaires qu'il faut nécessairement inculquer dans les curricula de formation pour ne pas que cette formation reste un peu plus, je peux dire, médicale en miniature. On doit apprendre à cet infirmier-là à poser des gestes qui émanent de sa responsabilité. Voici ce que tu connais faire, voici ce que tu dois faire. Comme on dit souvent, ce n'est pas ce que l'infirmier fait qui est très important, mais c'est ce qu'il connaît. Donc il faudrait s'assurer que les compétences inculquées, les connaissances données à ces infirmiers en formation respectent ces critères-là. On va également un peu insister sur le passage. Ça veut dire que non seulement on s'arrête au système LMD, mais comme il y a le master et doctorat, il faudrait qu'il y ait les infirmiers de la pratique avancée, la spécialisation. D'accord. Donc, plus l'infirmier détient des compétences spécialisées, plus il devient autonome et on voit effectivement ses résultats sur le terrain, cette capacité à agir et d'une manière efficace.

0: On voudrait également que le curriculum de formation prenne en compte les besoins réels du pays. Donc, ce n'est pas seulement les besoins réels du pays, mais on va constater ces derniers temps que les maladies qui surviennent, les problèmes auxquels les personnes font face, ce ne sont plus seulement le paludisme, ce n'est plus la fièvre typhoïde, mais on va parler des maladies chroniques, surtout non transmissibles. On parle également des maladies émergentes qui nécessitent une autre façon de faire. Ce n'est plus que le patient est malade, je viens, je le traite, il est guéri et il rentre. Non, la personne retourne avec sa maladie et on doit lui apprendre à vivre avec sa maladie. Il faudra que les infirmiers aient ces compétences-là. Donc, il faudrait revoir nécessairement les curricula pour que la formation s'adapte à ces nouveaux besoins. Voilà, donc les infirmiers soient capacités en la gestion des maladies chroniques et lorsqu'ils auront ces compétences, ce serait plus facile. Donc on va passer des soins hospitaliers, donc soins hyper centré, ça veut dire à l'hôpital, vers les soins communautaires, comme M. Joseph a eu à dire. Parce que l'hôpital ne serait plus en mesure d'accueillir tous ces patients qui sont malades de maladies chroniques. Il faut leur apprendre comment vivre avec la maladie. Et l'infirmier, étant donné qu'il est spécialisé, mais il est mieux placé pour poser des actes ou bien agir en communauté, il sera à mesure d'accompagner ces personnes et on aura moins de chômeurs. Parce que j'ai l'impression qu'il y a beaucoup d'infirmiers formés, mais il y en a beaucoup également qui n'ont pas de poste. Pourtant, si le système de santé avait changé, donc il y a ces réformes-là. Les réformes ne concernent pas seulement la formation, mais également le système de dispensation de soins qui ne doit pas être trop hospitalo-centré. On doit passer vers les soins communautaires pour que chacun puisse trouver sa part dans cet infirmier qu'on a formé.
1: Voilà, merci Madame Kimala. Vous êtes docteur en soins infirmiers. Joseph, la prolifération de pratiques non réglementées, je voudrais parler de docteur Jim et docteur Tchoukou, ni à l'image de la profession. Quelle est votre analyse?
2: De continuer à échanger toujours sur la question de la prolifération de pratiques non réglementées, comme les docteurs Tchoukou, nuit gravement à l'image de la profession de santé. Alors, ces vendeurs de médicaments de rue, souvent, quelquefois sans formation, proposent des traitements inappropriés et dangereux même. Parce que ce qui se passe dans les hôpitaux, c'est inadmissible. Ce qui met en péril aussi la santé publique. Cela amène aussi à répertorier quelques manquements, à savoir le manque de régulation et de formation aussi des professionnels de santé, qui rend aussi les patients vulnérables, souvent ignorés des risques aussi associés à ces pratiques, ce qui les amène aussi vers ces pratiquants pour bénéficier des soins, sans ignorer que voilà, il y a des risques dangereux. Il y a l'absence aussi d'encadrement des pratiques non conventionnelles qui créent aussi un environnement où soit des traitements inefficaces et des produits souvent périmés et qui sont commercialisés et qui aggravent aussi les problèmes de santé des populations. Il est important aussi de souligner la nécessité d'une réglementation stricte et d'une éducation aussi des patients qui est cruciale pour protéger la santé publique et renforcer l'indépendance aussi des professionnels de santé. C'est tous ces éléments-là qui nous amènent aussi à avoir l'œil sur ces pratiques et peut-être proposer aussi des éléments qui pourront nous aider aussi à l'amélioration.
1: Proposition des éléments pour l'amélioration, je voudrais revenir pour savoir quelles actions concrètes recommandez-vous pour protéger la profession et les patients.
2: Pour lutter contre la prolifération de pratiques non réglementées, il est recommandé de mettre en place des mesures concrètes telles que le renforcement des mécanismes de signalement, créer des canaux permettant aux professionnels de santé, aux patients et aussi au public de signaler les pratiques non réglementées. C'est la responsabilité de la communauté et du public. Deuxièmement, la collaboration aussi entre les agents gouvernementaux et les experts aussi du secteur. Partager des informations, de l'expertise pour identifier collectivement les pratiques non réglementées. Ça fait partie aussi des points. Campagne d'éducation et de sensibilisation aussi. Nous sommes appelés à sensibiliser le public sur les risques associés aux pratiques non réglementées et encourager des comportements respectueux des droits de l'homme. Il est important aussi de signaler le renforcement de la surveillance qui va permettre d'améliorer la surveillance des pratiques non réglementées pour détecter et sanctionner aussi les infractions. Il est important aussi de souligner et de tenir les entreprises non réglementées pour responsables. Cela nous amène aussi à proposer d'imposer des sanctions aux entreprises qui exploitent aussi des lacunes juridiques ou soit opèrent dans les zones grises. Ces actions peuvent contribuer à créer un environnement professionnel et public plus sûr et respectueux des droits de l'homme, protégeant ainsi la profession infirmière et aussi les patients.
1: Merci. Monsieur Emmanuel, vous êtes le secrétaire général de l'Association nationale pour la promotion de l'infirmière au Tchad. Dites-nous d'abord, quelles sont les conditions pour intégrer votre association?
3: Notre association est ouverte, ouvre ses portes à tous les infirmiers, parce que c'est une association pour la promotion de la profession infirmière au Tchad. Donc, pour être membre, il faut être infirmier, soit en activité ou soit retraité. Donc nous ne prenons pas seulement les infirmiers en activité, mais même en retraité. Les étudiants aussi en fin de formation qui sont éligibles, mais nous les mettons en instance jusqu'à ce qu'ils obtiennent leur diplôme et nous les intégrons. Parce que déjà, en tant qu'étudiant, il faudrait qu'ils se sentent appartenir à la corporation. Et progressivement, après, il devient infirmier, il entre dans l'association. Les conditions, deuxième condition, c'est de remplir aussi un formulaire d'adhésion qui prend en compte le numéro d'identification LNI. Donc, il faut avoir deux cartes photos et payer aussi les frais d'adhésion. Et c'est tout. Donc, notre association ouvre ses portes à tous les
1: gens. Quel rôle joue votre organisation dans la valorisation de la profession infirmière, M. Emmanuel?
3: Voilà. L'association des infirmiers a pour mission d'abord de défendre les intérêts de la profession. Donc, elle sert de porte-parole auprès des autorités sanitaires pour améliorer les conditions de travail, de sécurité, la reconnaissance du rôle de l'infirmier. Sans cette représentation collective, les revendications individuelles n'ont pas de poids. Donc, c'est ce que nous faisons. Ensuite, cette association contribue à améliorer les compétences et la qualité des soins en organisant surtout des formations continues. Nous avons dans nos perspectives des ateliers, des conférences, ce qui va permettre aux infirmiers de rester à jour. Nous organisons plutôt des activités pour renforcer les capacités des infirmiers dans les services, ce qui va permettre de renforcer aussi leur crédibilité professionnelle. Une profession est compétente naturellement lorsque la formation se fait normalement. Donc, notre association joue aussi un rôle important dans l'image de la profession à travers des campagnes, des journées scientifiques, des activités publiques pour montrer que l'infirmier n'est pas seulement un exécutant, mais aussi un acteur central du système de santé. Et cela aide à corriger aussi certaines perceptions négatives ou réductrices que vous avez déjà écoutées ici, que nous avons évoquées. Un autre rôle clé est la promotion de l'éthique et des bonnes pratiques. Donc notre association encourage le respect des normes professionnelles, la qualité de la relation soignant-soignant, la responsabilité et renforcer aussi la confiance des patients. Donc dans la réputation de la profession. Elle favorise également la solidarité et l'unité entre les infirmiers. Donc vous avez vu pour la préparation de la journée internationale des infirmières et infirmiers, nous avons organisé toute une semaine où nous sommes sortis en sensibilisation pour être auprès des infirmiers, donc dans les différents services. Donc, il y a ce temps d'échange d'expérience, de soutien, surtout en cas de difficulté. Et surtout, nous avons une page WhatsApp où nous partageons les informations et nous restons toujours en contact. Donc une profession unie est plus forte et plus visible.
1: Merci Monsieur Emmanuel pour cette clarification. Je me tourne vers Madame Kakissé Eita Djimrangaï. Vous êtes la présidente de l'Association nationale pour la promotion de la profession infirmière au Tchad. Madame, quelles sont vos priorités pour renforcer le rôle et l'image des infirmiers dans les années à venir?
4: Nos priorités sont les suivantes. D'abord, il faut la reconnaissance de la profession infirmière et renforcer la compétence infirmière au Tchad. Promouvoir également la qualité et la sécurité, donc d'harmoniser la prestation des soins infirmiers et la qualité des soins, car l'excellence des soins est la raison d'être de la profession infirmière et reflète donc l'importance accordée à la vie humaine. Nous voulons également vulgariser la relation d'aide, également améliorer les conditions de travail des infirmiers au Tchad.
1: Comment envisagez-vous l'avenir de la profession infirmière au Tchad dans les 5 et 10 années prochaines?
4: L'avenir de la profession est prometteur, avec un rôle de plus en plus important dans le système de la santé. L'Association nationale pour la promotion de la profession infirmière doit devenir une partenaire stratégique au ministère de la Santé publique. Le ministère de la Santé publique, il y a la direction des soins qui est là. Donc le ministère implique également l'association qui est, ensemble vont tenir les mains pour agir sur le terrain et améliorer la prestation sur le territoire tchadien.
1: Voilà, mesdames et messieurs, nous sommes arrivés à la fin de notre entretien d'aujourd'hui avec nos éminents invités. Et avant de remettre le micro, l'animateur pour la suite des programmes de la radiodiffusion nationale tchadienne, j'aimerais savoir d'abord quel message souhaiteriez-vous adresser. J'adresse cette question d'abord au président du comité d'organisation, M. Issaka.
5: Merci, M. Caldon. Merci pour les opportunités que vous nous accordez. Le message que je voudrais adresser aux infirmiers est le suivant. Il faudrait que les infirmiers restent engagés et fiers de leur métier. Je les invite également à être présents pour écouter les communications, pour partager leur point de vue avec leurs collègues. Aux autres professionnels de la santé, je voudrais que nous renforçons la collaboration entre nous. Il doit y avoir une bonne collaboration entre les infirmiers et les autres professionnels de santé. À la population, je voudrais leur dire ceci. Qu'ils fassent confiance aux infirmiers et qu'ils respectent leur rôle. Sinon, un infirmier valorisé, c'est une communauté mieux soignée.
1: Merci. Je remets le micro à Madame la Présidente. Votre mot de la fin.
4: Merci beaucoup. On ne peut parler de la santé au Tchad sans passer par les infirmiers. Donc, les infirmiers, nous sommes le premier et parfois le dernier contact de la population dans ce système de santé. Et la profession infirmière est le cœur battant du système de santé. Nous sollicitons une collaboration très étroite avec le ministère de la Santé pour que nos plans d'action puissent aboutir.
1: Madame Labbé Grasse, chargée de la communication, votre mot de la fin.
6: Merci, Monsieur Caldor. Tout ce que je peux dire, il faut que l'infirmier se valorise. Il ne faut pas que l'infirmier pense qu'il est qu'un exécutant, surtout pour ceux qui sont sur le terrain. Ils ne sont pas que des exécutants de soins, mais qui se donnent, qui se disent qu'ils sont des collaborateurs avec tous ceux qui les côtoient. Et c'est seulement en s'imposant à travers leurs compétences que les autres aussi peuvent les valoriser. Merci.
1: Merci, Joseph.
2: Merci. Dans un premier temps, c'est un encouragement à l'endroit des infirmiers qui sont sur le terrain et qui travaillent inlassablement tous les jours, chaque nuit. Je les encourage, je les félicite déjà du sacrifice, mais nous devons continuer toujours à œuvrer pour accompagner les patients, accompagner la communauté, accompagner aussi notre pays, mais avoir l'idée aussi de continuer avec le projet de formation continue pour améliorer nos compétences et notre manière d'agir aussi à l'égard de la population, de la communauté, pour le bien commun que nous nous sommes assignés pour entretenir parce que nous sommes des artisans de la vie.
1: Monsieur Emmanuel.
7: Merci. Ce que je veux dire pour la fin, c'est d'encourager les infirmiers à ne pas oublier. Notre rôle, c'est de soigner la personne malade. Notre travail, c'est d'être avec la personne malade jusqu'à la sortie et de continuer à l'encourager, même à la maison, pour la suite des soins.
8: Merci beaucoup. Je tiens franchement à dire un grand merci aux infirmiers. Au vu de ce qu'ils font comme activité sur le terrain, malgré les adversités, je peux dire que les infirmiers sont les professionnels les plus résilients qui, malgré les difficultés, les adversités, ils sont là toujours pour apporter le nécessaire aux patients pour qu'ils puissent faire face à leur situation de santé.
1: D'accord. Merci. Mesdames et messieurs, c'est pratiquement fini pour votre magazine Santé pour tous de la Radio-Division Nationale Tchadienne. Mais retenez que le thème portant sur ce magazine, nos infirmières, notre avenir, le pouvoir d'agir des infirmières sauve des vies. Cette thématique est retenue pour la célébration de la Journée internationale des infirmières. Et nous avons reçu comme invité la présidente de l'Association nationale pour la promotion de la profession infirmière au Tchad, Madame Kakese Enita Djimrangay. Nous avons le président du comité d'organisation de cette journée, Monsieur Issaka Nindigem Abdel. Nous avons Monsieur Emmanuel Totiga, et il est secrétaire général de cette association. Nous avons Madame Labigrasse, elle est chargée de la communication. Nous avons Docteur Kimala Mabilo, deuxième docteur en soins infirmiers au Tchad, conseillère de cette association. Et nous avons Joseph Nabolunga, qui est le secrétaire général adjoint également de cette organisation. Mesdames et messieurs, pour finir, retenez que la profession infirmière ne se limite pas aux soins. Elle incarne la confiance, la proximité et le pouvoir d'agir pour sauver des vies. En cette semaine de l'infirmière et infirmier, deuxième édition au Tchad et la journée internationale de l'infirmier. Rappelons que valoriser les infirmiers, c'est renforcer tout le système de santé. Mesdames et messieurs, c'est pratiquement fini. Était à la réalisation Alif Mamad Seyd, à la prise de son Ahmad Chad. Au micro pour la présentation, je suis Najna Mabé Kaldor. Merci de nous avoir suivis. Au revoir et à la semaine prochaine.
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0: Mesdames, Messieurs, fidèles auditeurs de la Radio Tchad, bienvenue dans cette émission spéciale sur l'accueil des patients dans les structures sanitaires. À la présentation de ce numéro, Omar Mohamed Ali. L'accueil des patients en milieu hospitalier est une composante essentielle des soins de santé, car c'est la première impression que les patients ont de l'établissement. Aujourd'hui, de plus en plus des usagers se plaignent d'avoir été mal accueillis dans nos structures sanitaires. Nous vous proposons de suivre les avis partagés des usagers dans nos différentes structures sanitaires.
1: Les traitements, c'est bien fait. Beaucoup de plaies. Le docteur a vu la il m'a écrit.
2: Vous vous aspergez depuis combien de temps?
1: Ça fait 2 mois et 10 jours aujourd'hui.
2: Qu'est-ce qui ne va pas? Vous voulez que ça change quoi dans cet hôpital?
1: Les traitements, là, ils ont tout fait. Hein. Mais comme c'est la plaie, là, ça guérit pas vite la nuit. Là, ça fait mal de faire. Là, je dors aussi.
3: Les malades sont bien accueillis. On fait aussi bien des soins là. Je vois. Nous sommes arrivés. Ils nous ont accueillis par les urgents. Commencez par prendre maintenant le soin sur le patient. Donc, je trouve que c'est une bonne chose.
2: Qu'est-ce que vous voulez que ça change, ce qui ne va pas?
3: Oui, je veux qu'on nous donne un soin bien adapté pour que la patiente soit guérie. C'est ça notre sujet.
4: L'accueil, la prise en charge, bon, les gens se grouillent quand même pour nous recevoir.
2: Dès votre premier arrivée, comment on vous a accueilli?
4: Bon, dès que je suis arrivé, ils m'ont pris en charge, ils m'ont prescrit des ordonnances et puis on est allé chercher ce qu'ils sont en train de faire.
5: La prise en charge est passable. Pourquoi passable? Parce que les efforts sont en train d'être faits, mais sauf qu'il reste encore beaucoup à faire. Jusqu'à l'heure où nous parlons, il y a les patients qui se trouvent au couloir. D'autres, même pour trouver le lit ou bien les bouteilles de gaz pour renforcer la respiration, je constate que c'est difficile. En résumé, l'hôpital est manqué de matériel, quelques outils nécessaires pour le service. Donc il va falloir que cela puisse être amélioré au fur et à mesure pour sauver vraiment la vie de nos concitoyens.
6: Pour moi, je n'ai pas autre argument à dire. Ça fait un bon moment que je viens ici dans cet hôpital. Avant mon opération jusqu'à aujourd'hui, j'ai toujours rencontré des bonnes personnes, des bons médecins qui m'ont bien accueilli, même pendant mon opération. Ils étaient là auprès de moi, toujours à mon service. Donc, peut-être pour les autres, mais pour moi, je ne suis pas manquée de quelque chose de la part des médecins que je les ai rencontrés, surtout du gynéco Ngadmatna. Lui, il était là toujours pour nous donner la guérison. Et j'ai dit vraiment merci à tous les médecins et les docteurs de cet hôpital.
7: Ah, aucun commentaire.
2: Pardon?
7: Aucun commentaire.
2: Faites du commentaire quand même.
7: Ah, moi j'allais de mon enfant.
0: Comment vous trouvez l'accueil dans cet hôpital?
8: Moi, je faisais mes visites ici prénatales. C'est pas un peu mauvais. Je viens, peut-être je quitte à la maison à 5h du matin. Je reste jusqu'à 9h d'abord. On m'appelle pour faire visite prénatale. Et puis de là, je reste jusqu'à 11h, 12h comme ça. C'est maintenant qu'il commence avec la visite. Des fois, tu quittes chez toi à 5h, tu rentres à 16h, à 15h. Tu as des enfants à la maison, on demande à nourrir notre organisme un peu aussi. On reste là, affamé. Si tu n'as pas quelque chose en main, tu ne peux rien trouver aussi. Donc, il faut qu'il change un peu. Surtout les sages-femmes.
9: Bon, l'accueil dans cet hôpital, avant, dans les temps passés, c'était bien. Tout se passait tôt le matin. Pour le moment, là, non, non, non. Nous sommes arrivés depuis le matin pour la vaccination des enfants, mais jusqu'à présent, nous sommes encore là. La pesée même n'est pas encore passée. Ils vont d'abord peser avant d'aller à la vaccination. Et avec cette chaleur, les enfants ne vont pas nous laisser avec les pleurs. Mais ça va quand même, ils travaillent très bien dans cet hôpital. C'est ça qui nous plaît. Malgré leur retard, ils sont bien dans le travail.
10: Ce que je vois, l'accueil est déjà là. Quand on voit le nombre des personnels, ne peut pas répondre aussi au nombre des patients. Ça fait longtemps que nous sommes là, voilà, qu'on entend debout. Il n'y a pas de chaises devant le bureau. Les bureaux sont aussi coincés, le couloir est garé. Tout est rempli là-bas. Donc, si on peut dire, peut-être c'est cette situation seulement qu'on va changer.
2: Alors, comment vous voulez que ça change?
10: Bon, il faut peut-être une salle d'attente avec des accessoires tout près de chez le médecin, par exemple, voir un nombre minimum que le médecin doit consulter par jour. Ça va permettre au médecin de prendre tout son temps avec un patient. Parce qu'à force déjà que le nombre est grand, le médecin va aller vite, vite, vite, vite et il ne va pas prendre son temps avec le patient. Donc si on limite le nombre et on trouve aussi une salle d'attente où les patients doivent rester pour attendre, c'est mieux, mais pas rester debout comme nous sommes là.
11: L'accueil n'est pas vraiment trop satisfaisant quand même. Déjà que nous sommes là depuis 6 heures, on est debout. Là-bas, en bas, là, on peut attendre, mais ce n'est pas là-bas notre place. On est venu pour se faire consulter ou autre. Mais devant les salles de consultation, il n'y a pas assez de sièges. On est là debout, donc on attend comme ça. L'accueil n'est pas vraiment satisfaisant, à mon avis.
2: Alors, vous voulez que ça change comment?
11: Ok, à mon avis, c'est qu'il y ait au moins des accessoires. Au moins des accessoires pour nous permettre de nous asseoir. Parce qu'on est à l'hôpital, parce qu'on est malade. Tu es malade et tu restes debout là, franchement. Tu peux tomber en syncope facilement. Donc, mieux de s'asseoir.
2: Bonjour, madame.
12: Bonjour.
2: Alors, dites-nous, comment vous trouvez l'accueil dans cet hôpital?
12: Je trouve l'accueil est bon. Les infirmiers sont accueillants, ils sont dirigeants. Ils expliquent comment ça se passe à l'hôpital. C'est pas compliqué. On est à l'aise, on n'a pas de difficultés. Quand tu viens d'arriver et que tu intègres le lieu, on te donne les formalités que tu peux remplir. Qu'est-ce que tu veux dans ton domaine, que ce soit dans les domaines de vaccinations, visites prénatales, et que ce soit dans les domaines de chirurgie autre, on t'explique normalement. Donc on est à l'aise, on est bien accueillis, on a nos suivis qui sont clairs.
8: L'accueil est comme dans toutes d'autres institutions. Avant, les gens venaient beaucoup au temps des soeurs là. Ils accueillent les gens bien. Quand l'accueil est bien, le malade est déjà guéri moralement. Mais maintenant, ce n'est plus comme avec les soeurs avant. C'est de n'importe quoi. Ils accueillent les gens, mais certaines personnes, peut-être ils n'ont pas fait la psychologie à l'école. Si c'est des gens bien formés, ils n'ont pas fait ça. Parce que quand le malade attend longtemps, il sera frustré. Tout ce que tu fais là, c'est rejeté. Il ne va pas, il sera pas guéri malgré tout ce que tu vas faire. Mais quand tu accueilles un malade comme il se doit, psychologiquement, le malade trouve déjà la guérison avant de trouver les médicaments. Donc l'accueil, je peux dire que c'est mollo mollo.
13: Moi, c'est Adam Nansona, je suis un patient. C'est ma deuxième fois ici que je me fais consulter. Je pense que l'accueil de patients ici, je dirais comme ça va mieux dans son ensemble. C'est ma deuxième fois de venir. Jusqu'à là, je n'ai pas constaté quelque chose de très négatif. Mais malgré, je peux appeler les infirmiers et les infirmières, surtout à un très bon accueil, parce que le patient, quand il vient à l'hôpital, ça dit qu'il est malade. Psychologiquement, il est déjà abattu. Donc, il faut éviter certains propos. Question de lui remonter le moral afin qu'il puisse guérir dans un bref délai.
14: Bon, pour le moment, je me sens bien à l'aise. Je suis arrivé, ça fait plus de quelques jours que je suis là. On m'a reçu, je suis envoyé au laboratoire, je suis venu chez le matin. Je viens de remettre et je les attends pour le résultat. Sinon, bon, dans l'ensemble, ça va, tout va bien pour le moment.
2: Alors, donnez-nous votre avis concernant l'accueil dans cet hôpital.
15: Je dirais que l'accueil est bon, et seulement que les gens qui travaillent ici, c'est comme si ils s'amusent un peu. Par exemple, moi qui suis là, j'ai déjà perdu même deux carnets déjà. Je ne sais pas, les gens, ils ont tout le temps là pour le téléphone au lieu de s'occuper des patients. Sinon, c'est une bonne structure. Dans toutes choses, il y a toujours des bonnes et des mauvaises. Je crois qu'il y a des gens qu'il faut recycler un peu.
16: Moi, c'est ma première fois de venir. J'ai accompagné ma tante pour le rendez-vous. Elle était admise depuis ici. Aussi, je viens d'arriver d'Abéché. En ce qui concerne l'accueil, on dit que l'accueil peut guérir aussi à 25%. Donc, en ce qui concerne l'accueil est bon. Seulement que le nombre de patients qui est pléthorique. Donc, notre carnet aussi est déjà déposé. Ils ont déjà pris les paramètres. On attend l'appel dedans pour revoir la patiente. Donc, en ce qui concerne l'accueil là, est un peu bon.
17: Bon, en fait, l'accueil, au début, c'était un peu bien. Mais là, ça prend trop de l'ampère. On est venu depuis 8 heures. Mais apparemment, c'est comme si c'est un peu lent au niveau des consultations. Donc, si c'est un peu rapide, c'est mieux parce qu'on ne sait pas la préoccupation des autres. Quand il y a certains cas de maladie, peut-être, il faut être un peu rapide. On ne sait jamais. Mais ça prend un peu de lampeur et c'est trop long.
12: L'accueil, je trouve que c'est acceptable. Arrivé à la caisse, tu payes la consultation, on t'oriente. Et si c'est un début, on garde le carnet là-bas et on envoie à la consultation où tu désires le faire. Et arrivé ici, on t'oriente chez le médecin. L'accueil est acceptable.
9: Et c'est aussi un bon hôpital. Quand tu arrives, on t'accueille. Tu prends tes carnets, les carnets, et puis après on t'oriente là où tu veux aller pour te faire consulter. On te consulte, on te demande de faire les examens, et après, une fois de faire les examens, tu repars vers le médecin et puis il te donne des ordonnances. Tu payes, tu viens à la pharmacie, tu payes les médicaments et puis après, ils te rendent. Et puis après une semaine, tu reviens, c'est tout. Sinon, c'était bien.
18: Bien, l'accueil est bon, on nous accueille très bien. Et si tu es un peu perdu, même on vous oriente. Quand tu viens auprès d'un médecin, c'est pas comme les autres hôpitaux ici, c'est bien. Je suis un peu satisfait. Donc on vous accueille, on vous oriente, on vous explique toute la procédure. Donc c'est bon.
19: On dit Dieu merci parce que là, on nous accueille normalement. Mais sauf que il y a assez de gens et ça demande au moins d'augmenter les salles et aussi les infirmiers ou soit le médecin. Quand on vient, on perd assez du temps d'abord et puis on nous reçoit et c'est par manque des salles aussi, par manque de médecins, des infirmiers. Donc vraiment, c'est un hôpital qui nous sert et c'est un hôpital qui nous vraiment aide beaucoup. Mais sauf qu'il faut augmenter les salles et aussi les médecins, c'est bon.
20: À l'entrée, bon, il n'y a pas de complications. Ils ont laissé juste entrer, il n'y a pas de vérification. Il n'y a pas de complications, non. Moi, c'est Christian. Je suis venu me faire consulter pour l'accueil. Ça va en tout cas pour moi. Le corps soignant et accueillant sont prêts à nous orienter. Parce que quand j'étais arrivé, je ne savais pas pratiquement là où il faut se rendre pour avoir le carnet, etc. Mais très rapidement, j'ai trouvé une sage-femme là qui m'a orienté. Et très rapidement, j'ai pu me faire servir. Donc, je crois que ça va. Sauf que les patients sont nombreux. Il faut de la patience et voilà, on est là, on attend.
0: Dans ce numéro, nous vous proposons de suivre l'entretien que nous avons eu avec Madjadoumgué Ngarbatna, gynécologue obstétricien, coordonnateur médical de l'hôpital Notre-Dame des Apôtres.
21: Vous touchez du doigt à un sérieux problème qui se passe dans toutes nos structures sanitaires, pas seulement à l'hôpital de Notre-Dame des Apôtres. C'est une situation assez délicate parce que on dit tout le monde aime être bien accueilli. Pas seulement dans le domaine de la santé, partout où nous partons, nous aimerons être bien accueillis. Et si on aime être bien accueilli, on doit aussi accueillir bien les gens. Et en matière de santé, on dit l'accueil, c'est le premier soin. Il faut améliorer le premier contact avec le patient parce qu'il est venu pour demander un SOS. Donc, premier traitement, c'est l'accueil. Et ça se passe à tous les niveaux. Depuis les entrées là-bas, là où il y a les militaires, il y a des agents de sécurité, depuis là-bas, en passant par les caisses, en passant par les différentes sortes de consultations, les hospitalisations, même voire l'administration, nous accueillons tous. Donc, l'accueil doit être bien entretenu pour éviter d'heurter la sensibilité de nos clients au risque d'entraver la suite de prise en charge. Première des choses, il faut mettre les gens en confiance.
0: D'accord. Est-ce que dans cet hôpital, il y a des protocoles d'accueil qui sont mis en place pour bien accueillir les patients?
21: Oui, il y a des protocoles d'accueil qui diffèrent d'un service à l'autre, tel que je viens de dire. L'accueil au niveau des entrées n'est pas comme l'accueil à la caisse ou à l'administration ou dans les services de soins. Donc, il y a des protocoles qu'on met en œuvre pour améliorer la qualité de notre accueil au quotidien.
0: D'accord. Votre personnel vraiment formé pour bien accueillir ces patients?
21: Dès l'approche déjà de la structure, on doit accueillir. On a tout un plan de formation continue dans différents domaines. Et le problème de l'accueil figure en bonne place parmi ces sujets de recyclage. À chaque fois, on organise des formations continues sur l'accueil par rapport au service. Donc on revient dessus de temps en temps pour améliorer comment accueillir dans les différents niveaux. Et en plus de cela, dans chaque domaine, on s'organise localement pour améliorer la qualité de l'accueil. Et à chaque fois qu'il y a prise de bec par rapport à nos clients, cela constitue un élément supplémentaire pour améliorer la qualité de notre formation. Donc à chaque fois, on revient dessus. Il ne faut pas voir que voilà, il y a une majorité qui accepte ou ceci, cela. Même s'il y a 10 personnes et qu'une seule personne est mal accueillie et qui commence à vilipender, saisissez ce qu'il dit et c'est de par rapport à ce qu'il dit là que vous améliorez la suite de prise en charge.
0: Aujourd'hui, que ce soit l'accueil ou la prise en charge des patients dans les structures sanitaires, la responsabilité est partagée. Dans certains hôpitaux, quand on s'adresse aussi aux responsables, ils se plaignent que les usagers eux-mêmes ne l'aident pas vraiment pour bien les accueillir. Dans certaines structures où les visites sont vraiment précises, les gens viennent, ils se bousculent, ils veulent absolument entrer visiter les autres, or que dans les hôpitaux, il y a des heures de visite qui sont vraiment pointues. Quels sont les principaux défis auxquels vous êtes confrontés dans cet établissement en termes d'accueil?
21: Il y a un problème de civisme. Les gens veulent entraver les principes. Par exemple, lors des visites, on veut absolument visiter. Dans la salle des opérés, on n'entre pas n'importe comment. Dans la salle des nouveau-nés, on n'entre pas. Et ces gens ne sont pas informés. On a des difficultés à les amener à comprendre. Vous allez vous rendre compte que depuis les entrées là-bas, il y en a qui sont en couteau tiré avec les gardes nomades là-bas. Ils ne veulent pas respecter nos principes pour nous permettre de mieux travailler. De l'incivisme pur et dur. Quelquefois, même pendant la consultation, vous allez vous rendre compte que des femmes qui sont devant nous, là, elles ont leur numéro. Mais chacune pense qu'elle est prioritaire que l'autre par rapport à son statut. Alors qu'ici, il n'y a pas de statut. On est tous des malades. Même nous qui sommes là demain, on peut être accueillis de la même manière. Donc, on doit respecter les uns et des autres. Quand c'est une urgence, comme on a écrit à la porte là-bas, vous voyez, l'urgence est prioritaire. Donc même si c'est une urgence qui vient, qu'on priorise, ça crée déjà des remous. Et vous voyez que chaque fois, le matin, on sensibilise les gens avant de commencer les activités. C'est dans ce sens-là qu'on essaie d'améliorer les choses, de plus en plus que les gens soient bien éduqués pour permettre de minimiser au maximum ce genre d'incivisme.
0: Avez-vous déjà envisagé de perspectives d'amélioration en termes d'acquis?
21: On est tout le temps dessus. À chaque fois qu'il y a des failles, ça permet à ce qu'on essaie de développer des stratégies. Par exemple, ces sensibilisations dont je vous parle là, c'est pas généraliser. Chaque service a sa sensibilisation par rapport à la problématique d'accueil qu'on trouve localement. On améliore au fur et à mesure.
0: D'accord, docteur Ngarbatina, avant de finir, avez-vous un mot de fait à l'endroit des usagers et surtout à l'endroit des personnes médicales pour une bonne amélioration de l'accueil?
21: C'est beaucoup de patience. Comme nous, on appelle nos clients des patients, il faut patienter. Et quand on vient à l'hôpital, respect de l'autre. De la même manière où on vous respecte, vous nous devez des respects. Même entre les malades, on doit se respecter. Et on doit respecter les principes édictés par la structure pour que tout le monde soit servi de la manière la plus humaine possible. Et par rapport à nous, personnel de santé, alors chaque jour que nous passons là, améliorer notre manière d'accueil. Tout ce qu'on a eu comme obstacle, comme des mauvais gestes, comme des insuffisances par rapport à l'accueil, doivent permettre à ce que nous nous cultivons pour que chaque jour que Dieu fait, notre manière d'accueillir, notre manière humaine d'accueillir soit au niveau où les patients ne puissent pas se heurter.
0: D'accord. Docteur Madjadoumgui Ngarbatina, gynécologue obstétricien, coordonnateur médical de l'hôpital Notre-Dame des Apôtres, merci d'avoir répondu à nos questions.
21: C'est à moi de vous remercier parce que jamais une personne est venue me poser une telle question et c'était vraiment une grande problématique chez nous ici, donc je vous remercie très franchement. Et je souhaiterais que vous partez aussi dans d'autres structures parce que c'est le même problème.
0: L'accueil des patients dans les hôpitaux est un aspect crucial, mais les enjeux sont divers et variés. Hangi Ngaroum, surveillant général du service des urgences du centre hospitalier universitaire de la référence nationale.
1: Le protocole d'accueil est tout comme tout autre accueil, mais on accueille normalement les patients chez nous. Et notre problème, c'est un problème aussi d'organisation. Et le deuxième, c'est un problème de ressources humaines. Le troisième, c'est le comportement de nos usagers. Partout en ville, nous écoutons que les services d'urgence accueillent mal, qu'à l'hôpital, on vient, on nous accueille mal. Moi, je dis non. Pourquoi je dis non? C'est parce que quand les gens viennent à l'hôpital, ils viennent qu'en masse. Or, à l'hôpital, quand il faut amener un malade, il faudrait que ce soit deux personnes qui accompagnent un malade. Même si les autres peuvent rester hors de l'hôpital, ça serait un peu mieux que de venir à la fois au service de l'urgence. L'accueil commence d'abord à l'entrée. Et si la personne est mal accueillie déjà à l'entrée, parce qu'à l'entrée, pour un malade, une dizaine de personnes qui veulent entrer, que s'il y a eu un échange avec les visites, à l'intérieur maintenant, les corps soignants prennent aussi le coup. Pourquoi ils prennent le coup? Quand la personne est déjà énervé, il vient avec toutes ses colères là pour déverser aussi à l'intérieur. Or, quand un patient arrive, c'est à nous maintenant de déterminer qu'est-ce qui est urgent, qu'est-ce qui n'est pas urgent. Parce qu'il y a un plan d'accueil qui est là. Sur le plan d'accueil, il y a un système de triage qui est là. Que nous, on le nomme toujours le vert, jaune, rouge et aussi noir aussi qui est là. Une personne qui arrive avec un petit mot de... On dit qu'il y a une urgence ressentie, il y a une vraie urgence aussi. Mais n'exclut pas les urgences ressenties. Il se peut que la personne vienne avec un mot de tête. Or, quand vous prenez sa tension, vous allez trouver que la tension est très élevée. Ou bien, soit vous voyez quelqu'un qui marche, il vient en marchant, mais en lui faisant certains examens, on va trouver qu'il y a des choses. Le problème d'accueil... Il faut que la population sache qu'à l'hôpital, les gens accueillent bien ici et ils s'organisent normalement pour que le malade vienne envers nous. Là, il n'y aura pas de problème. Mais quand il y a une masse de gens qui viennent vraiment, pour faire le triage, ça pose problème. Pour examiner un patient, ça pose problème.
0: D'accord. Parmi toutes les difficultés que vous avez énumérées, on sent que les usagers ne vous donnent pas vraiment la latitude de bien les accueillir. On dit un patient bien accueilli dans une structure à moitié guéri alors. Est-ce que votre personnel est vraiment habilité, surtout à accueillir ou bien à savoir comment accueillir quelqu'un qui était énervé à l'entrée? Parce que le plus souvent, ceux qui viennent faire des tracasseries au niveau des portes, c'est surtout les gardes malades, les accompagnateurs ou autres. Alors le patient lui-même, comment vous le gérez?
1: Nous, quand le patient arrive avec toutes ces tracasseries, nous, ce qui nous regarde, c'est le patient. On est obligé seulement de chercher le patient, accueillir le patient, le mettre sous le lit et puis savoir quel est son problème. Et toujours, la force de sécurité vient au secours pour mettre un peu les gens de l'autre côté et qu'on nous laisse faire notre travail.
0: D'accord. Il y a surtout de l'incivisme de la part de la population. Alors, vous les conseillez comment?
1: L'incivisme de la population, tout à l'heure, j'avais dit qu'il faudrait que la population nous comprenne. Quand ils viennent à l'hôpital, il faudrait qu'ils viennent accompagner un malade. Deux, ce serait un peu mieux. Et là, à l'entrée, il y aura plus de problèmes. Même si le malade marche, tout à l'heure, je disais qu'il y a des urgences ressenties qui posent problème. Et le vrai urgence aussi pose aussi de problèmes. Vous voyez tout autour de nous, ici aux urgences, à l'intérieur, on voit c'est de grandes nappes qui sont étalées. Et ça,
3: c'est une source de contamination aussi. Il se peut qu'ils sont gardes malades et demain, c'est eux qui reviennent encore avec d'autres complications. Donc, il faudrait que la population nous écoute un peu et qu'ils restent à la maison. Aujourd'hui, ce n'est pas des heures de visite, mais qu'il y a quand même des exceptions. Parce que quand il y a un parent malade, il faudrait que quelqu'un passe quand même pour lancer un coup d'œil, voir son état avant de partir. Parce que ça, on ne les empêche pas. Il y a toujours des exceptions. Il faudrait que la population comprenne ça et qu'on nous aide dans le travail.
0: L'accueil des patients dans les structures sanitaires doit être conçu de manière à répondre aux besoins et aux attentes des patients, en mettant l'accent sur la compassion, la communication efficace et le professionnalisme. Cette émission est réalisée par Abdoulaye Toch, prise de son Aboubakar Mohamed Oumar et présentée par Omar Mohamed Ali. Merci à toute l'équipe technique, merci aux auditeurs de nous avoir suivis. Restez à l'écoute de la RNT. Au revoir.

0: Mesdames, Messieurs, auditeurs avertis de la Radio Tchad, bienvenue à ce magazine spécial qui porte sur le thème « Les médias tchadiens face à la notion de la présomption d'innocence ». À la présentation, Omar Mahamat Adi. La présomption d'innocence est un principe fondamental en matière de traitement et de diffusion de l'information. Ce principe est consacré par les lois fondamentales de la République du Tchad, telles que la Constitution et le Code d'éthique et de déontologie du journalisme tchadien. Pour en parler, nous avons l'honneur de recevoir aujourd'hui dans ce studio M. Ali Mahamat Mbodou, responsable du département des affaires juridiques et de la coopération de la Haute Autorité des médias et de l'audiovisuel AMA. Bonjour M. Ali, bienvenue parmi nous.
1: Bonjour.
0: Pour commencer, dites-nous c'est quoi la présomption d'innocence?
1: La notion de présomption d'innocence fait partie de ce qu'on appelle les principes fondamentaux, disons, des droits de l'homme, de manière générale. Et donc, parmi ces principes, nous avons par exemple le droit à la vie, nous avons le droit de la présomption d'innocence. Ça veut dire qu'une personne est présumée innocente jusqu'à ce que sa culpabilité puisse être établie par une juridiction compétente. Ça veut dire quoi? Que lorsque quelqu'un commet, par exemple, une infraction, même si c'est une infraction qu'on peut qualifier de flagrant délit, c'est-à-dire on l'a vu en train de commettre une infraction, qu'on l'a vu en train de voler, qu'on l'a vu en train de faire ceci, cela, cela ne nous permet pas, nous, en tant que citoyens lambda, de déclarer que c'est tel monsieur-là qui est capable parce que je l'ai vu en train de voler. Donc, en termes simples. Donc, ça veut dire que cette personne qui a été surprise en train de voler ou en train de commettre une infraction, qui a été arrêtée par la police, qui l'a entendu dans un procès verbal d'enquête préliminaire, qu'on le défère devant le procureur de la République, qui a ce qu'on appelle l'opportunité de poursuite, ça veut dire le procès verbal est déposé avec le scellé, si possible. Ça veut dire scellé, c'est ce qu'avec lequel, par exemple, le crime ou l'infraction a été commise.
0: Les preuves.
1: Les preuves. Mm-hmm. Donc tout ça, avec le procès verbal, on le présente et le procureur essaie de voir s'il y a éléments suffisants à engager la poursuite. Et donc sur la base de ça, le procureur de la République, soit en raison, disons, de son pouvoir d'opportunité de poursuite, soit il poursuit, soit il estime qu'il n'y a pas d'éléments de poursuite, il classe le dossier sans suite. Et même si le procureur de la République décide de poursuivre quelqu'un en justice, cela ne va pas dire que la personne est coupable. Parce que le procureur de la République, il est parti au procès. Parce que lui, il représente la société. Et donc, il décide de déclencher ce qu'on appelle l'action publique. Et donc, il fait la poursuite. Et donc, il faut que le tribunal de jugement, ça veut dire le tribunal, s'est réuni en audience. Il entend les parties et il décide de la culpabilité ou non de l'individu. Et lorsque le tribunal décide de la culpabilité de la personne, c'est en ce moment que le principe, par exemple, de la présomption d'innocence tombe, que la personne est déjà reconnue. Et là aussi, il faut que le tribunal soit le tribunal compétent. Ce n'est pas le tribunal de la rue ou le tribunal populaire. Par exemple, chez nous au Tchad, dans la plupart des cas, on a ce qu'on appelle nos chefs de race et autres qui se réunissent quand il y a une infraction, les gens se retrouvent, ils règlent. Et donc, le principe de la présomption d'innocence ne s'applique pas à ces gens-là parce que c'est les choses qui se font en dehors de la justice. Et donc le principe de la présomption d'innocence veut que lorsque nous sommes dans une république, lorsque nous sommes dans un pays comme chez nous au Tchad, donc il y a une autorité de poursuite, il y a une autorité de jugement. Et lorsque cette autorité de jugement décide de la culpabilité de l'individu, c'est en ce moment que la personne est coupable. Pourquoi on dit le principe de présomption d'innocence? Parce qu'en matière judiciaire, il a été révélé qu'il y a beaucoup de choses qui peuvent intervenir. Ça veut dire on peut se tromper. Vous êtes venu dans un lien de crime, par exemple, vous trouvez un corps qui gisse dans le sang et à côté, vous trouvez un individu qui est là, qui a, par exemple, une arme ou qui a quelque chose de sang sur lui. A priori, vous allez dire que non, c'est cette personne-là qui serait le principal auteur.
0: Oui.
1: Mais peut-être l'enquête va déterminer que c'est un individu qui est venu porter secours à la personne qui a été poignardée ou qui a été blessée et qu'en voulant le sauver, qu'il s'est retrouvé dans cette situation. Ah, c'est pour ne pas qu'on jette quelqu'un à la vindicte populaire qu'on dit que la personne est présumée innocente. Si on prend le cas du Tchad, par exemple, ou pour ce qui nous concerne dans le milieu des médias, les autorités à différents niveaux, que ça soit militaire, que ça soit civil. Souvent, ils nous présentent, par exemple, des individus qui sont reprochés d'avoir participé à des crimes ou à des infractions délictuelles. Et donc, on nous demande en tant que médias d'aller couvrir. Nous, en tant que médias, on a l'obligation d'assurer ce qu'on appelle le service public de l'information. Mais lorsqu'on se transporte sur les lieux pour couvrir ce genre d'événements, on doit d'abord prendre des précautions nécessaires pour ne pas exposer les gens. Donc, notre technologie, de milieu nous permet, par exemple, de flouter les images, de ne pas donner l'identité exacte des gens et également de faire tout pour ne pas nuire à l'enquête qui est en train de s'établir. Mais malheureusement, certains médias, comme vous l'avez si bien dit, ne perçoivent pas ces enjeux et ils se livrent, disons, à jeter en pâture souvent des pères de famille, des enfants, des autres, des épouses, des maris et on les présente à la télévision publique ou privée comme étant des individus impliqués dans tel ou tel crime. Et donc ça, également, nous sommes en train de faire des sensibilisations. Et le fait même qu'au niveau de la radio nationale, qu'on parle de ces éléments ou de ces principes importants, pour moi, témoigne déjà de la volonté de vous journalistes que vous êtes, de chercher à savoir qu'est-ce qu'il faut diffuser, qu'est-ce qu'il ne faut pas diffuser. Même en termes simples, souvent on dit que le journaliste, il connaît tout, il ne dit pas tout. Pourquoi on le dit? Parce qu'il y a la question de la responsabilisation sociale qui intervient. Donc, même le principe d'innocence concourt un peu à ça. Donc, vous ne devriez pas, en tant que citoyen aussi de la République, par votre micro, par votre plume, contribuer, par exemple, à nuire à un autre citoyen ou à un autre individu, parce que le principe de la présomption d'innocence est un principe général de droit qui se trouve dans la Déclaration universelle des droits de l'homme, le pacte international relatif aux droits civils et politiques, vous avez la charte africaine des droits de l'homme et du peuple, au niveau de la constitution de la 5e République, notamment dans son article 25, il est également rappelé de manière très forte à ces principes. Et quand vous prenez même le préambule de la constitution de la République, il est dit que nous, Tchadiens, réaffirmons notre engagement à respecter le principe de la Déclaration universelle des droits de l'homme et de la Charte africaine des droits de l'homme et du peuple. Donc, ça veut dire que nous faisons partie de l'Afrique, du monde, et donc, par conséquent, tous les principes qui régissent le monde et l'Afrique, nous, Tchadiens, nous les avons acceptés, et par conséquent, nous devons également faire un effort de les respecter.
0: D'accord. Monsieur Ali, vous avez énuméré presque tout, le principe de la présomption d'innocence d'une manière générale et des particuliers dans la couverture des événements judiciaires en matière d'information au Tchad et tout. Vous avez énuméré aussi cette responsabilité éthique de journaliste qui devrait couvrir des événements, que ce soit une accusation ou bien autre délit, de manière très responsable. Mais aujourd'hui aussi, au Tchad, les médias jouent un rôle vital, vous l'avez aussi souligné dans la division de l'information, mais font face à plusieurs défis, il faut le reconnaître. Alors, quels sont les problèmes que rencontrent généralement les médias tchadiens dans le réussite de leur métier, sans autant porter préjudice à une personne ou une entité quelconque?
1: Moi, je pense que la première difficulté que rencontrent les journalistes ou les médias tchadiens, c'est les difficultés ou bien c'est la difficulté liée au professionnalisme. Ça veut dire quand lorsqu'on est journaliste, c'est vrai, on apprend le béaba de l'écriture journalistique, on apprend comment monter une information, comment préparer, élaborer, mais lorsqu'on est journaliste, on doit faire plus que l'autre. Plus que l'autre, ça veut dire quoi? Vous devrez être un peu juriste, un peu sociologue, un peu historien, vous allez lire beaucoup, et donc pour lire, il faut nécessairement avoir un esprit tranquille. Ça veut dire être un journaliste qui a un traitement décent, avoir un bon salaire, avoir de bonnes conditions de travail et avoir également des documents à sa portée. C'est-à-dire, quand vous prenez aujourd'hui Djamena, par exemple, on a combien de librairies pour acheter des livres? Donc, on se contente seulement un peu des réseaux sociaux ou je ne sais pas, de tout ce qui est public, qui se trouve un peu dans la poubelle publique de l'Internet. On essaie de lire, sinon il est très difficile. Et là, je pense que les journalistes tchadiens font beaucoup d'efforts. Ils ne sont pas étrangers à la société. Ils vivent les mêmes difficultés que les autres tchadiens vivent. Ils vivent dans la précarité, ils vivent, mais ils ont quelque chose de plus important et de plus qui les porte, c'est la passion. C'est la passion et pour être vraiment un bon journaliste, on doit faire un effort de lire, d'apprendre, d'aller vers les autres et surtout d'avoir le bon sens. Un journaliste, comme on l'avait dit, dans le contexte tchadien, un pays post-conflit, on a des conflits, on a beaucoup de choses. Donc le journaliste, il essaie toujours de dire, est-ce que ce que j'écris contribue à la paix au Tchad? Est-ce que ce que j'écris pourrait consolider les Tchadiens? Est-ce que ce que j'écris pourrait unir les Tchadiens? C'est un peu aussi ça. Les journalistes, souvent, il oublie qu'il vit dans une république, qu'il contribue par exemple à tisser la haine à travers sa plume ou à travers le micro. Quand ça commence à brûler, on ne connaît pas si c'est un journaliste ou c'est un citoyen lambda. Donc, ce qui m'amène à dire que nous journalistes, parce que on est également du secteur du média, il est de notre responsabilité d'assumer notre rôle. Soit on est journaliste, soit on quitte le navire pour faire autre chose. Si on est journaliste, on doit respecter le code d'éthique et de déontologie qui organise notre secteur, qui nous dit comment travailler, qui nous dit ce qu'il faut dire et qui nous dit également ce qu'il ne faut pas dire. Il nous demande de respecter certaines valeurs, comme nous l'avons dit, les valeurs, par exemple, de la présomption d'innocence, de l'exactitude, du principe même sacro-saint des faits. Aujourd'hui, vous trouvez des journalistes, quand vous prenez les journalistes de la presse écrite ou de l'audiovisuel, certains sont dans l'imaginaire. Tout ce qu'ils écrivent, c'est de l'imaginaire. Alors que le journaliste, même s'il fait un éditorial qui est un genre libre, oui, un journaliste, il doit s'appuyer sur des faits. Et donc les faits sont sacrés, les commentaires sont libres. Et donc nous encourageons vivement à ce que les journalistes puissent vraiment savoir qu'ils vivent dans un pays avec les autres, et que quand le pays se porte bien, ça veut dire que les journalistes aussi doivent prétendre bien vivre. Mais si le pays ne vit pas bien dans la précarité ou dans la restriction, par exemple, de liberté, vous avez vu avec les états d'urgence qui nous ont été, par exemple, imposés par la guerre que nous avons connue à un certain moment de notre histoire, 2006-2008. Vous avez vu, il y a eu des restrictions. Vous ne pouvez pas bouger comme vous voulez, vous ne pouvez pas aller comme vous voulez. Mais aujourd'hui, il y a la paix et c'est grâce à cette paix qu'on peut circuler. Mais la question de l'insécurité en ville, il y en a partout, il y en a dans d'autres pays du monde, et donc nous devrons encourager les autorités à mieux faire. À mieux faire, mais on ne doit pas dénoncer pour le plaisir de dénoncer, mais on doit également faire des propositions. On dit que ça ne marche pas, mais vous pouvez faire entreprendre cette piste-là.

0: Là où il y a problème. Et si grâce à votre reportage, un maire de la ville intervient, ou bien un citoyen même qui intervient pour arranger, c'est cette fierté d'avoir contribué à arranger cette route-là qui doit conduire à mieux faire votre travail. C'est ça le journalisme, c'est la satisfaction qu'on tire des résultats de notre reportage, parce que notre reportage a servi à quelque chose. Vous montrez un village où il n'y a pas de l'eau, grâce à votre reportage, quelqu'un a entendu un bienfaiteur, a décidé d'aller creuser un puits pour permettre aux gens d'avoir de l'eau. C'est grâce à vous. C'est vous qui avez mis en lumière ce village cassé du Tchad qui se trouve peut-être à des milliers de kilomètres ou même tout autour de N'Djamena, mais ignoré. Mais c'est grâce à votre reportage que vous avez, par exemple, réussi à ce qu'il y ait une école dans tel village, un hôpital dans un autre, un lieu d'addiction d'eau. Donc, c'est ça le journalisme de développement. Mais un journalisme n'est pas là seulement à stigmatiser les gens, à opposer les communautés entre elles, ou à parler seulement du mal, sans faire de propositions concrètes pour corriger ce mal.
1: D'accord. De tous ces défis que vous avez cités, on peut retenir surtout la responsabilité sociale du journaliste, et surtout aussi de la recherche, la vraie information, de couper de l'information et tout. Mais, monsieur Ali, il y a des sujets qui sont aujourd'hui récurrents dans le monde des médias au Tchad, la rétention de l'information, et surtout les sources de nos informations. Aujourd'hui, les journalistes se sont confrontés à cette rétention d'informations où il y a une information quelque part, mais les gens refusent de parler. C'est un dilemme. Aujourd'hui, l'accès à certaines sources d'informations est devenu un véritable casse-tête pour les journalistes. Alors, quel commentaire avez-vous sur ces
0: défis? Ce sont des défis réels que les journalistes tchadiens rencontrent. La question de la rétention d'informations ou la difficulté d'accéder aux sources d'informations. Moi, je pense que le temps a changé, que nos autorités ou bien ceux qui ont la responsabilité de diriger, que ce soit des entités publiques ou privées, sachent que quand vous ne communiquez pas bien, vous laissez les gens développer des rumeurs. Et les rumeurs, c'est quoi? Ce sont les fake news. Ce sont des fausses informations. Ce sont des fausses nouvelles. Et aujourd'hui, avec les réseaux sociaux, les gens peuvent toujours accéder à l'information. Donc, le mieux, c'est de communiquer soi-même. Donner la bonne information aux gens. On ne doit pas, par exemple, lorsqu'il y a un acte public ou il y a une décision publique, on ne peut pas refuser à un citoyen, que ce soit journaliste ou un chercheur d'université qui fait des recherches sur tel ou tel domaine. Donc, on doit faciliter l'accès aux sources d'information. Et je trouve que nous sommes en train de faire des plaidoyers. Nous, quand je dis au niveau de la Hama, nous sommes en train de faire des plaidoyers pour qu'il y ait même une loi ou un décret qui organise un peu l'accès des journalistes aux sources d'information pour que la personne dépositaire de l'autorité de l'État ou qui a une certaine responsabilité dans la conduite, par exemple, des missions de l'État ou des missions de services publics, doit avoir l'obligation d'informer le journaliste ou de lui produire les documents qu'il a en sa possession ou les informations, à défaut qu'on puisse engager sa responsabilité personnelle. Ça peut être une responsabilité disciplinaire, ou des mesures administratives pourraient être prises à l'encontre de cet agent de l'État qui détient une information, qui refuse à un journaliste de pouvoir l'avoir. Souvent, les journalistes, ce que nos autorités ne comprennent pas aussi, les journalistes, souvent, ils ont l'information.
1: Oui.
0: Quand on dit source, c'est pour avoir la confirmation de l'information.
1: Oui.
0: Mais les gens pensent que quand le journaliste vient pour chercher une information, il pense que le journaliste, c'est maintenant qu'il vient chercher. Non. Dans la plupart des cas, le journaliste, il a déjà l'information. Il a même pratiquement toute l'information, mais il veut juste avoir la confirmation. Vous lui refusez, mais lui, il balance. Et souvent, l'évolution de l'événement va lui donner raison. Donc, si vous lui avez donné l'information, vous n'allez pas chercher à démentir.
1: Effectivement.
0: Vous n'allez pas chercher aussi à créer de fausses informations ou de la spéculation autour de l'information. Donc, l'information, c'est une denrée et le journaliste, il a une mission de service public de l'information. L'État a l'obligation de donner l'information à tous. Et donc, par conséquent, lorsqu'on a une parcelle de pouvoir de l'État, quel que soit le niveau, on doit accepter de donner les informations aux journalistes parce que aujourd'hui le monde que nous vivons, nous avons le monde de l'intelligence artificielle, nous avons le monde des réseaux sociaux et donc, à mon avis, moi, j'encourage vivement les autorités à se livrer aux journalistes. Et surtout, quand on prend le ministère, il a été créé des attachés de presse dans pratiquement tous les ministères. Leur rôle, c'est quoi? C'est de donner l'information aux journalistes, faciliter l'accès. Mais souvent, j'ai comme impression que que les attachés de presse même

0: Souvent, ils ne comprennent pas cette mission.
1: Ce n'est pas une impression, c'est une triste réalité. Voilà. Aujourd'hui, si vous voulez réaliser, rechercher des informations, réaliser une interview avec une autorité, passer par le responsable de presse, c'est dur.
0: Donc, ils ne comprennent pas. Leur rôle, c'est une courroie de transmission. Ils ne sont pas des courtisans, ils sont des journalistes.
1: Voilà.
0: Même s'ils deviennent des communicants, ça veut dire qu'ils doivent savoir faire la distinction entre les rôles de communicants. Parce que c'est lorsque le ministre communique que ça facilite la visibilité des activités gouvernementales. Vous êtes attaché de presse, un journaliste vient vers vous, vous dites non, j'ai l'information, mais j'attends, il faut que je consulte le ministre. S'il donne son accord, je peux vous dire. Non, ça ne se fait pas. C'est une information publique, c'est un document public. Vous êtes un agent de l'État. Tout ce que vous allez dire au ministre, moi, je centralise tout ce qui est information publique, je mets à la disposition des journalistes. Nous sommes dans un État, il peut y avoir toujours des informations à caractère secret, confidentiel.
1: Oui.
0: Ça, il y en a.
1: Non, y en a.
0: Donc, ce genre d'informations à caractère confidentiel, ça veut dire que ce n'est pas tout le monde qui donne cette information. Ça dépasse le décret de l'attaché de presse. Peut-être même ça pourrait dépasser la responsabilité des ministres. Ça pourra peut-être être le rôle d'un des services spéciaux de l'État qui peut donner cette information, soit le chef de l'État, soit le chef du gouvernement. Donc, en fonction
1: de la gravité de la situation,
0: que chacun doit jouer sa partition. Donc, là aussi, le ministre de la Communication doit rappeler à ses attachés de presse, parce que, à ma connaissance, ses attachés sont nommés par arrêté conjoint du ministre de la Communication et du ministre utilisateur. Et donc, il faut qu'il y ait un recyclage, qu'on leur explique. On ne les a pas amenés pour seulement rédiger les discours ou seulement gérer les relations publiques. Non, c'est pour donner de l'information au public. C'est pour communiquer avec les médias. À ma connaissance, la plupart des attachés de presse sont des anciens journalistes, que ce soit du public ou du privé. Et donc, ils connaissent ce milieu. Je crois qu'ils ont intérêt à pouvoir communiquer avec leurs confrères que de vouloir tout simplement animer une page ou un compte Facebook du ministre ou, je ne sais pas, un faux compte souvent de personnalités. Donc, il faut qu'ils jouent pleinement leur rôle parce qu'ils sont payés par les contribuables tchadiens. Et donc, ils ont cette responsabilité-là de pouvoir assurer la communication vis-à-vis du public.
1: Souvent, dans l'actualité, on observe que certains médias publient des informations et surtout des images non floutées, il faut le dire, des accusés avant que la justice se prononce de façon officielle. Alors, cette manière de faire ne contribue-t-elle pas à une stigmatisation? On peut parler aussi de la justice populaire.
0: Mais justement, c'est ce que j'avais expliqué à l'entente. Nous, journalistes, on a cette possibilité que la technologie ou même notre code d'éthique et déontologie nous offre. On peut traiter de l'information sur des agresseurs, sur des voleurs, sur des criminels, mais sans toutefois les exposer à la vindicte populaire. On les floute pour ce qui est de l'audiovisuel. On peut changer leur voix pour ce qui est de l'audio. On peut flouter leur image pour ce qui est, par exemple,
1: de la presse en ligne.
0: Ou de la télévision. Donc, on a cette technologie de le faire. C'est pourquoi je me suis dit que nous, par exemple, au niveau de la haute autorité des médias, de par la constitution et de la loi, nous avons l'obligation de faire respecter le code d'éthique et de déontologie. Et donc, nous pouvons intervenir pour rappeler les gens à leurs responsabilités. Mais, comme je l'avais dit, on ne peut pas se lever un matin et être journaliste. Aujourd'hui, vous avez avec les journaux en ligne, c'est pas tout le monde qui est journaliste en ligne, malheureusement. Aujourd'hui, quand vous allez à l'intérieur du pays, vous avez des individus même qui tiennent des comptes Facebook, qui se proclament comme des journalistes.
1: Oui, effectivement.
0: Et là, à l'intérieur du pays, vous partez, vous allez trouver des gens qui vont dire que prendre, par exemple, le nom de leur ville pour dire que médias de telle ville, le nom des réseaux sociaux, et les autorités au niveau local les traitent comme des journalistes. Et nous étions même en province dans le cadre des activités de la Hama où des gens de ces genres qui ont des comptes Facebook, ils ont créé une coordination, qui sont allés voir le gouverneur pour dire qu'ils sont des groupes de médias en ligne. Le gouverneur étant un peu vigilant, il a envoyé vers le chef des stations de l'ONAMA.
1: Il
0: dit bon, essayez de voir, est-ce qu'il y a des médias comme ça qui existent? Comment je peux gérer? Le chef de station également a eu le réflexe de vérifier auprès de la Hama, parce que nous détenons le répertoire des médias. Et donc, il s'est rendu compte que c'est pas des médias connus. Ces gens, ils ont la primaire d'information. Souvent, ces gens sont mieux traités que les journalistes parce qu'ils gèrent les comptes de certaines personnalités publiques.
1: Oui, c'est ça.
0: Et donc, ce qui fait que, compte tenu de leur proximité avec certaines personnalités de la République, ils ont cette facilité d'avoir accès à l'information. Nous avons même été surpris d'apprendre qu'une mission même d'État, partie de N'Djamena, a fait le terrain avec des gens qui gèrent de faux comptes. De ça. Pareil, ils n'ont pas pris les journalistes des médias reconnus, mais on a pris ceux-là qui sont à la fois dans la cour des autorités, tu ne sais pas quel est leur rôle exact,
1: oui.
0: Attachés de presse, tu ne sais pas ce qu'ils font, ils gèrent un compte Facebook, ils sont dans toutes les sauces, et quand vous prenez les pages qu'ils animent, ils pensent vouloir, par exemple, faire du bien de la communication de l'autorité, mais quand vous prenez, ce n'est pas un traitement professionnel de l'information. Et donc souvent même que nous, on ne lit pas beaucoup, heureusement pour eux. Sinon, vous allez découvrir beaucoup de fautes, beaucoup de manquements et même beaucoup de termes qu'on attribue souvent aux autorités sans toutefois vérifier, par exemple, la portée de ces mots.
1: En avril de cette année, la AMA, par un communiqué, a déploré la diffusion des images de présumés malfrats par des médias en violation des règles édictées par la loi.
0: Oui.
1: Alors, depuis lors, avez-vous constaté des cas spécifiques de ce genre?
0: Comme je l'avais dit tantôt, nous avons constaté qu'il y a les autorités de la sécurité surtout. Ils arrêtent des gens, ils les présentent. Moi, j'ai dit, mais c'est leur travail normal. Ils n'ont pas besoin de présenter. Parce que je suis policier, je suis gendarme, je suis, je sais pas, garde nomade. Mon travail, c'est d'arrêter. Parce qu'ils ont le travail de la prévention de la sécurité et de la répression.
1: Oui.
0: Donc, si je fais mon travail de prévention en anticipant à ce que les malfrats ne puissent pas commettre leurs actes et je les appréhende, mon rôle, c'est quoi? C'est de les entendre sur un procès verbal et de les déférer devant le procureur de la République. Souvent, on ne dit pas certaines choses au public. On dit qu'on a pris des malfrats, par exemple, qui ont volé des véhicules, qui ont cambriolé, je sais pas, des banques, pris ceci, mais vous n'allez pas voir les scellés. On arrête quelqu'un pour dire que non, il a tué quelqu'un avec une arme ou c'est pas bande de malfaiteurs, mais il n'y a aucun indice, pas de preuve. Le juge, son rôle, c'est de juger. S'il constate qu'on présente un voleur sans scellé, sans rien, il ne peut pas le garder.
1: Oui.
0: Deuxième chose, en matière judiciaire, on libère aussi quelqu'un pour n'avoir pas respecté les règles de procédure.
1: Les règles de procédure, oui, effectivement.
0: Vous devrez poursuivre, commencer par là, par la gauche, mais vous commencez par la droite, le juge va dire, bon, vous avez commencé par la droite, mais comme vous devrez commencer par la gauche, moi j'annule la procédure. Et par conséquent, la personne qui a été arrêtée pour ces faits-là, cette personne est libre. Donc les gens, souvent, ils font semblant, je ne sais pas, mais les responsabilités sont partagées. Le Tchad ne peut pas être construit par un seul élément du maillon. Il faut que tout le monde se mette ensemble, que la police, que la gendarmerie, que nous citoyens, que journalistes, tout le monde puisse se mettre ensemble pour construire un pays où il fait bon vivre. Donc le travail même du métier du journalisme, c'est pas seulement les journalistes, mais on a les techniciens,
1: effectivement,
0: les preneurs de sons, des images, des gens qui font le montage. Et donc c'est ensemble que vous portez la voix du Tchad, ici et à l'étranger. Que le principe de la présomption d'innocence reste valable. Le communiqué que la AMA a fait en avril dernier, je crois, reste toujours d'actualité. Nous demandons à ce que les journalistes puissent respecter le principe de la présomption d'innocence. C'est vrai, quand on raisonne au quartier, avec nos parents, avec, je sais pas, dans nos traditions, peut-être le principe de la présomption d'innocence, là, il n'y en a pas dans nos langues.
1: Effectivement, il n'y en a pas.
0: Et ce qui fait que souvent, on ne comprend pas. On doit aussi expliquer à nos parents comment ça se fait, parce que souvent, on dit, on fait cet effort de leur expliquer. Mais vous savez qu'on est un pays où les taux de l'éducation fondamentale est un peu faible. Aujourd'hui, beaucoup de gens comprennent. Le plus souvent, ils nous disent qu'on les présente, on les a vus comme ça,
1: voilà.
0: Mais demain, on va les libérer.
1: Voilà.
0: Donc tout ça, là, ça veut dire que pour les citoyens, c'est des gens qui sont déjà coupables. On ne doit pas les libérer.
1: C'est ça.
0: C'est parce qu'on les a présentés à la télé. Et donc, demain, si la justice décide de leur libération, les gens sont surpris, disent non, non, non, c'est la justice qui n'a pas fait
1: son travail.
0: Le journaliste aussi, quelque part, n'a pas joué son rôle. Et même le policier n'a pas joué son rôle. Et donc, ensemble, nous avons commis cette faute-là qui est préjudiciable à cet individu présenté sans prendre les précautions nécessaires de flouter son image.
1: D'accord. Monsieur Ali, avant de finir, avez-vous un message de fin à l'endroit des médias quant au respect de la notion de la présomption d'innocence.
0: Parce que pour les médias, tout ce qu'on leur demande, c'est de respecter le code d'éthique et de déontologie. Vous et moi, on sait qu'une information ne se prépare pas seule. Quel que soit le mode de communication qu'on utilise, c'est-à-dire que ce soit la presse écrite ou presse en ligne, un journaliste, à ma connaissance, ne doit pas s'enfermer seul et produire un papier. Le papier est toujours lu par un autre collègue,
1: oui,
0: ou relu par un supérieur. Mm-hmm. Et donc, ce qui fait que chacun, à son niveau de responsabilité, doit être vigilant pour éviter certains manquements. Quand vous prenez les médias en ligne, ça aussi c'est un autre problème. Les gens, ils sortent comme ça avec leur téléphone, ils sont là dans la rue,
1: oui,
0: ils sont témoins d'un fait, ils filment, aussitôt ils balancent dans ça. Et ça aussi, c'est un problème. Vous êtes témoin de l'information. C'est pas vous avez besoin de la primaire de l'information. Non, vous revenez aujourd'hui avec le téléphone.
1: Oui.
0: Même si vous ne pouvez pas vous retrouver physiquement, vous pouvez organiser une conférence virtuelle.
1: Oui, effectivement.
0: À travers votre groupe WhatsApp ou bien autre chose. Voilà, il y a un fait. Comment on traite? Vous envoyez l'élément en ligne, vous pouvez travailler, deux, trois collègues regardent et voilà. Vous pouvez déjà éviter beaucoup d'erreurs. Souvent, les gens, ils travaillent seuls. Et lorsqu'on travaille seul, quelle que soit notre intelligence,
1: oui,
0: on doit toujours commettre des erreurs. Et donc, revenons aux fondamentaux de notre métier. Ça veut dire collecter les informations, les traiter et les diffuser avec responsabilité. Parce que c'est de vous qu'on parle, c'est de votre média qu'on parle, et c'est du pays, le Tchad, qu'on parle. Donc si par votre erreur, vous arrivez à commettre un manquement professionnel, ça veut dire que vous devrez en réalité regretter même d'avoir fait ce papier. Mais malheureusement, les gens ne font pas souvent d'efforts. Et je me dis souvent aussi que nous, journalistes, on ne doit pas être confondus à tous ceux qui aujourd'hui font de l'information. Parce que l'information aujourd'hui n'est pas du monopole du journaliste.
1: Oui, effectivement.
0: Vous avez les citoyens, tout le monde est devenu diffuseur, tout le monde collecte de l'information et le diffuse. Et donc, il faut qu'on arrive à distinguer si c'est une information qui provient de l'ONAMA. On sait que vraiment c'est une information vraie.
1: Oui.
0: Lorsqu'on entend sur telle radio privée, on doit savoir que c'est vrai. Quand vous prenez les réseaux sociaux, quelqu'un balance une information à un média, d'ailleurs sans vérifier, et tous les autres, ils reprennent.
1: Ils reprennent.
0: Et souvent, sans même citer la première source qui a diffusé. Ça aussi, c'est des choses, c'est des plagiats, c'est des choses que, normalement, si on lit le code d'éthique et de déontologie et qu'on s'en approprie et qu'on le respecte, on ne peut pas arriver à ce genre de manquements. Donc, pour me résumer, on doit prendre connaissance du code d'éthique et de déontologie, on doit le lire, l'exploiter et travailler avec responsabilité. Le journaliste responsable, c'est celui-là qui doit toujours se poser la question, si je dis ça, si j'écris ces mots, est-ce que je ne peux pas les dire autrement pour éviter que ça puisse blesser l'autre? À l'époque, quand vous allez dans une rédaction, il y a toujours un dictionnaire qui est là.
1: Oui.
0: C'est pas pour rien, c'est pas parce que les gens veulent trop savoir, non. Parce que chaque mot a son sens et donc on doit utiliser le mot juste par rapport à son contexte. Et donc voilà, je vous encourage à faire davantage et personnellement je me réjouis que la radio nationale s'intéresse à ce genre de thématiques parce que en tant que radio nationale, il est de votre responsabilité également de traiter tous les sujets qui intéressent la société, y compris des thèmes sur la présomption d'innocence qui intéressent non seulement les journalistes mais tous les citoyens. Parce qu'aujourd'hui, souvent on se dit, ah, il a fait ça, ah, il a fait ceci, ah, il a... alors qu'il n'y a pas une décision de justice. Ça aussi, on doit éduquer nos populations, on doit éduquer nos enfants, on doit éduquer tout le monde pour que la notion de la présomption d'innocence puisse être comprise par tout le monde et pas seulement par les journalistes.
1: Monsieur Ali Mohamed Mboudou, merci d'avoir répondu à nos questions.
0: Merci beaucoup à vous.
1: On rappelle aussi que vous êtes le responsable du département des affaires juridiques et de la coopération de la haute autorité des médias et de l'illusion visuelle, la AMA. Mesdames, Messieurs, ainsi prend fin ce magazine spécial consacré à la notion de la présomption d'innocence dans les médias tchadiens. À la réalisation, Abdoulaye Touche, prise de son, Ahmad Ali Kecheri, et à la présentation, Omar Mohamed Ali. Merci à vous de nous avoir suivis. Restez à l'écoute du programme de la RNT. Au revoir.

0: Mesdames, Messieurs, bienvenue dans cette nouvelle édition de notre magazine. Aujourd'hui, nous avons l'honneur de recevoir Maître Frédéric Naladingué, avocat au barreau du Tchad, qui va nous éclairer sur un sujet brûlant et d'actualité, la justice tchadienne face au phénomène des réseaux sociaux. Avec l'explosion des réseaux sociaux, la manière dont nous communiquons et partageons des informations a évolué de manière fulgurante, mais cette nouvelle donne soulève également des questions essentielles concernant la légalité, la responsabilité et les conséquences juridiques des propos tenus en ligne. Maître Nanasra Naladingué, avec son expertise et sa connaissance approfondie du droit, nous aidera à comprendre comment la justice tchadienne s'adapte à cette ère numérique, quelles sont les lois en vigueur et comment les individus peuvent naviguer dans cet environnement où la liberté d'expression cohabite avec des enjeux juridiques et cruciaux. Au micro, je suis Alexis Dimasra. Maître, bienvenue.
1: Merci beaucoup.
0: Sans plus tarder, plongeons ensemble dans le débat et la réflexion sur ce sujet capital qui touche chacun d'entre nous. Quel est l'impact des réseaux sociaux sur la perception de la justice au Tchad?
1: L'impact se décline en deux phases. Il y a d'abord les impacts positifs des réseaux sociaux sur la justice et en second lieu, il sera donc question de décliner en quoi les réseaux sociaux ont un impact assez négatif pour boucler la boucle, faire donc une conclusion qui nous amènerait à faire des propositions de sorte à rentabiliser les réseaux sociaux pour l'efficience de l'appareil judiciaire. Comme je le disais à l'entame, s'agissant donc des impacts positifs des réseaux sociaux sur la justice tchadienne, il faudrait déjà relever qu'aujourd'hui, grâce aux réseaux sociaux, il est plus facile de procéder à des dénonciations, des faits, des infractions qui se commettent dans les quatre coins du pays. Vous êtes sans ignorer que facilement des vidéos, des exactions pourraient donc circuler sur les réseaux sociaux et à partir de ces publications, les autorités judiciaires peuvent se saisir des infractions qui sont commises. À titre d'exemple, tout récemment, il y a tout au plus un mois, la ministre de la Femme a dû donc saisir son homologue de la justice par rapport à un certain nombre de cas de violence basés sur le genre, des cas de viol sur mineurs et des actions sont entreprises. Donc tout ça c'est grâce aux réseaux sociaux. Les réseaux sociaux concourent donc à une participation citoyenne au fonctionnement de la justice grâce à ces dénonciations qui peuvent facilement se faire parce que en son temps, il était très difficile. Les gens étaient minés par la peur de faire certaines déclarations parce qu'il pourrait y avoir des représailles. Mais grâce aux réseaux sociaux, il y en a qui ont la possibilité donc de se mouler dans l'anonymat et de procéder à des dénonciations, de faire des publications. À côté de cela, il y a également un avantage du côté de collecte des preuves. Parce que pour certaines situations, comme je l'ai dit tout à l'heure, les preuves se retrouvent très facilement sur les réseaux sociaux. Ces vidéos, en même temps, elles permettent d'enclencher l'action publique, donc d'amener le procureur à réagir. Elles constituent également des preuves de certains agissements, la publication de certains documents sur les réseaux sociaux impliquant certaines personnes dans la commission de certaines infractions. Alors, à ce moment, vous voyez que les réseaux sociaux facilitent la documentation, le collecte des preuves pour permettre des poursuites contre ceux qui sont auteurs des bavures, des infractions. À côté de cela, il faudrait également relever le fait pour les réseaux sociaux de mettre en orbite les activités de la justice, parce que grâce aux réseaux sociaux aujourd'hui, même le citoyen lambda parvient à connaître le fonctionnement de la justice, ce qui s'y passe, puisque même le ministère de la Justice dispose, par exemple, d'une page Facebook sur laquelle les communications sont constantes par rapport à certaines innovations, par rapport à certaines affaires, par rapport à certaines dérives de certains juges. Il y a de cela quelque temps, il y a même eu des informations sur les réseaux sociaux publiées sur la page du ministère de la Justice relativement aux affaires impliquant des magistrats. Donc, grâce aux réseaux sociaux, le citoyen, où qu'il soit, a donc cette facilité de connaître ce qui se passe, de se familiariser à la justice, puisque l'une des critiques adressées régulièrement de manière séculaire à l'endroit de la justice, c'est sa distance avec le justiciable. Mais aujourd'hui, grâce aux réseaux sociaux, cette distance n'existe pratiquement plus. C'est un avantage. message quant à l'utilisation des réseaux sociaux. Vous voyez, aujourd'hui, vous allez voir qu'il y a également des avocats dont les cabinets disposent des pages Facebook qui communiquent, qui expliquent un certain nombre de choses relativement à la justice. Et cela contribue à la vulgarisation des activités de la justice. Cela permet aux justiciables d'avoir une idée claire de ce qui se passe parce que pour beaucoup, c'est un monde ésotérique, un monde fermé, un monde dangereux. Mais grâce aux réseaux sociaux, il y a donc une facilité de participer aux activités de la justice, d'appréhender un certain nombre de choses qui se passent, d'avoir voix au chapitre en se prononçant sur un certain nombre de choses qui concernent la justice tchadienne. Mais d'un autre versant, comme nous l'avons dit, le tableau semble être assez sombre parce que nous assistons depuis un certain temps à ce qu'il convient d'appeler la justice parallèle des réseaux sociaux. Aujourd'hui, les réseaux sociaux constituent une sorte de justice qui est en concurrence, malencontreusement, avec la justice étatique, parce que déjà, la justice étatique, elle est menée par des hommes qui ont reçu une formation, à cet effet, des magistrats. Mais sur les réseaux sociaux, tout le monde est magistrat, tout le monde est juge, tout le monde est avocat, tout le monde est procureur. Au niveau de la justice étatique, il y a des bâtisses dans lesquelles les audiences se déroulent. Mais sur les réseaux sociaux, on n'a pas besoin de bâtiments, on n'a pas besoin d'un endroit quelconque. Vous pouvez vous retrouver dans votre chambre, vous pouvez vous retrouver en dehors même du territoire national, donc dans un autre pays, et commencer à faire des attaques contre un autre citoyen, contre un groupe de citoyens. Au niveau de la justice étatique, les audiences se tiennent à des heures précises. Mais la justice des réseaux sociaux n'a que faire des horaires parce que même à 1h du matin, un internaute, quand il se réveille, peut donc prendre son téléphone et s'en prendre à un autre citoyen. Au niveau de la justice étatique, il y a également l'obligation de convoquer la personne mise en cause, de l'entendre avant de décider de quoi que ce soit, mais sur les réseaux sociaux, non, la présence du mise en cause n'est pas nécessaire. Donc, vous pourriez être en train de dormir, alors que des publications attentatoires à votre honorabilité se font sur les réseaux sociaux, c'est au réveil qu'on vous envoie des captures d'écran et tout. Vous voyez, c'est assez hasardeux, c'est assez grave ce qui se passe aujourd'hui. Il y a des individus qui se passent pour des grands connaisseurs et ils peuvent donc décider de faire des publications pour brocarder l'image d'un autre citoyen sans que ce citoyen ait le droit de se défendre, ce qu'on appelle dans notre jargon le contradictoire. Donc sans qu'il ait la possibilité de se défendre. Et malheureusement, sur les réseaux sociaux, la suspicion vaut culpabilité. Dès lors où on vous soupçonne de quelque chose, vous êtes automatiquement coupable. Et vous verrez que dans la plupart, ceux qui vont se verser dans les commentaires vous accablent automatiquement de ce pourquoi vous êtes accusé à travers la publication. Donc, c'est des commentaires. Non, pas besoin de preuves. Le premier qui publie a raison, jusqu'à ce qu'on rapporte la preuve contraire plus tard. Vous voyez, donc, l'auteur de la publication, il silence. Et puis, il a toute une communauté qui le suit, malheureusement. Généralement, c'est ce qu'on appelle aujourd'hui les influenceurs. Vous voyez, donc, qui dit influenceur dit des followers, donc des gens qui le suivent et tout, et qui pensent que tout ce qu'il dit est vrai. Donc, il peut s'en prendre à quelqu'un. Vous allez voir une meute d'internautes intervenir sous sa publication pour accabler davantage le citoyen qui est attaqué. Jusqu'à ce que le citoyen se décide de réagir également par une autre publication de démenti. À ce moment, vous verrez que ce sont tous ses proches également qui vont se déverser sous sa publication pour le défendre. Mais de toutes les façons, qu'on le veuille ou non, définitivement, fatalement, la réputation prend un coup.
2: Absolument.
1: Parce que il y a une crédulité sans précédent sur les réseaux sociaux. Vous avez des individus qui avalent tout, qui croient tout, sans aller au-delà de ce qui est publié. L'esprit critique fait défaut. Vous voyez? Donc, du coup, facilement, vous pourriez être lynché sur les réseaux sociaux alors qu'en réalité, vous êtes innocent. Vous voyez que c'est une situation assez grave qui peut même amener un individu faible d'esprit victime des publications attentatoires, des publications de ces photos étant nu à se suicider.
0: De nos jours, on peut même truquer les images
1: avec l'intelligence artificielle. Et justement, et comme la crédulité est de mise, dès que c'est publié, automatiquement, on dit voilà, mais on savait que Mac Alex, tôt ou tard, se comporterait ainsi. Ça ne nous étonnerait pas. Oui. Vous voyez, alors qu'on aurait pu se dire que c'est des images truquées. Oui. On aurait pu vous accorder le bénéfice du doute, vous voyez. C'est des principes qui sont fondamentaux en droit appliqués par la justice, mais qui sont complètement méconnus sur les réseaux sociaux. La présomption d'innocence, vous voyez, la présomption d'innocence émerait que lorsque vous êtes poursuivi, que vous puissiez être considéré comme innocent jusqu'à ce que votre culpabilité soit définitivement établie par une juridiction légalement instituée. Oui. Mais sur les réseaux sociaux, on décide comme ça, tel fait dans telle activité, et puis tous ceux qui se déversent disent, mais voilà, on comprend aujourd'hui comment il parvient à tirer les ressources de son train de vie. Oui, oui. Voilà. Alors que vous n'êtes pas obligé de démontrer à tout le monde ce que vous faites dans le noir pour vous permettre d'avoir les moyens de votre subsistance. Voilà un peu les côtés négatifs, du moins l'émanation de ce qu'il convient d'appeler aujourd'hui la justice des réseaux sociaux, qui bouscule la justice étatique, qui avait, il y a de cela quelque temps, le monopole de décider de la culpabilité ou non d'un individu. À côté de cela, il y a également les risques abusifs d'utilisation des réseaux sociaux, la diffamation par exemple. Oui. Vous voyez, aujourd'hui, les gens se disent que les réseaux sociaux constituent un monde de non-droit. Donc, si vous avez un problème avec un voisin de quartier, c'est à votre aise de faire des publications pour l'attaquer. Et tous ceux qui vous connaissent viennent relayer, ils partagent. Alors qu'il s'agirait à la base des problèmes de voisinage qui pourraient se régler autrement. Par après, vous pourriez régler, mais l'image de votre voisin est définitivement entamée parce qu'il y a des individus crédules qui vont croire à ce que vous aviez dit et il y aura une déformation de sa réputation, malheureusement. Alors, c'est le lieu ici de dire que les réseaux sociaux ne constituent pas un monde de non-droit. Il ne s'agit pas d'une sorte de jungle où les plus futés s'en prennent aux autres qui sont moins futés, puisque dans notre code pénal actuel, dans sa version, il est tout à fait possible pour quelqu'un de poursuivre un individu qui s'est permis de faire des publications lui attribuant des faits qui sont non avérés ou des faits qui relèvent de sa vie privée. Vous voyez, parce que la nuance, elle est importante.
0: Tout à fait.
1: On peut poursuivre quelqu'un en diffamation, pas seulement parce qu'il a relaté des mensonges, mais il se peut également qu'il ait relevé des faits qui concernent exclusivement votre vie privée. Que ces faits soient avérés ou non. Il s'agit de votre vie privée et la loi protège le sphère de la vie privé de chaque citoyen. Donc, à ce moment, si quelqu'un se permet de faire des publications à ce sujet, vous êtes dans votre droit de déclencher une procédure judiciaire à travers une plainte qui pourrait être déposée. Vous pourriez également poursuivre pour injure, parce que à travers les réseaux sociaux, il y en a qui peuvent mettre votre photo, publier des injures, faire des comparaisons assez injurieuses à votre égard. Vous êtes dans votre bon droit de déclencher une procédure judiciaire pour injure. Vous voyez, donc, il y a bien des choses que certains internautes ne connaissent pas.
0: C'est ça.
1: Au quotidien, ils se permettent donc de commettre des infractions simplement parce qu'ils ne sont pas au courant que leurs comportements sont catalogués dans le code pénal comme étant des infractions, comme étant des faits qui sont prohibés pour l'harmonie de la société. Les réseaux sociaux, en réalité, constituent un outil de communication. Donc, il est un droit pour chaque citoyen de communiquer, d'informer, de s'informer. Et les réseaux sociaux, en principe, constituent des moyens qui facilitent la communication, qui facilitent l'information, qui facilitent des échanges entre un groupe d'individus ayant des intérêts communs. Voilà. Donc, lorsqu'on utilise à mauvais escient cet outil de communication, alors il va falloir faire face à ses responsabilités, mais c'est juste que beaucoup de victimes de ces agissements ne sont pas au courant qu'elles sont protégées par des dispositions légales qu'elles peuvent Donc laver l'affront, laver l'indignité, laver le déshonneur à travers des procédures judiciaires. De la même façon, ceux qui commettent ces infractions, il y en a qui le font en toute méconnaissance de cause. C'est parce qu'ils ne sont pas au courant. Moi, je me rappelle avoir défendu un artiste. Et lorsque nous étions par devant le procureur, parce que bien évidemment, il y a eu une publication attentatoire à son honorabilité, donc de la diffamation. L'auteur, quand nous étions par devant le procureur, disait ne jamais savoir qu'il y avait de la réglementation et que tout ce qui importait pour lui, c'était d'amuser la galerie. Vous voyez, il y a eu... une excuse publique écrite et c'est à ce niveau qu'on est passé à autre chose. Mais c'est combien vous dire que beaucoup de ceux qui se disent des influenceurs n'ont pas une idée claire de la portée de leur acte, de la portée de leur publication. Mais il serait intéressant pour eux d'avoir une vue, ne serait-ce que se rapprocher des juristes pour leur parler des implications juridiques de leur activité, parce que ils sont suivis par beaucoup d'autres citoyens. Et lorsqu'ils induisent ces citoyens en erreur, ça devient très dangereux. Et également, c'est le lieu de demander à nos autorités de se pencher davantage sur ces questions de vulgarisation, d'éducation numérique, parce que c'est très important. Il y a certains de nos petits frères qui n'ont pas une idée claire des conséquences des publications dans les lycées, dans les collèges, qui font des publications, qui publient des images assez horribles. Vous voyez, mais c'est simplement parce qu'ils n'ont pas reçu une éducation numérique dans ce sens. Cela fait défaut. Il y a également les adultes qui ne sont pas épargnés. Donc, il va falloir davantage légiférer. Aujourd'hui, nous avons des textes, mais qui sont épars. Donc, il va falloir légiférer davantage pour uniformiser. Après cela, il va falloir également procéder à la vulgarisation, à l'éducation numérique, parce que il y a un adage qui dit « Nul n'est censé ignorer la loi ».
0: Mais parlons de ça, maître. Pensez-vous que le Tchad a suffisamment de lois pour pouvoir encadrer l'utilisation des réseaux sociaux et protéger les droits des citoyens ?
1: Alors, nous avons certes des textes de loi, mais qui sont éparpillés. C'est pourquoi je fais une exhortation pour l'uniformisation des textes, les adapter, parce que nous faisons face à un phénomène qui est inscrit dans une dynamique fulgurante, qui évolue au quotidien. Chaque jour, il y a des nouvelles techniques, des nouvelles technologies qui voient le jour. Et donc, il va falloir repenser les textes qui existent déjà, les uniformiser avec d'autres textes, parce qu'aujourd'hui, vous avez le code pénal, vous avez la loi sur la cybersécurité de 2015. En son temps, l'ANSIS était donc chargé de procéder à des investigations sur certains comptes identifiés, ceux qui utilisent des pseudonymes, des faux comptes pour commettre des infractions, pour commettre de la cybercriminalité. Mais aujourd'hui, il y a une nouvelle institution qui a ce tapanage. Mais combien sont les citoyens qui sont au courant même de l'existence de ces institutions, qui sont au courant des activités que ces institutions mènent? Donc, il y a tout un travail de fond à faire, parce que le plus important, c'est pas de disposer des textes, mais de rendre ces textes utiles, voilà, à l'utilisation des internautes, des citoyens tout court.
0: Donc, à ce niveau, on peut pas encore parler de droits fondamentaux des utilisateurs des réseaux sociaux ici au Tchad?
1: Non, il n'y en a pas encore. C'est vrai que la volonté subsiste, mais il est intéressant d'aller au-delà de la volonté pour faire un travail accompli, de sorte à ce qu'on ait, par exemple, une charte d'utilisation des réseaux sociaux, qu'on uniformise tous les textes qui existent déjà en un code, en une charte, et ça serait plus utile, ça serait plus intéressant à ce moment de procéder à leur vulgarisation.
0: D'accord. Maître, pouvez-vous nous parler des devoirs des utilisateurs des réseaux sociaux en matière de responsabilité et de respect des lois?
1: Alors, le devoir est celui d'une utilisation responsable, d'une utilisation saine. Parce que, comme je l'ai fait observer, les réseaux sociaux constituent des outils qui servent la communication dans la société. Et lorsque ces réseaux sociaux sont utilisés à bon escient, par exemple pour établir des contacts entre un groupe d'individus ayant des intérêts communs, les groupes WhatsApp familiaux qui existent, des groupes WhatsApp professionnels, vous voyez, disposer par exemple d'une page Facebook pour informer, pour discuter de certains défis de société. Voilà donc des utilisations saines des réseaux sociaux. Mais lorsque on met par exemple sur pied une page Facebook avec un faux profil pour escroquer les autres internautes, donner l'impression d'avoir une boutique en ligne ou du moins de faire de la vente en ligne alors qu'en réalité on est escroc. Dès que quelqu'un est appâté, on lui donne un numéro, il procède à un paiement et puis après on disparaît ou on ne répond à ses messages. Il y a également un autre phénomène que nous avons constaté depuis un certain temps, c'est le phénomène des brouteurs. Vous allez voir sur les réseaux sociaux, plus précisément sur Facebook, des images de jeunes filles visiblement très belles, bien habillées, avec des noms à connotation tchadienne. Donc, par exemple, Nelumta, voilà, ou bien Ashta et tout. L'idée, c'est d'attirer des hommes. Oui, par ces images-là, alors qu'en réalité, c'est des jeunes hommes qui sont de l'autre côté du téléphone, en train de jouer à ces jeux. C'est pour arnaquer, donc se faire passer pour une très belle fille. Après, c'est des demandes d'argent, et dès que c'est fait, vous voudrez approfondir les relations, la personne disparaît. Donc, beaucoup de gens se plaignent aujourd'hui, mais c'est quand même dommage, c'est malheureux.
2: Avant, c'était beaucoup plus de l'étranger que ça se faisait.
1: Exactement.
2: Maintenant, ça se joue sur place.
1: Ça se joue sur place. Ou soit encore, selon ce que quelqu'un m'a dit, depuis un certain temps, ce sont beaucoup de nos petits frères qui sont à l'étranger pour des raisons d'études, voilà, qui se livrent également à cette entreprise, peut-être pour mieux joindre les deux bouts, parce que nous avons également été des étudiants.
2: Tout à fait.
1: Voilà. Voilà des utilisations qui sont complètement malsaines et qui peuvent exposer l'auteur à des poursuites judiciaires. Aujourd'hui, ce qui facilite la tâche aux auteurs de ces pratiques, c'est la méconnaissance de l'existence des textes de loi qui répriment de telles entreprises. Voilà tout l'avantage d'une telle émission pour permettre à ceux qui nous suivent, qu'ils soient victimes, qu'ils soient auteurs, de savoir que les réseaux sociaux, c'est pas un domaine de non-droit. Il existe des textes de loi. Et lorsque un agissement va à l'encontre de ces textes de loi, il est tout à fait possible d'être poursuivi. Il est tout à fait possible d'obtenir réparation en tant que victime.
2: D'accord. Et quelle est la procédure légale pour quelqu'un qui se sent diffamé ou attaqué sur les réseaux sociaux ici au Tchad?
1: C'est fondamentalement de déposer une plainte adressée au procureur de la République près le tribunal de grande instance. N'Djamena, par exemple, si on est en N'Djamena, et la procédure commence par là. La plainte est déposée au secrétariat du parquet. Vous la rédigez avec des mots simples, mais que ça permette au procureur de connaître l'objet de votre plainte à ce moment-là. Le procureur oriente auprès d'un de ses substituts qui vous reçoit, qui vous écoute davantage, ou bien qui peut également convoquer la partie adverse pour s'assurer si les faits allégués donnent vraiment lieu à l'ouverture d'une enquête. Si ces faits donnent lieu à l'ouverture d'une enquête, un soit transmis est fait par le parquet, soit au niveau de la police judiciaire, soit au niveau de la coordination de la police judiciaire pour écouter les parties sur procès-verbaux réguliers qu'on renvoie au procureur, et à ce moment, le procureur apprécie l'opportunité de poursuite, c'est-à-dire est-ce qu'il y a lieu à poursuivre ou bien les faits allégués ne constituent aucunement une infraction et qu'il y aurait donc lieu à classer sans suite.
2: D'accord. Et quelle initiative juridique ou éducative recommanderiez-vous pour mieux encadrer l'utilisation des réseaux sociaux ici au Tchad, auprès des jeunes surtout?
1: Alors, ce que je dirais, que les parents s'intéressent davantage à ce phénomène des réseaux sociaux, qu'ils en discutent avec leurs enfants, qu'ils aient la possibilité de se connecter et de voir ce que leurs enfants publient. À ce moment, ça leur permettra de leur donner des conseils, de s'intéresser à tout cela, de ne pas les abandonner entre les mains de cet outil qui est un couteau à double tranchant, de s'informer, de discuter avec les enfants. Ça, c'est au niveau familial. Mais déjà, nous faisons de l'exhortation parce que nous voyons qu'il y a des structures privées qui organise des activités pour discuter, échanger autour de l'utilisation saine des réseaux sociaux, mais c'est pas suffisant. Le maillon important, c'est l'État, qui pourrait davantage auprès de ces structures, par exemple le ministère de l'économie numérique, qui pourrait organiser davantage des séances de vulgarisation, d'éducation numérique auprès des plus jeunes dès le bas âge pour les mouler dans ce monde virtuel et éviter à ce qu'ils se laissent happer, à ce qu'ils deviennent des auteurs des infractions liées à l'utilisation des réseaux sociaux.
2: D'accord. Et comment envisagez-vous l'avenir de la justice tchadienne face à l'évolution rapide des technologies de communication et des réseaux sociaux?
1: C'est le troisième axe de la réflexion. Donc, nous avons dressé un tableau quant aux avantages de l'utilisation des réseaux sociaux pour le compte de la justice. Nous avons également déploré l'utilisation malsaine des réseaux sociaux. Il faudrait également dire que au rang des utilisations malsaines, il y a même le juge qui est exposé à un certain nombre de pressions. Parce que aujourd'hui, vous voyez, lorsqu'une affaire qui suscite des polémiques se trouve entre les mains de la justice, les internautes déclenchent également leur propre procès sur les réseaux sociaux, on a même leur verdict. Donc, ce qui met en difficulté le juge qui est en charge du dossier et qui n'a pas encore rendu sa décision, cela entame sa sérénité. Vous voyez, et quelquefois quand il rend une décision qui ne répond pas aux attentes des internautes qui ont fini de juger à leur niveau, alors c'est ce juge-là qui va faire l'objet des harcèlements, qui fera l'objet des publications attentatoires à son honneur, qui vont se verser dans la diffamation en ce qui le concerne. Vous voyez que la liste, elle est très longue, même si nous avons beaucoup plus parlé de cette utilisation malsaine sur l'institution. Mais c'est un thème assez intéressant sur lequel on pourrait débattre toute une journée. Mais pour revenir à la question donc, je disais qu'il serait intéressant de rentabiliser les réseaux sociaux pour rendre plus efficiente la justice. Et pour ce faire, il importe donc de former les magistrats autour de l'utilisation des réseaux sociaux. C'est déjà ça. Les former aux textes qui encadrent l'utilisation des réseaux sociaux. Mais en même temps, les outils, leur donner les outils nécessaires pour qu'en cas d'infraction, lorsque le procureur est saisi, qu'il ait des facilités de déclencher des poursuites, qu'il ait des facilités d'obtenir l'expertise des institutions étatiques qui existent pour faire évoluer rapidement les procédures dans ce sens et permettre aux citoyens de voir que le tout n'est pas de prendre un pseudonyme ou d'avoir un faux profil pour s'en prendre à un citoyen, mais à tout moment, on pourrait donc être identifié avec des cas qui existent et ça serait très avantageux.
2: D'accord. Parlons des procureurs, bien sûr. Sur les réseaux sociaux, ils sont tout le temps vilipendés. Est-ce que c'est le procureur qui prend la décision directement ou bien lui, il vient juste constater?
1: Oui, vous avez très bien fait de poser cette question qui me permet de revenir sur un certain nombre de choses. Déjà, le procureur de la République, il est le représentant de la société. Et lorsqu'une infraction est commise, la victime de l'infraction ou ses parents peuvent donc déposer plainte auprès du procureur qui représente la société.
2: C'est ça.
1: Le procureur peut déclencher une procédure, donc c'est ce qu'on appelle l'opportunité de poursuite. Quand la procédure est déclenchée, le procureur oriente vers une juridiction de jugement. Donc, c'est-à-dire, il oriente vers le tribunal. Et c'est le tribunal, dans sa composition de chambre, va donc connaître de l'infraction, connaître des faits. À l'audience, le procureur lui-même ou un de ses substituts sera présent. Et sa présence, c'est justement pour faire des réquisitions. Les réquisitions, c'est comme une demande faite par le procureur. Parce que le procureur est parti au procès, puisqu'il représente la société. Et si, par exemple, un membre de la société a été victime d'une infraction, le procureur sera présent pour demander au juge, donc la juridiction de jugement, de rendre telle décision, donc de condamner telle personne à telle peine. De prison à telle peine d'amende. C'est ça le rôle du procureur. Lorsque la juridiction de jugement rend sa décision et que cette décision ne parvienne pas à satisfaire le procureur, il dispose de la latitude de faire appel, comme les parties. Je prends un exemple concret. À Abidjan, il y a eu une audience contre un influenceur à Poutou National. Alors, le procureur de la République a requis 7 ans d'emprisonnement ferme. Contre Apoutchou National, ainsi qu'une peine d'amende.
2: De plus de 200 millions quand même.
1: Exactement. Et ses avocats ont plaidé. La juridiction a renvoyé la cause, ce qu'on appelle mettre le dossier en délibéré, pour une autre audience. Et c'est à cette audience que ces juges vont rendre leur décision et on saura est-ce qu'ils ont tenu compte des réquisitions du procureur ou pas. Mais depuis hier, sur les réseaux sociaux, vous allez voir que Apoutu National est condamné à 7 ans d'emprisonnement ferme. Or non, c'est le procureur qui a fait des réquisitions. Il a requis, il a demandé à la juridiction de jugement de condamner le mis en cause à telle peine, conformément au code. Mais il appartient aux juges qui sont en charge du dossier de rendre leur décision sur la base du code, des plaidoiries, des parties, mais surtout leur intime conviction. Donc, il y a cette confusion qui est faite régulièrement, même ici, chez nous. Permettez-moi de le dire, malencontreusement, certains journalistes se retrouvent également dans ce schéma. Parce que à peine une audience est finie, ils pondent un article pour dire que tel vient d'être condamné par le procureur. Le procureur ne condamne pas. Le procureur poursuit. Le procureur fait des réquisitions. Mais c'est au juge de décider, vous voyez. C'est de la sorte que ça se passe. Le procureur constate également les infractions parce qu'il est un officier de police judiciaire supérieur. C'est pourquoi, lorsqu'un crime est commis, ou bien lorsqu'on découvre un cadavre dans un quartier, on l'appelle et il descend sur le terrain pour procéder à des constats et donner des consignes qui conviendraient à la situation. Aujourd'hui, il serait intéressant qu'il y ait une communication constante entre les journalistes, les professionnels du droit, de sorte à permettre aux journalistes, à permettre aux citoyens lambda de s'habituer avec les termes qui sont strictement juridiques et qui prêtent à confusion. Parce que, par exemple, il est dit, moi j'ai lu un journaliste, un de ses articles, à travers lequel il disait le procureur général de la République. Ça n'existe pas. Parce que nous avons un procureur de la République près le tribunal de grande instance. Donc, il y a un procureur de la République en N'Djamena, puisqu'il y a un tribunal de grande instance. Il y en a à Abéché, il y en a à Moundou, il y en a à Sar. Partout, il y a un tribunal de grande instance, il y a un procureur de la République. Peut-être que c'est le terme République qui donne l'impression que c'est le procureur du pays. Mais ce n'est pas cela. Donc, le procureur général, il est rattaché à une cour d'appel. Oui. Donc, ici en N'Djamena, nous avons une cour d'appel et il y a un procureur général. Il y a également un procureur de la République qui est rattaché au tribunal, donc tribunal de grande instance. Donc c'est des confusions qui sont régulièrement faites. Ces confusions entraînent également des situations malencontreuses dans la compréhension des internautes qui suivent certains influenceurs, qui lisent les articles de certains journalistes. Il convient qu'il y ait une communication régulière entre ces différentes strates de la société pour qu'il n'y ait plus de malcompréhension dans les termes qui sont utilisés. Parlant également justement de l'attitude de certains internautes à l'égard des magistrats. Ces attitudes ne concernent pas uniquement les procureurs, mais même les juges du siège. Parce que tout à l'heure, j'ai parlé des juridictions de jugement. Donc, les juridictions de jugement, elles sont constituées des juges au siège. C'est-à-dire qu'ils ne sont pas procureurs de la République, mais dans une collégialité, ils se mettent à trois, ils composent une chambre, ce qu'on appelle une chambre. Donc, ça peut être une chambre correctionnelle. Et c'est eux qui sont appelés à connaître des infractions lorsque le procureur de la République décide donc de poursuivre. Mais même ceux-là ont des difficultés à travailler sereinement parce que à peine une affaire leur est transmise, comme je l'ai dit, sur les réseaux sociaux, les audiences commencent. Voilà, les audiences commencent et puis le verdict tombe dans des termes de quartier. Et par après, lorsque les juges rendent une décision n'allant pas dans le sens de leur attente, ils sont brocardés, ils sont accablés de tous les péchés d'Israël, que c'est des corrompus, c'est des juges parachutés. Vous voyez ? Alors, en principe, lorsqu'une affaire est entre les mains de la justice et qu'une décision définitive n'est pas encore intervenue, c'est la discrétion. Discrétion, l'obligation de réserve de la part des juges. Et en même temps, même les internautes, ils n'ont pas le droit de commencer à commenter. Vous voyez ? Ce n'est pas normal de commencer à faire des publications, de publier des images, de publier des documents qui concernent cette affaire. Cela met en difficulté la sérénité du procès. Voilà.
2: D'accord. Avant qu'on se sépare, puisque nous arrivons pratiquement au terme de cette émission, dites-nous, maître, quelle réforme législative, si nécessaire, pourrait améliorer la protection des citoyens dans le contexte des réseaux sociaux au Tchad?
1: Avant d'arriver à ce stade, à mon sens, il est important de faire un travail de terrain pour évaluer la situation. Et c'est après cette évaluation qu'il va falloir donc toiletter les textes qui existent déjà, les redynamiser et pour finir, uniformiser les 10 textes pour qu'ils soient en phase avec l'évolution, l'utilisation des réseaux sociaux et continuer autant que faire se peut à vulgariser l'utilisation des réseaux sociaux, à procéder à l'éducation numérique de sorte à ce que les utilisateurs aient une idée claire qu'ils ont entre les mains un couteau à double tranchant. La solution, ce n'est pas de procéder, par exemple, à la restriction d'utilisation des réseaux sociaux, de couper l'Internet, mais d'amener les gens progressivement à comprendre d'abord l'importance de l'utilisation, ensuite l'importance de l'utilisation saine, parce que c'est un outil de communication. Aujourd'hui, enfreindre à cela ne serait pas une solution, puisque il y en a qui parviennent à contourner. Tout ce qu'on peut se dire pour se séparer, c'est que la science sans conscience n'est que ruine de l'âme.
2: C'est ça, d'accord. Merci beaucoup. Merci d'avoir répondu à l'invitation. Et on espère vous revoir prochainement pour certainement un autre numéro sur un autre sujet.
1: Ça sera toujours avec un grand plaisir.
2: Merci. Monsieur, merci d'être des nôtres à Citadienne face au phénomène des réseaux sociaux. Tel est le thème qui nous a réunis ici. Nous avons reçu ici Maître Frédéric Nanadingué, avocat au barreau du Tchad, qui nous a éclairé sur ce sujet plus long et d'actualité. Au micro, je suis Alexis Dimasra, prise de son, Angèle Ambre.

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Mesdames et messieurs, amis auditeurs de la Radio Diffusion Nationale Tchadienne, bonjour, très bon réveil, bienvenue sur la zone de la Radio Diffusion Nationale Tchadienne. En tel matin, nous sommes le samedi 16. Mars 2026. L'équipe est composée en deux. Guidi Rigobert qui est à la réalisation. Il est là depuis hier 21h, c'est jusqu'à 7h du matin, qu'il cédera sa place à un autre réalisateur. Mais l'homme est de l'autre côté de la rédaction. Naïlem devant le micro, Abou pour le transport du personnel, la protection de l'indemnité de transport, la sécurité de matos. Nous sommes ensemble pour 2 fois 60 minutes avec de la bonne musique comme c'est le week-end. Et pourquoi pas aussi des conseils pratiques. Et puis les publicités, les informations. Et c'est à 7h exactement qu'une autre équipe va s'installer, celle de la chaîne nationale pour les émissions à la nationale. Et comme c'est le week-end, je suis venu avec un très bon panier musical, ma parlant. Tout de suite, nous allons entrer dans le serveur numérique de la Radio Nationale Tchadienne pour notre toute première vitesse musicale. Sian Sao Junior, alors qu'il est 5h passé de 3 minutes. Avec Expo 77, review corrigée par l'orchestre, Sarah Dungé, Sao Junior, un artiste ne meurt jamais.

Très bon jour. Réveil à ceux qui viennent juste d'atterrir sur les ondes de la radio diffusion sur la lettre tchadienne. Vous êtes sur les mers de fréquence qui affiche 94.5 MHz. Et sinon, c'est la toute première tranche d'animation de ce samedi 16 mai 2026. Et là, nous sommes en force sonore avec l'immortel du monde, le tout puissant chorégeuse de la capitale. Et avec ce titre, Moussa Radili. Et c'est le samedi, ça donne envie, envie de danser. Mais cela dépend aussi du porte-monnaie, quoi. Sinon, en tout cas, vous faites bien de choisir la radio Tchad qui vous réveille et qui va vous accompagner aussi, pourquoi pas, tout au long de la journée afin de passer un très bon week-end malgré canicule, quoi. Allez, nous sommes avec Hassan Biani et son staff African Melody avec ce titre Dougia, d'accord? Dougia, revu et corrigé par l'orchestre. Et le jour se lève aussi 13 minutes après 5 heures du matin.

Ça c'est du Laurent. De Laurent à la Diaba. Ça c'est du Laurent, ça tourne. Et oui, pour ne pas être ingrat, à travers cette chanson, l'artiste nous parle de sa grand-mère. Grâce à elle. Et c'est grâce à elle que lui chante aujourd'hui. Et c'est grâce à elle que lui gagne un peu le gombo. En chantant, en donnant des concerts un peu partout. Et en faisant également danser, quoi. Voilà, d'une manière ramassée, le message que véhicule cette chanson du formidable Laurent. À la Diaba, Laurent, ça tourne. Et l'orchestre Lego. Et c'est sur les ondes de la radio Diffusion Nationale Tchadienne. Après Laurent, voici le passage d'un caporal. Sinon, c'est Mastamoun. Ah oui, je n'ai pas dit le contraire.

Et là, juste après le passage de Caporal Vassier Dio, qui nous propose ce titre Tasson. Et d'un moment à l'autre, nous allons aussi basculer un peu en dehors de nos frontières, comme c'est le week-end. Isaac fait aussi la radio-édition nationale de la Tchadienne, la seule capable de vous réveiller, de vous faire le direct chaque matin. Ah oui, ça s'est vérifié, c'est vrai. Et c'est la seule qui continue là où s'arrêtent les autres aussi, la puissance sonore, attention. Oh bien, allez, on écoute ça, 29 minutes après 5h du matin. Et à ceux qui sont déjà en route, ou bien, oui, en route bien sûr, hein, en train de faire aussi de la marche sportive, c'est intéressant, hein. il faut le faire chaque week-end. C'est que nous le savons aussi un peu partout dans les stades de la place. Salut à vous. Appuie, quoi. Après quoi. Là, je parle trop, je vous laisse écouter.

avec les anges incontournables de la capitale Subiana Music. La vie, le titre de la chanson, la vie est simple aussi. La vie, que l'homme lui-même se complique la vie quelque part aussi. En tout cas, mesdames et messieurs, sur la radio diffusion tchadienne. Et là, nous allons baisser un peu notre température ambiante en écoutant Acid Son et sa bande avec une histoire d'amour que vécu cette chanson. Le titre

Là, ça, c'est bâton. Toujours amoureux. Toujours amoureux. Ah, ça, c'est bien. L'amour, toujours l'amour. L'amour fait vivre, n'est-ce pas? Et oui, c'est pour dire bonjour à tous les couples à l'écoute des programmes de la radio science sur la lettre tchadienne. À toutes les femmes qui savent rêver un homme le matin. Bonjour chérie, bien réveillée. Tu as fait de beaux rêves. Voilà, ça c'est bien. Aussi aux hommes qui savent aussi réveiller les femmes le matin aussi. Exemple, bon, ça je vais donner ça hors antenne. Eh oui, ça c'est bien. Mais les femmes, évitez de réveiller les hommes avec des blêmes, quoi. C'est pas bien. Ça gâche la journée. Ça... Ah, je n'ai pas dit que c'est toutes les femmes, non. Ah, voilà. Donc, faut savoir réveiller l'homme. Avec des mots doux. Et puis, c'est une manière très simple, très rapide de lui arracher quelque chose aussi, quoi. Mais quand tu le réveilles avec les yeux en zone, ça affiche le blême, c'est pas bon. Ah oui. En tout cas, je ne vous apprends rien. 19 minutes nous séparent de 6 heures, c'est la radio Tchada.

Âme de preuve d'amour. Avec sa chérie. Ah, il a raison. Alors, une femme pour prouver à vos maris, ou les femmes pour prouver à vos maris que vous êtes là aussi, bon, mais chaque matin, il faut, madame, faut préparer la bouillie. La bouillie, la farine de manioc sans sucre. Voilà. Une tasse bien remplie et puis tu lui donnes. Ah, voilà une preuve d'amour. Voilà, il faut rester à côté pour voir est-ce qu'il va finir ou pas aussi. Voilà. Alors, s'il discute, ça veut dire qu'il ne vous aime pas aussi, quoi. Donc, il faut préparer ça, sans sucre, hein. Comme ça même. Alors, nous allons sortir un peu. Voici notre histoire d'amour. Et avec ce titre, parfait. Et la version anglaise. Et si on confie le midi, mais là c'est remixé par un autre artiste. C'est pour dire bonjour à un projet à moi, parfait, de Bicic. Salut. Et c'est voisine de lui, quoi. Voilà, j'ai dit c'est voisine. Quelqu'un a compris quelque chose.

0: Noctambule.
1: Bonjour Noctambule. Ah, cette heure-ci se repose déjà. Ah oui. Le titre de la chanson, quoi, avec Fally. Et le jour s'élève aussi à Kundu, c'est ça? Je vous dis bonjour de l'autre côté. Apollinaire Dobé Oudou, le député sans campagne. Bonjour. Le styliste Apollinaire Mbairaro, ciseaux d'or. Salut. Dieudonné, le styliste également du côté de Walia, mais il est à son atelier à Moursal, quoi. Voilà, ciseaux d'or également, salut. Très bon réveil également. Un autre dieu, lui, c'est un coiffeur. Ciseaux d'or également, salut. Il s'est fait appeler Eto'o.

Voilà, je t'invite demain à Koundoul. Merci pour l'invitation. Mais je préfère aller aujourd'hui passer la nuit, quoi. Ah oui, ah, c'est mieux, non? Comme je finirai d'ici 17h, donc je peux aller tout droit là-bas passer la nuit. D'abord, il fait chaud, hein, on va dormir dehors. Ça peut arriver, attendre demain. Ou bien, allez, ça c'est une parenthèse, quoi.

Valine Octamul, le titre de la chanson sur la zone de la radio diffusion nationale tchadienne. Ah, nous sommes le 16, à 16 mai. Et oui, comme c'est le 16, bon, ben, j'évite de dire bonjour à mes frangins des différentes banques de la place, quoi. Parce que c'est le 16, hein. Le 16, quelqu'un a compris quelque chose, c'est bien. Donc, très bon réveil à tous, bien sûr. Et 7 minutes nous séparent de 6 heures. Là, mon réalisateur me fait savoir qu'il n'y a aucun magazine, aucune émission pour à partir de 6 heures. Mais cela ne va pas nous empêcher aussi de s'amuser. Comme c'est le samedi, il faut au maximum de la musique la bonne. Et surtout lorsqu'on est dans le serveur numérique de la radio. Sinon, la discothèque de l'Enama, bon, ben là, ça c'est du bonheur, quoi. Et avant d'aller un peu loin, permettez-moi d'ouvrir ce carnet rose pour dire félicitations au couple Tapsou. Voilà, Tapsou Doussoué. Voilà. Tapsou Doussoué, un frangin à moi, il est de l'Astebef, voilà. Pour la naissance dans leur foyer depuis le 9 mai 2026, hein, le bébé s'appelle Félian Volonté Tapsou. Voilà, Félian Volonté Tapsou. Alors, félicitations. Alors, le père, le papa et le bébé se portent bien. C'est bien ça? C'est ça, on dit? Oui, on peut... d'accord. Moi, les amis disent, on enlève papa. Donc, on va dire, bon, la maman et le bébé se portent bien. Alors, le papa, on va le mettre où? Il attend dehors. Donc, il va attendre dehors comme quand on arrive à la maternité. Bon, mais allez, restez dehors là-bas. Donc, bon, mais on dit, le papa, la maman et le bébé se portent bien. Voilà, félicitations et surtout, très bonne guérison à la maman. Et bienvenue dans le monde grand à notre enfant Félian Volonté Tapsou, voilà, qui a vu le jour depuis le 9 mai 2026, bien sûr. Et nous ouvrons également la chemise de vos lettres d'anniversaire, deux lettres à l'affiche, hein, des lettres d'anniversaire. Ndonam Blaise, notre fidèle auditeur depuis Koundé Gama, qui souhaitait très bon anniversaire à Ndoromon Doumra, Christophe Colomb, qui souffle également sur une bougie de pluie depuis ce matin du 16 mai. Et nous souhaitons également très bon anniversaire à notre fidèle auditrice, madame Dame Nadji, Prudence, voilà. Elle est enseignante, elle est professeure, et puis elle est maîtresse en même temps. Donc elle souffle également sur Dame Nadji, Prudence, Kouladji, voilà. Elle souffle sur une bougie de pluie depuis ce matin du 16 mai 2026. Il n'y a pas d'invitation, hein, Aguidi. Il n'y a pas d'invitation. On va faire comment? En tout cas, on va essayer.

les appeler après pour voir. On va faire semblant de leur souhaiter bon anniversaire et puis peut-être qu'ils vont dire, mais je suis là, venez, donc on va voir ça après quoi. On est encore dans le temps. Alors, très bon anniversaire à vous. Voilà, l'équipe du Jour par ma voix souhaite très bon anniversaire à Doromond de Doumra qui souffle Christophe Colomb et très bon anniversaire également à Madame Damnoudi Prudence Kouladier qui souffle également sur une bougie de plus. Puis ce matin, très bonne fête à tous ceux qui portent le pronom de honoré, qui sont à l'honneur depuis ce matin du 16 mai 2026. Profitez de la journée avec modération. Que Dieu vous donne la santé de faire le reste, là, c'est petit problème, quoi. La compagnie créole qui vient en appui.

Doudoumra qui Christophe voilà qui souffle sur une bougie de plus. Très bon anniversaire. Adam nous dit Prudence Couladier qui souffle également sur une bougie de plus. Bienvenue dans le monde grand. Notre enfant Félian Volonté Tapsou de Tapsou, voilà, Tapsou Doussoué et son épouse. Hein. Donc, bienvenue dans le monde grand. Une fois plus à Félian, bien sûr. Pour vous, rien que pour vous, voici. Et ça, c'est le Cameroun. Souvenir, souvenir. Maurice Tchoumbé. Maïmouna.

Ah, ça c'est Maurice Septembe. Aux anciens qui sont à l'écoute là, ça vous rappelle quoi exactement? Quel coin? Peuple? Disco? Ou bien Cadabré? Voilà, Cadabré. Ça vous rappelle ça exactement, c'est ça? Oui, le temps passe quoi. Très bon réveil à Bobo. Bobo Badari, c'est lui. Très bon réveil également à un grand frère Mamanik. Djedoum et son épouse, la maman Dioma Ebula. Good morning.

6h passées de 2 minutes au studio de la radio diffusion sur la net Yadine Toudou. Et le jour s'élève aussi, nous sommes dans la deuxième manche de cette tranche d'animation. Melom, Agidi, Nailem devant le micro. Abou pour le transport du personnel. Maurice Tchoumbé pour le plaisir de... Romand, pour le plaisir de Prudence. Et pour accueillir aussi notre enfant, Félian Volonté Tapsou, qui a vu le jour depuis le 9, bien sûr. À tous les honorés qui sont à l'honneur depuis ce matin, s'affiche le prénom du jour pour payer également de la journée avec modération. Agidi, comme tu veux.

6h passé de 4 minutes au studio de la radio du Fidjo National de la Tchadienne. C'est à 6h15 que nous allons passer à la radio service, suivi de vos réclames et le journal à 6h30. Et puis c'est à 7h exactement que nous allons bouger un peu. Sinon, pour le moment, on me maintient musicalement parlant. Aguili, comme tu veux. Voici les enfants tirés de Brazzaville. Extra Musica. Et c'est pour dire bonjour à monsieur Abel. Abel Soubouda. Le chef. Respect, chef de carré numéro 9 de Ndjungangali, je vous salue. Connu sous le nom de Defao. Salut à vous et bien des choses également. Ceux qui nous reçoivent du côté du quartier Ndjungangali. Et très bonne guérison aussi à un frangin. Soubo. Baloa Soubo. Baloa Junior. Encore accident de circulation hier. Frangin. Ben, c'est triste. Mais un guerrier reste toujours un guerrier, quoi. Du courage à toi et ça va aller. Très bonne guérison surtout. Reçois aussi la salutation de l'équipe du jour.

0: Abbey. James Abbey.
1: Victor encore. Alias Obasanjo. Salut. Je suis également à Myangar. Salut à RPG. Et le staff 235. La forêt, je vous salue. 6 heures passées de 10 minutes indéménant. Mesdames et messieurs, je vous en prie. Allez, nous allons placer une autre figure musicale. Et nous allons passer la radio service après la voix d'une dame que je l'envoie chez vous. Surtout à ceux qui sont encore au lit, quoi. Elle s'appelle Faites. Elle chante Hortense. Hortense.

0: Allez, bonjour à nos voisins d'à côté.
1: Nos voisins de Farcia, bien sûr. Voilà. C'est de Duglier, le staff de. Le quartier plutôt de Tchoué. Voilà, je vous salue. C'est que nous le savons du côté de Coqueville aussi. Arte Ptiman. Là, c'est ça. Et très bon réveil, beaucoup de courage aussi à la grande famille de mon oncle à moi, feu docteur Mbaro de Lucien, à ses filles, son épouse. Je vous salue. Beaucoup de courage surtout.

Fayates, Hortense, le titre de la chanson sur les 94.5 MHz. Nous sommes à 6h passé les 14 minutes. Dans le cadre de l'élaboration du plan d'action de réinstallation du projet régional d'intervention d'urgence en énergie solaire, il est porté à la connaissance des populations riveraines se trouvant le long de la rue de 30 mètres entre le commissariat sous poste CSP 16 du 7e arrondissement de la ville de N'Djamena et le village Bagoum, que des séances de consultation publique suivies d'un recensement des personnes et de leurs biens situé dans la zone d'emprise du projet, ce recensement commencera de manière plutôt progressive du lundi 18 au dimanche 24 mai 2026 tout le long de ce corridor de balisage. Préalable sera réalisé par l'équipe des agents enquêteurs afin de situer les personnes qui seront affectées par le projet. À cet effet, il est porté à la connaissance de la population d'arrêter tous travaux ou activités dans la zone d'emprise à partir de la date de la publication du présent communiqué, toute installation ou activité dans la zone d'emprise du tracé après application de ce communiqué ne sera pas prise en compte dans le processus de ce présent recensement. En cas de besoin, veuillez vous contacter ou nous contacter sur le 61 numéro vert hein, numéro vert 61 09 99 91 61 09 99 91 ou 94 94 54 00 94 94 54 00. Ça, c'est un numéro vers la ceinture, le coordinateur de cellule d'exécution du projet, Yacouba Kadi. Un avis de remerciement, bien sûr, du chef de race d'Adjo, centre Abakar Djibrin Tom, remercie du fond de cœur la communauté d'Adjo pour sa brillante élection et les choix qu'elle a portés à sa modeste personne à la tête de cette communauté. En effet, ce communiqué va à l'endroit du chef de canton d'Adjo, centre Daoud Moussa Ibedou, au responsable de Dadio Centre, au sultan de N'Djamena urbain et rural, Mohamed Kachala Kasser, à la ceinture, donc, le chef de race Dadio Centre, Abakar Djibrin Tom. Un avis de recherche, la famille fidèle Demde, annonce la sortie de son enfant, nommé Nadi Fidèle. Nadi Fidèle est sorti de la maison depuis le 6 mai. L'enfant, Nadi Fidel, est âgé de 9 ans. Il est habitant le quartier Madaga dans le premier arrondissement. Nadi Fidel parle le gabri et l'arabe. La famille Fidel, donc, plus toute personne qui l'aurait vu hébergé, de le conduire à la radio communale Mandela FM ou au sein de la commune du premier arrondissement ou contacter Christophe Demde au 66. 54 17 77 66 54 17 57 77 pardon ou Galmide Romain au 66 01 32 06 Galmide Romain 66 01 32 06 ou Roger service au 60 65 02 89 60 65 02 89 in memoriam 16 mai 2026. Voilà, un an, jour pour jour, que l'Éternel a rappelé auprès de lui sa servante Nombaï Marie, notre chère épouse, mère, grand-mère, sœur. Nous bénissons le nom de notre Dieu d'avoir envoyé une si merveilleuse personne dans nos vies. À l'occasion de ce triste anniversaire, que tous ceux et toutes celles qui ont soutenu et continuent de soutenir le veuf et les orphelins reçoivent ici l'expression des remerciements de la famille. Nous rendons grâce à Dieu, le pourvoyeur par excellence, qui a pris soin
de chacune et chacun de nous et a répandu sa grâce sur la famille. Qu'il nous aide à tenir ferme dans notre foi en Jésus-Christ jusqu'au jour de l'enlèvement de son Église. À la ceinture, le Père, Tanasengar Beasum, les enfants, Tamadi Tanasengar, Nelum Tanasengar, Alara Tanasengar, Najitesim Tanasengar, Nujbei Tanasengar et Namangar Tanasengar, Père l'âme de la regrettée. Les familles Altebaï, Nyambaï, Titnabaï, Ngar Sitibaï, Natabi, Miangarko, Siangar, Nujalbaï et Naibolo ont la profonde douleur d'annoncer le décès de leur frère, beau-frère, père, oncle, grand-père, Altebaï, Nanadumbaï, Jérémy. Altebaï, Nanadumbaï, Jérémy est décédé le 14 mai au centre hospitalier universitaire de la référence nationale de Ndjamena. Les suites de maladie Stavi s'adressent aux parents de Kumra, Ngabolo, Mbando, Bedaya, Gondi, Sar, Amjaras et Dunjamena, ainsi qu'aux églises baptistes Midmichon et aux églises sœurs, lieu de recueillement à Wali Adjaraï, au domicile du défunt situé non loin de l'église baptiste Midmichon numéro 3. Là, depuis, il sera inhuminé le mardi 19 mai 2026 à Kumra. Supplie à Dieu, l'Éternel a donné l'Éternel a ôté, que le nom de l'Éternel soit béni. Colonel Angoulumou, Marie Azina. Colonel K, merci Badjang. Nadi Doudring Azina. Abdou Nglizi, Azina Balmé Marti, Apollinaire. Inansu, Wangnamou, Azina. Samcho Chang, Marie. Awumbi Hassan, Atemege. Benjamin Kamkwei, Atim et la grande famille Colon de Djamena ont le regret d'annoncer le décès de leur sœur, mère, grand-mère, Djalaba Marie Azina. Djalaba Marie Azina est décédée le 13 mai 2026 à Kélo, déçu d'une courte maladie. Cet avis s'adresse à Sa Majesté, lui, Adagassou, Azina, chef de canton Colon, Sa Majesté Webege, Pirkolopsou, chef de canton Payaka, Kertumar Marie Azina, Dolé Getna Azina tous à Colon, Sabour Azina et Martin Marie Azina à Béré, Djagou Marie Azina à Lagon par Léré, Keiba Lamngi à Doba et à ses oncles maternels Kolwei. L'enterrement a lieu ce samedi 16 mai à Nagasso par Kelo. L'Éternel a donné une réprise que le nom de l'Éternel soit Louis. Ngerino Samuel, Nojingar Kweider, Mbaye Odium Emile, chef de la communauté Gorongarodina Belmbaye, Emmanuel Djuriou, Mas Ngaral Kaga, Dedina Mbaye Kaibé, Mbaye Sinan Nathan, Jim Tokbeye Apollin, Général Jimta Malik Dergon, Jim Adoumian Kayamou, Mbaye Antoine Moutoudé, Tadibé, Mueba Rota, Adumbaye Bekisel, Jimadumba Ngakutu, Commandant Jimadumgar Rade, Begoto Isaac, Riri Kweider, Bemadi Alice, Narmadi Sheria, Bitimadi Esther, Solange Toba, Rasem Mueba, Noway Claire, Odette Betogu, Lydia Ngaba, Narewaye, bienvenue, et tous les parents de Bedouada annoncent avec douleur à Djimasngar Michel, à Omadjer, Djimadoum Ngakutu, Madjilingar Mbaïnderbe, et Chesue Raïti, tous à Kilo, Odjadoum Ngarba, Nadjurom Etienne, tous à Mundu, Naotengar Yafet à Doban, Denero Isaac, Isabelle, pardon, Denero Isabelle Abidjondo, Ndeilaou Mbaye Kaimbe, Tom Nayel Mbaye Tim, Nangar Kweider, Mbayos Ngorum, Michel Toussa Abedouada, Jérémy Kayamou et Masna Kayamou, Ngakutu Verkis Toussa Aboudou, Luca Yotolum, Gabriel Mbaye Ornom, Jimuel Nedum, tous à Bekoudou, Mbaye Tone Rémi,
Ndouboye, Janet Toussa Beboto, Général Mahamat Ali Prosper, Lieutenant Djingambey, Vincent, Lieutenant Jim Tarouma et Jeanne Toussa Amoussouro. Le décès de Thomas B. Florent. Thomas B. Florent est décédé le 14 mai en déménant. L'enterrement a lieu également ce samedi au cimetière de Toukra. Le lieu de recueillement est chez Dedinan Mbaynaïbe Awalia Djaraï. Tu as donné, tu as repris. Que ce nom soit loué. Abakar Koyomtan Majitolum, chef de canton de Bekamba par Dembo, Yamiri et Dumgar et sa famille, Narayam Dumgar, les enfants Asingra, Tommy Maina, Malabaye Sangar, Telway Gilbert, Waimadi Jassera Alain, Tolingera Dando, on le regrette d'annoncer le décès de Asingra Dumgar. Asiera Dumgar, chef de village de Doho 1, Asiera est décédé à l'hôpital de Moïsalo le 14 mai. Cet avis s'adresse aux parents de Ndjamena, Bongor Mundu, Kumra Sar, Mongo, Abéché, Iriba, Amdjaras, Zouarté, ainsi qu'à ceux de la France par ailleurs. Monsieur Yamiri Dumgar et ses enfants sont en route pour la circonstance. Paix à son âme. La suite de vos communiqués, c'est après les informations.

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0: Nous sommes le samedi 16 mai 2026. Ndiamena, de nous émettons. Il est 6h passé de 30 minutes. Bonjour à tous. Le journal de présentation, Mélom Grazela. Mélom, bonjour.
1: Bonjour, Nadine Mbaitoubam, mesdames et messieurs, bonjour. À la une de l'actualité à l'Assemblée nationale, le ministre en charge de l'enseignement supérieur, Dr Sitak Yombatine, a été face aux députés hier. Il a répondu aux questions relatives à la situation des établissements privés d'enseignement supérieur au Tchad. Les parlementaires ont voulu avoir des précisions sur les conditions de création de ces établissements, leur fonctionnement, la fiabilité des diplômes délivrés et la conformité des enseignants. Détails à suivre. La rentrée académique 2026-2027 des élèves greffiers admis à l'issue du concours organisé en avril dernier par l'École nationale de formation judiciaire a été lancée hier. Puis 25 jeunes entrepreneurs sont sélectionnés pour bénéficier de l'appui financier de l'ONAPE. Cette initiative s'inscrit dans le cadre du projet Jeunes incubateurs et accélérateurs d'entreprise. Nous sommes samedi et comme chaque samedi, fidèle à son rendez-vous, la minute de l'environnement. C'est à suivre vers la fin de ce journal. C'est tout pour les titres. Bienvenue à tous. Mesdames et messieurs, une fois de plus, bonjour. Très ravi de vous savoir nombreux à l'écoute de ce journal. Bien avant le développement des titres, sachez que le 23 mai prochain, le président de la République, Maréchal Mahamat Idriss Déby Itno, aura 2 ans d'exercice de son mandat. À cet effet, Radio Tchad consacre un dossier spécial pour rappeler les engagements pris et les réalisations enregistrées durant l'an 2. Dans ce premier volet, vous pouvez passer les rappels, les engagements énoncés dans le discours solennel d'investiture prononcé le 23 mai 2024. Suivi.
2: La vision pour le Tchad et les priorités pour le quinquennat du président Mahamat Idriss Déby Itno se sont inscrites dans une volonté de renforcer la stabilité, le développement et la cohésion nationale. C'est pourquoi, dans son discours d'investiture, le président a mis un point d'honneur pour poursuivre la consolidation de la paix en favorisant le dialogue entre toutes les composantes de la société et en renforçant la sécurité. La garantie des droits fondamentaux permettant aux citoyens de s'exprimer librement et de participer activement à la vie publique, la promotion des droits économiques, sociaux et culturels et la lutte contre toutes les formes de discrimination font partie de ces engagements pour favoriser une société inclusive et respectueuse de la diversité. Sur le plan économique, le chef de l'État a promis d'impulser une croissance économique en développant les secteurs clés comme l'agriculture, l'élevage, l'énergie, l'eau, l'éducation, la santé et en améliorant les infrastructures pour favoriser l'emploi et le bien-être des populations. Et pour y parvenir, le maréchal Mahamat Idriss Déby Itno accorde une attention particulière au renforcement de la gouvernance et de la démocratie. La transparence, la lutte contre la corruption, l'équité, la justice et l'inclusion sont les fondements de toutes les actions pour un développement durable et harmonieux du pays. Raison pour laquelle il a demandé dès le début de son quinquennat, la participation active des femmes et des jeunes. Concernant l'intégration régionale et la coopération internationale, le maréchal Mahamat Idriss Déby Itno s'est employé au cours de 2 années de son mandat à renforcer la position du Tchad dans la sous-région en collaborant avec ses voisins et en participant à toutes les initiatives de la paix et de développement en Afrique. Le progrès économique, la vie politique et les promesses faites à l'investiture du chef de l'État en mai 2024, tout comme la réconciliation et l'unité nationale, seront abordés dans ce dossier consacré à l'an 2 du quinquennat du président de la République, Maréchal Mahamat Idriss Déby Itno.
1: Le journal se poursuit direction Palais de la démocratie. Une question orale avec débat a été adressée hier au ministre de l'Enseignement supérieur, de la recherche scientifique et de la formation professionnelle, Dr Sitak Yombatine. Question relative à la situation et au rôle des établissements privés d'enseignement supérieur au Tchad. La séance plénière a été dirigée par le président de l'Assemblée nationale, Ali Kolotou Tchaimi. Tiendimte Dimassal rapporte.
3: Nul ne peut douter l'apport académique et scientifique qu'offrent les établissements d'enseignement supérieur privés aux institutions publiques, notamment dans l'encadrement de la jeunesse tchadienne. Cependant, le respect des régulations, entre autres de la qualité d'enseignement, des infrastructures et de la professionnalisation, pose problème. C'est l'objet de la question orale avec débat adressée au ministre de l'enseignement supérieur, de la recherche scientifique et de la formation professionnelle. Question qui préoccupe au plus haut niveau, confie le chef du département de l'enseignement supérieur, Dr Sitak Yombatnam. Selon lui, le Tchad compte à nos jours plus de 63 établissements privés d'enseignement supérieur avec 32 000 étudiants, toutes filières confondues. N'Djamena seul compte 46 établissements d'enseignement privé supérieur. À la discussion générale, les députés ont insisté sur la qualité et la conformité des enseignements, le contrôle et la régulation face à la prolifération des établissements privés d'enseignement supérieur au Tchad, ainsi que la disparité des programmes d'enseignement. Dans sa clarification, le ministre Sitak Yombatnam renseigne que son département est à pied d'œuvre pour régler les problèmes d'injustice et de la disparité des programmes d'enseignement pour être au même niveau des frais d'escolarité, de la délivrance des mêmes licences aux établissements d'enseignement supérieur public et privé. L'harmonisation des curricula et la création d'une agence pour résoudre ces problèmes n'ont pas été perdus de vue par le ministre. Dr Sitak Yombatna sollicite enfin l'appui des députés pouvant aider à parvenir aux résultats escomptés. Le président de l'Assemblée nationale, Ali Kolot Chaimi, qui a mis un terme à la séance plénière, demande au ministre et son équipe technique de prendre en compte les contributions et les questions des députés pour la prospérité de l'enseignement supérieur au bénéfice des jeunes futurs cadres du pays.
1: Djindjim Tudjimassal, toujours dans le cadre de l'enseignement supérieur, les travaux de l'atelier organisé au profit des corps enseignants du supérieur sur la méthode moderne des collectes et d'analyses de recherche ont pris fin jeudi dernier. La cérémonie de clôture a été dirigée par le ministre en charge de l'enseignement supérieur, Dr Sitak Yombatina, en présence des experts régionaux ainsi que les représentants des partenaires techniques et financiers. On fait le point avec Mohamed Kial.
4: Cette session de formation a permis aux enseignants du supérieur de s'outiller sur la méthode moderne des collectes, des traitements et d'analyses, notamment dans les domaines des recherches. À l'issue de cet atelier, quelques participants se réjouissent de la tenue de ces assises.
5: Nous avons passé 3 jours à l'atelier national de formation. Ça nous a permis vraiment d'être outillés, de savoir comment collecter les données, parce que les données sont vraiment importantes. Quand les données ne sont pas fiables, ça biaise.
6: Je suis très satisfait de cette formation. Je pense que si nous implémentons sur cette formation, nous allons booster la capacité de l'enseignement supérieur et les institutions de recherche au Tchad.
7: On a appris beaucoup de choses. Comment déterminer les indicateurs de macroéconomie qu'on ignore avant. Ils nous ont montré les outils qu'il faut pour déterminer les indicateurs macroéconomiques afin de prendre une décision.
4: La représentante de la mission de l'Union africaine au Tchad, Maria José Samba, a salué la détermination et l'engagement des participants tout au long de cette formation. Le ministre en charge de l'enseignement supérieur, Dr Sitak Yombatina Beni, de son côté, invite les participants à mettre en pratique les enseignements reçus au bénéfice de la communauté universitaire.
8: Les connaissances acquises devront désormais être mises au service de nos institutions, de nos universités, de nos centres de recherche et plus largement du développement socio-économique de notre pays, le Tchad.
4: À travers cet atelier d'envergure, l'Union africaine et ses partenaires cherchent à mettre en place un système moderne de collecte jusqu'au traitement des données dans des institutions de recherche au Tchad.
1: Mohamed Kial. La ministre de la Justice, garde des Sceaux, chargée des droits humains, Dolenou Dialix Naimbaye, a lancé officiellement hier la rentrée académique des élèves greffiers, promotion 2026-2027 à l'École nationale de formation judiciaire. C'était en présence de plusieurs personnalités. Reportage Hassan Lamy.
9: Ces élèves greffiers ont été recrutés au terme d'un concours organisé en avril dernier. Sur 1513 candidats, 100 ont été déclarés définitivement admis. Drapés dans leurs costumes bleus et souriants, ces lauréats vont suivre la formation durant une année et sortiront administrateurs greffiers. Le directeur général de l'École nationale de formation judiciaire rassure l'assistance que le processus de recrutement de ces élèves greffiers a été transparent. Aucune pression n'a été exercée et pour preuve, même les proches des membres du jury et du comité d'organisation de ces concours ont échoué, souligne Senoussi Mohamed Ali. La ministre de la Justice, garde des Sceaux, chargée des droits humains, a saisi l'opportunité pour mettre en garde les magistrats véreux. Ndolonedji Alice Nembaye.
10: Les exigences de probité sont le gage d'une justice plus respectueuse et engagée pour une bonne prise en charge des affaires judiciaires. C'est l'occasion pour moi de souligner que l'inspection générale des services judiciaires veillera au strict respect des règles et procédures qui gouvernent les professions en lien avec la justice. Des poursuites seront engagées éventuellement contre ceux et celles qui ne souscrivent pas aux bonnes pratiques.
9: Notre justice est aujourd'hui décriée par les justiciables à cause de ses comportements peu orthodoxes. L'École nationale des formations judiciaires se tient prête pour soutenir sa réforme, lance le directeur général Senoussi Mohamed Ali. Vos sollicitations ne sont pas tombées dans les oreilles d'un sourd. Au moment opportun, votre institution sera saisie pour toute fin utile, a renchéri Ndolonedji Alex Nembaye.
1: Hassan Lamy, je l'annonçais dans les titres que dans le cadre du projet Jeune Incubateur et Accélérateur d'entreprise porté par l'UNAPE, 25 dossiers ont été validés. L'annonce des résultats a été faite hier à l'hôtel Radisson Blu au cours d'une cérémonie présidée par le ministre de la Fonction publique et de la Concertation sociale, Abdoulaye Mbodou Mbami. Diagne médite pour les détails.
11: Dans un contexte marqué par des défis en matière d'insertion socio-professionnelle des jeunes, l'entrepreneuriat n'est plus une option, mais un levier stratégique de création d'emplois et d'autonomisation de la jeunesse. C'est pour répondre à ces défis que l'Office national pour la promotion de l'emploi, ONAPE, a lancé le PROJAS, projet incubateur et accélérateur d'entreprise, avec l'appui de ses partenaires. Ces projets visent à renforcer les capacités entrepreneuriales des jeunes tout en favorisant l'auto-emploi. L'emploi et l'innovation. Au total, 600 jeunes venus de l'ensemble du territoire national ont soumis plusieurs projets, parmi lesquels 25 ont été retenus. Selon Routouang Mohamed Ndonga Christian, président du jury, le processus de sélection a été rigoureux, exigeant et transparent. Le directeur général de l'ONAPE, Nousradine Apakar Kessou, a pour sa part rappelé l'importance de ce programme dans l'accompagnement des jeunes entrepreneurs. À l'entame de ses propos, le ministre de la Fonction publique et de la Concertation sociale, Abdoulaye Mbodou Mbami, a salué cette initiative avant de souligner que ce projet s'inscrit pleinement dans la vision portée par les plus hautes autorités qui placent l'entrepreneuriat au cœur des projets de société.
12: Sous la haute impulsion du maréchal Mahamat Idriss Déby Itno, président de la République, chef de l'État, le gouvernement demeure résolument engagé à soutenir toutes les initiatives favorisant l'insertion professionnelle des jeunes.
11: L'ONAPE et ses différents partenaires ont saisi cette occasion pour appuyer financièrement et matériellement les bénéficiaires de ce projet.
1: Direction province où la secrétaire d'État aux infrastructures Hawa Abdelkerim Amadei Bahita a donné hier à Yaou le coup d'envoi des travaux d'aménagement du tronçon Yaou-Ambassadnan dans la province du Bata. Ali Mahamad Bello est l'envoyé spécial de l'UNAM.
13: Entre les localités de Yaou et d'Ambassadna dans la province du Bata, les vrombissements des bulldozers résonnent comme une promesse de renouveau. Pendant des décennies, ce tronçon n'était qu'un ruban de terre capricieux qui, à chaque saison, décidait du sort des commerçants, des malades et des écoliers, comme en témoigne un fils de la localité.
14: On a des produits qu'on ne peut pas écouler. En saison de pluie, ils amènent les sacs de patates à Yaou, qu'ils échangent avec les sacs de concombres, parce qu'on ne peut pas vendre ça ailleurs.
13: Voilà, ce matin-là, le silence de la brousse se brise avec le lancement des travaux d'entretien de cet axe, long de 45 km. Le coup d'envoi donné par la secrétaire d'État aux infrastructures chargée de l'entretien routier, Hawa Abdelkerim Amadei Bahit, qui avait à ses côtés son collègue délégué aux finances, Saleh Bourma Ali, marque le début d'une course contre la montre avant le retour des grandes eaux. Pour le gouvernement, l'objectif est clair.
15: Les travaux qui démarrent aujourd'hui ne se limiteront pas à un simple passage d'engin. Il s'agit d'un aménagement sérieux et d'un entretien programmé. Nous voulons une route durable, même en terre, une route qui résiste au temps et aux intempéries.
13: D'un montant de plus de 6 milliards de francs CFA, ce chantier prévu sur 12 mois prévoit un entretien lourd, compactage et reprofilage pour assurer une durabilité maximale à cette piste, chose qui réjouit au plus haut sommet de la province.
16: Le déplacement est très difficile pendant la saison des pluies, et voire plusieurs mois. La population utilise souvent des pirogues et des charrettes pour vaguer à l'air.
13: Une fois les travaux achevés, le trajet entre Yao et Ambassadna ne sera plus un parcours du combattant, redouté de tous. Mais il se veut un véritable levier de croissance pour toute la province. Yao, Ali Mohamed Bello pour la Radio Tchad.
1: Ali Mohamed Bello, ici en Djamena, dans le cadre de la mise en œuvre de la feuille de route des systèmes alimentaires au Tchad, l'unité du programme système alimentaire de la FAO organise un atelier de formation destiné aux jeunes et aux femmes sur les techniques de production et de transformation des produits locaux. C'est l'assistant auprès du conseiller du développement rural du président de la République, Koku Wakde, qui a donné le coup d'envoi des travaux. Galami Asil.
17: Cette initiative vise à renforcer les compétences des participants dans le domaine de la production agricole et de la transformation agroalimentaire afin d'améliorer leur employabilité et de favoriser leur autonomisation économique. Réunis autour de plusieurs modules pratiques et théoriques, les bénéficiaires vont être outillés sur les méthodes modernes de valorisation des produits locaux, la conservation, le conditionnement ainsi que les techniques pouvant accroître la qualité et la compétitivité de leur production sur le marché. Le représentant adjoint de la FAO, Dr Marc Mankassou, a souligné l'importance de cette formation dans un contexte où la modernisation du système alimentaire tchadien passe nécessairement par l'implication active des jeunes et des femmes. Lançant officiellement les travaux, l'assistant auprès du conseiller au développement rural du président de la République, Koku Wakde, a salué l'engagement de la FAO aux côtés du gouvernement tchadien dans la mise en œuvre de la feuille de route des systèmes alimentaires.
18: Le cadre de référence pour la transformation du système alimentaire au Tchad en vue donc de renforcer l'offre alimentaire nationale. Elle s'inscrit pleinement dans la vision nationale, le Tchad que nous voulons à l'horizon 2030.
17: Cet atelier de 6 jours s'inscrit dans une dynamique de promotion de la souveraineté alimentaire et de réduction de la pauvreté en mettant un accent particulier sur la valorisation des ressources locales et le développement des chaînes de valeur agricoles au Tchad.
1: 6 heures passées de 46 minutes ici à Radio Tchad, comme chaque samedi, voici à présent la minute de l'environnement. Elle porte sur l'importance de l'air dans la vie. Touba Madna Souina.
19: L'eau, c'est la vie, a-t-on coutume de dire, mais l'air l'est aussi à bien des égards. L'air, en tant qu'élément de la nature, donc de l'environnement, nous l'avions déjà évoqué, certes, mais cette fois-ci, nous l'abordions par rapport à tous les êtres vivants de l'univers. D'abord, matériellement, physiquement, l'air est un mélange gazeux composé essentiellement d'azote et de dioxygène, ainsi que bien d'autres gaz en plus faible quantité. L'air est invisible, inodore et incolore. Il prend tout de suite la forme du récipient qui le contient. Dans la nature, il circule, il souffle, et en soufflant, on l'appelle tout simplement le vent. Dans sa malléabilité, l'air est compressible, expansible et élastique. Donc, il a une masse, c'est-à-dire un poids susceptible d'être mesuré. Dans le giron de l'air, 4 verbes reviennent constamment. Souffler, respirer, inspirer et expirer. Mais on peut prendre aussi allègrement de l'air. En termes de volume, on respire automatiquement environ 10 litres d'air par minute pour apporter à notre corps la quantité d'oxygène dont il a besoin pour mieux fonctionner. Imaginez quel dommage si on est cloîtré ou pris en engrenage dans une pollution quelconque. Malheureusement, l'homme reste un grand pollueur de par certaines de ses activités quotidiennes. L'air est donc indispensable à la vie car fournissant l'oxygène nécessaire à la respiration des êtres vivants. Retenons que le vocable être vivant regroupe ici tous les organismes qui se trouvent dans l'univers. Ces êtres vivants sont généralement classés en espèces et en groupes et divisés en règnes. Le règne humain, animal et végétal. Les organismes comme les champignons et les moisissures s'ajoutent bien volontiers à la liste. pour une bonne respiration, on a besoin de l'air pur, c'est-à-dire non pollué. La pollution de l'air peut affecter la santé, notamment le système respiratoire avec des diverses complications pulmonaires. Des fines particules gazeuses dans l'air peuvent également impacter la santé environnementale d'une manière générale. Quoi qu'il en soit, nous avons tous besoin de prendre l'air sans foutre tout en l'air. À samedi prochain.
1: À samedi prochain, tout va maintenant à Soyna. Voilà qui met fin à cette édition. Merci de l'avoir suivi. Le rappel de l'essentiel. Le ministre en charge de l'enseignement supérieur, Dr. Sitak Yombatina, a été face aux députés hier. Il a répondu aux questions orales avec débat relatif à la situation des établissements privés d'enseignement supérieur au Tchad. Comme vous l'avez suivi, les parlementaires ont voulu avoir des précisions sur les conditions de création de ces établissements, leur fonctionnement, la fiabilité des diplômes délivrés et la conformité des enseignants. La rentrée académique 2026-2027 des élèves greffiers admis à l'issue du concours organisé en avril dernier par l'École nationale de formation judiciaire a été lancée hier. Et puis 25 jeunes entrepreneurs sont sélectionnés pour bénéficier de l'appui financier de l'ONAPE. Cette initiative s'inscrit dans le cadre du projet Jeunes incubateurs et accélérateurs d'entreprises. Collaboration technique sans faute, Agidi Rigobert, devant ce joli micro, je suis Mélom Graciela. Passez très bon week-end et sachez toujours faire le choix de la vie. À demain.

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Vous faites bien d'écouter les programmes de la radiodiffusion nationale tchadienne et c'est en temps de matin. Vous venez de suivre la première édition de formation. Et 8 minutes nous séparent de la fin de cette tranche d'animation. À la présent, à la suite et fin de vos communiqués. Condoléances, c'est avec une profonde tristesse et une grande affliction que M. Yacoub Kayar soit préfet du département d'Abdi dans la province du Wadaï, présente ses sincères condoléances et sa profonde compassion à la famille du défunt Youssouf Mahamat Youssouf, président du comité du conseil, président du conseil provincial du Wadaï, décédé le dimanche 11 mai 2026 à Ndjamena. Il adresse également ses condoléances à la mère du défunt Hadja Fatima Zara Mahamat Nideidoun, à son épouse Idlal Al-Khali Moussa, à son frère Abdel Katir Mahamat Youssouf, ainsi qu'à ses sœurs Habiba Hawa Hayat, Safia, Di, Manda et Zuleika. Les condoléances sont aussi adressées à la famille Andabéché, notamment Dr. Mohamed Daoud Adinei, Youssouf Daoud et Abdrahim Al-Amin, ainsi qu'à la famille Biltine, M. Ouchar Kayar Soar et Dr. Kabas Kayar Soar, et aux membres du bureau politique du MPS Ndjamena et Dabéché. Le défunt Kalla, lui, face à Miséricorde, était reconnu comme un homme généreux, souriant, humble, attaché aux bonnes œuvres, dévoué à son travail et profondément amoureux de sa patrie. Il était apprécié pour sa noble de caractère, sa bienveillance et son engagement constant au service de la société. Son décès constitue une grande perte pour le pays ainsi que pour tous ceux qui l'ont connu et côtoyé. Telle est la volonté de Dieu à laquelle nul ne peut s'opposer. Nous implorons Dieu, le Très-Haut, et de lui accorder son immense miséricorde, de l'accueillir dans son vaste paradis, de récompenser toutes ses bonnes actions et d'accorder à sa famille, à ses proches et à tous ses proches collaborateurs, patience et réconfort. Nous appartenons à Allah. C'est vers lui que nous retournerons. La ceinture Yacoub Kayar soit préfet du département d'Abdi. Remerciements à la famille Ngandere Sol, Ep Ngare, Kodmasa Mbéréman, remercie du fond de cœur tous ceux qui l'ont assisté physiquement, moralement, spirituellement et matériellement, financièrement, lors du décès de sa sœur, tante, mère, épouse, la nommée Elduma Ngandere Sol, survenue le 5 mai 2026 à l'hôpital Jean de France National de Ndjamena. Ces remerciements s'adressent particulièrement aux grandes familles de Ndjamena, Sar, Banda CST, Deli Bongo, Kemata, Moussa Fouyou et aux belles familles, à la paroisse Sainte-Thérèse d'Avila, Tamtoukouin, à la chorale, à la communauté Sarakaba de Ndjamena et celle de Saint-Pierre de Bégou par Sar. Que Dieu vous bénisse richement. La famille du pasteur Ousmane Ndakiran, le Paul Yogerim et de Kigandil Madjo, fidèle, profondément touché par les marques de sympathie et de soutien reçues suite au décès de leur fils.

fille, nièce, épouse et mère. Djemin Ndakiran, décédé le 24 avril, Ndjamena, tient à exprimer sa sincère gratitude. Nous adressons nos plus vifs remerciements à tous les parents des liens des Koldaga, Baga, Nodjiboudou, Belko, Ndaili, Begede, Silambi, Moïsala, Sara, Okunawa, Dembo, Mousni, les belles familles, l'église ainsi que ceux de Ndjamena et de l'étranger. Votre présence, vos prières et votre soutien indéfectible en ce moment douloureux nous ont été d'un grand réconfort. Que Dieu vous bénisse et vous le rende haut, centuple. Et enfin, le chef de la communauté Gorongaro Dinabenbaï, Mbaï Nodoma Paul Barthélémy Mbaï Nodi, Jules Mbaï Goto, Masngaral Kaga, Miengar Gédéon, Gaston Modina, Batinda Bogel, Alphonse Moutoudé, Marcel Ngarkodi, Ngarlibaï Théophile, Abel Getimbaï, Enoch Kayamou, Moura Toimbaï, Claudine Bogingar, famille Ngarduel, Alfred Bogingar, Ngadande, Madita, Djimadoum Soulingar, Najilingar Barthélémy, Ashta Yalngar et toute la famille de Ndjamena, Mundu, Doba, Sar, Koumra et de Bodo, remercie du fond de cœur tous ceux qui ont sacrifié leur temps pour les assister moralement, matériellement et financièrement, nuit et jour, par la prière et des mots de consolation durant tout le déi qu'il a frappé et qui a prouvé Léonard Bogingar et Majilingar Bogingar le 1er avril à Mundu. Ces remerciements vont particulièrement aux communautés Sainte Joséphine Bakita, à la paroisse Sainte Françoise d'Assise de Gassi, Ndjamena, Sainte Claire de Doba, coordination de la catéchèse Kotarian Marie de Doba et Mundu, aux parents proches lointains de Mundu, Doba, Koumrassar et de Boudou, aux collègues du travail de Mundu, aux belles familles de Mundu, Doba, Koumra et aux amis, voisins, fossoyeurs, sans oublier et ceux qui ne sont pas cités, que Dieu le Tout-Puissant les comble de sa riche bénédiction. Une minute nous sépare de la fin de cette tranche d'animation. Était la réalisation Agdir Goubert qui cède sa place à Tchoubou et Gabriel. Dans quelques instants, la suite des émissions La Nation avec Aladj Moussa Brahim, Anoussa Haroun. Voilà. Abou pour le transport du personnel, Mélom, rédaction, Naïlem devant le micro. D'ici là, portez-vous bien. Très bon week-end à tous, mais cela dépend aussi de vos porte-monnaies. Du courage à tous les villages. Que Dieu bénisse votre journée et très bonne chance.

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1: Mesdames et messieurs, fidèles auditrices et auditeurs de la radiodiffusion nationale tchadienne, bonsoir et bienvenue à la seconde partie de votre magazine Santé pour tous de la radio Tchad. Il sera question aujourd'hui de la profession infirmière. Et nous allons mettre l'accent sur le thème « Nos infirmières, notre avenir ». Le pouvoir d'agir des infirmiers sauve des vies. Cette thématique est retenue pour la célébration de la Journée internationale de l'infirmière. Elle est célébrée tous les 12 mai de chaque année. Cette journée est une occasion pour rendre un vibrant hommage à tous les infirmières et infirmiers. Les techniciens de laboratoire et autres professionnels de santé en blouse tombés sur le champ d'honneur aux cheveux de leurs malades. La profession infirmière consiste à dispenser des soins préventifs, curatifs ou palliatifs pour améliorer la santé et le bien-être des patients de manière autonome ou en collaboration. Alors, Monsieur Issaka Nindigim Abdel, vous êtes le président du comité d'organisation de la Journée internationale de l'infirmière et conseiller de l'Association nationale pour la promotion de la profession infirmière au Tchad. Par ailleurs, infirmier pédagogue de la science de la santé, vous êtes en même temps le promoteur de IFSIGO BMSP. Monsieur Issaka, dites-nous quelle évaluation faites-vous à la formation des infirmiers au Tchad ?
2: La formation des infirmiers au Tchad s'améliore, mais elle reste inégale dans beaucoup d'institutions. Vous êtes sans ignorer que aujourd'hui nous avons beaucoup d'écoles de santé au Tchad. Nous avons une cinquantaine d'écoles de santé reconnues par le ministère de la Santé et nous avons également des écoles qui sont reconnues, qui sont autorisées par le ministère de l'Enseignement supérieur. Ce qui pose problème aujourd'hui, c'est que toutes ces écoles ne respectent pas le curricula. D'ailleurs, il n'y a pas de curricula harmonisé entre ces écoles. Donc, les difficultés que nous avons ici sur le terrain, c'est le fait que il y a des soucis dans la formation des infirmiers. Former, c'est transmettre les connaissances, certes, c'est aussi transmettre la valeur de la profession, c'est aussi transmettre le sens de responsabilité. Mais si la formation ne respecte pas ces critères, il va toujours avoir des différences ou des déficits. Donc c'est ce qui amène à constater aujourd'hui la mauvaise perception de la profession infirmière parce que nous avons assez d'infirmiers sur le terrain et qui ne connaissent pas les règles de la profession. Voilà, c'est un peu ça, ce que je peux apporter comme information relative à la formation des infirmières.
1: Monsieur Issaka, les écoles respectent-elles les curricula du ministère de la Santé publique et de la Prévention? Je voudrais parler des écoles privées.
2: Je disais tantôt que toutes les écoles ne respectent pas le curricula parce qu'il y a d'abord, il n'y a pas un travail qui a été fait. Le ministère devrait évaluer ces écoles, superviser ces écoles pour s'assurer que les écoles respectent. Mais à vue d'œil, nous constatons que toutes les écoles ne respectent pas. Et aujourd'hui, je vous dis que nous avons des écoles qui sont autorisées par l'enseignement supérieur. Quel est le programme que l'enseignement supérieur dispose pour que ces écoles utilisent? Le ministère de la Santé, au moins, a des curricula qui existent, qui sont conçus depuis 2013 et qui ne sont pas évalués et qu'il y a trop de redondance dedans. Nous avons plaidé pour que ces curricula soient révisés. Malheureusement, les curricula ne sont pas révisés. Et récemment, avec l'appui des partenaires, je crois que les curricula, le Tchad est en train d'adapter les curricula de l'OAS. Et le curricula de l'OAS n'est pas encore vulgarisé dans les écoles. Donc aujourd'hui, si je me permets de le dire, il y a des écoles qui respectent, certes, mais il y a beaucoup qui ne respectent pas. Parce qu'il y a beaucoup d'écoles et sont créées même dans des petits villages. Dans les fonds du Tchad, où il y a un seul centre de santé, nous allons trouver une école des infirmiers. Peut-être qu'il n'y a même pas un enseignant. Il n'y a même pas un cadre d'encadre. Il n'y a pas une formation sanitaire qui doit encadrer ses élèves. Et après, ils sortent quand même, 3 ans après, ils ont quand même le diplôme ou une attestation qui les permet d'exercer. Donc, imaginez un peu la suite.
1: Voilà. Monsieur Issaka, quel est le critère d'une bonne école de formation?
2: Bien, le critère pour le Tchad. Mm-hmm. Normalement, nous avons un critère, des critères qui sont définis par l'OMS. Oui. Mais au Tchad, ici, ce qui a été recommandé, il faudrait avoir un local, c'est-à-dire des bâtiments qui répondent aux critères de formation. Il faut avoir des enseignants qui ont au moins la pédagogie. Et il est recommandé que chaque école privée doit avoir au minimum 5 enseignants permanents. Il faut également avoir le programme reconnu officiellement par l'État et avoir un cadre d'encadrement. Et au sein de l'établissement également, il faut avoir un laboratoire de compétences, de développement de compétences, c'est-à-dire une salle de travaux pratiques où il y a des matériels nécessaires pour d'abord démontrer aux étudiants à l'école avant qu'ils aillent sur le terrain. Il faut que le béaba des choses soit connu au sein de l'établissement avant que les élèves puissent prétendre aller sur le terrain pour aller pratiquer sur les patients. Et ces étudiants qui sont sur le terrain doivent être suivis. Il faudrait qu'il y ait un cadre de l'établissement, un dispositif de suivi des élèves sur le terrain pour leur permettre d'atteindre les objectifs ou bien les compétences qui sont établies dans le carnet de stage. Donc, c'est carrément un dispositif pédagogique qu'il faut mettre sur pied pour permettre une bonne formation des infirmiers et sages-femmes. Je me pose la question, est-ce que toutes les écoles de santé au Tchad disposent le minimum de ces dispositifs pour encadrer efficacement les étudiants pour qu'ils deviennent des infirmiers compétents sur le terrain? Voilà, c'est la question que moi je me pose.
1: Merci, M. Issaka. Emmanuel, vous voulez ajouter quelque chose? Je vous passe le micro.
0: Voilà. Allez-y. Merci beaucoup pour compléter, Monsieur le Président, par rapport à la formation des infirmiers au Tchad. Je crois qu'il y a quelques efforts qui sont fournis qu'il faut aussi reconnaître parce que aujourd'hui, il y a une organisation qui est sur place qui essaie de coordonner les activités de ses membres, évaluer aussi pour voir si normalement les programmes sont respectés, harmoniser les programmes de stage pour permettre qu'il n'y ait pas de pléthore aussi sur le terrain. Et cette organisation, c'est la Coordination nationale des écoles privées de santé au Tchad qui fait ce travail que nous encourageons. Et nous demandons encore de mettre plus de tonus dans ce qu'ils font. Et je crois que ça va permettre normalement d'aider les privés à former mieux. Voilà. Donc c'est déjà l'effort qu'il faut reconnaître et encourager cette institution déjà qui travaille.
1: D'accord. Merci. Merci pour le complément, M. Emmanuel. Docteur Kimala, quelles réformes sont nécessaires pour adapter la formation aux réalités actuelles?
3: Concernant la formation des infirmiers au Tchad, et surtout sur le plan de réforme, je vais essayer de récapituler en 5 points. Le premier point concerne l'harmonisation de la formation. Alors, comme M. Issaka a eu à dire tout à l'heure, vous allez constater qu'il y a encore des écoles qui dépendent du ministère de la Santé et certaines qui dépendent du ministère de l'Enseignement supérieur. Alors, on est toujours dans la même profession et on a 2 organes, ça veut dire 2 ministères qui gèrent. C'est vrai, il y a déjà un élan d'effort. Parce que le ministère de l'Enseignement supérieur avait, je crois, validé la loi permettant la transition du système modulaire, donc la formation des infirmiers vers le système LMD. C'est déjà un grand pas à louer. Je crois que ça fait déjà 3 ans ou bien 4 ans que cette transition ou bien cette loi a été validée, mais sur le terrain, on ne voit pas encore les résultats. Nous allons profiter de ce micro pour rappeler peut-être au ministère de l'Enseignement supérieur de continuer ce qu'il a commencé. Ça veut dire faire passer la formation des infirmiers de l'ancien système vers le système LMD. Et effectivement, c'est ce qui est connu ou bien vu partout dans le monde. Donc, on a vu que la formation des infirmiers a déjà fait un pas, l'universitarisation de la formation infirmière. Lorsque ce pas est déjà engagé, on va passer maintenant au contenu de la formation. Donc, il faudrait que le contenu de cette formation, ça veut dire que le ministère de l'Enseignement supérieur, étant donné qu'il a déjà validé, s'assurer que le contenu de la formation respecte les compétences disciplinaires. Est-ce que les infirmiers qu'on veut former là seront vraiment appelés des infirmiers? Il y a des savoirs, il y a des connaissances disciplinaires qu'il faut nécessairement inculquer dans les curricula de formation pour ne pas que cette formation reste un peu plus, je peux dire, médical en miniature. On doit apprendre à cet infirmier-là à poser des gestes qui émanent de sa responsabilité. Voici ce que tu connais faire, voici ce que tu dois faire. Comme on dit souvent, ce n'est pas ce que l'infirmier fait qui est très important, mais c'est ce qu'il connaît. Donc il faudrait s'assurer que les compétences inculquées, les connaissances données à ces infirmiers en formation respectent ces critères-là. On va également un peu insister sur le passage, ça veut dire que non seulement on s'arrête au système LMD, mais comme il y a le master et doctorat, il faudrait qu'il y ait les infirmiers de la pratique avancée, la spécialisation. D'accord. Donc, plus l'infirmier détient des compétences spécialisées, plus il devient autonome et on voit effectivement ses résultats sur le terrain, cette capacité à agir et d'une manière efficace. On voudrait également que le curriculum de formation prenne en compte les besoins réels du pays. Donc, ce n'est pas seulement les besoins réels du pays, mais on va constater ces derniers temps que les maladies qui surviennent, les problèmes auxquels les personnes font face, ce ne sont plus seulement le paludisme, ce n'est plus la fièvre typhoïde, mais on va parler des maladies chroniques, surtout non transmissibles. On parle également des maladies émergentes qui nécessitent une autre façon de faire. Ce n'est plus que le patient est malade, je viens, je le traite, il est guéri et il rentre. Non, la personne retourne avec sa maladie et on doit lui apprendre à vivre avec sa maladie. Il faudra que les infirmiers aient ces compétences-là. Donc, il faudrait revoir nécessairement les curricula pour que la formation s'adapte à ces nouveaux besoins. Voilà, donc les infirmiers soient capacités en la gestion des maladies chroniques et lorsqu'ils auront ces compétences, ce serait plus facile. Donc on va passer des soins hospitaliers, donc soins hyper centré, ça veut dire à l'hôpital, vers les soins communautaires, comme M. Joseph a eu à dire. Parce que l'hôpital ne serait plus en mesure d'accueillir tous ces patients qui sont malades, de maladies chroniques. Il faut leur apprendre comment vivre avec la maladie. Et l'infirmier, étant donné qu'il est spécialisé, ou bien il est mieux placé pour poser des actes ou bien agir en communauté, il sera en mesure d'accompagner ces personnes et on aura moins de chômeurs. Parce que j'ai l'impression qu'il y a beaucoup d'infirmiers formés, mais il y en a beaucoup également qui n'ont pas de poste. Pourtant, si le système de santé avait changé, donc il y a ces réformes-là. Les réformes ne concernent pas seulement la formation, mais également le système de dispensation de soins qui ne doit pas être trop hospitalo-centré. On doit passer vers les soins communautaires pour que chacun puisse trouver sa part dans cet infirmier qu'on a formé.
1: Voilà, merci Madame Kimala. Vous êtes docteur en soins infirmiers. Joseph, la prolifération de pratiques non réglementées, je voudrais parler de docteur Jim et docteur Tchoukou, ni à l'image de la profession. Quelle est votre analyse?
4: De continuer à échanger toujours sur la question de la prolifération de pratiques non réglementées, comme les docteurs Tchoukou, nuit gravement à l'image de la profession de santé. Alors, ces vendeurs de médicaments de rue, souvent, quelquefois sans formation, proposent des traitements inappropriés et dangereux même. Parce que ce qui se passe dans les hôpitaux, c'est inadmissible. Ce qui met en péril aussi la santé publique. Cela amène aussi à répertorier quelques manquements, à savoir le manque de régulation et de formation aussi des professionnels de santé, qui rend aussi les patients vulnérables, souvent ignorés des risques aussi associés à ces pratiques, ce qui les amène aussi vers ces pratiquants pour bénéficier des soins, sans ignorer que voilà, il y a des risques dangereux. Il y a l'absence aussi d'encadrement des pratiques non conventionnelles qui crée aussi un environnement où soit des traitements inefficaces et des produits souvent périmés et qui sont commercialisés et qui aggravent aussi les problèmes de santé des populations. Il est important aussi de souligner la nécessité d'une réglementation stricte et d'une éducation aussi des patients qui est cruciale pour protéger la santé publique et renforcer l'indépendance aussi des professionnels de santé. C'est tous ces éléments-là qui nous amènent aussi à avoir l'œil sur ces pratiques et peut-être proposer aussi des éléments qui pourront nous aider aussi à l'amélioration.
1: Proposition des éléments pour l'amélioration, je voudrais revenir pour savoir quelles actions concrètes recommandez-vous pour protéger la profession et les patients.
4: Pour lutter contre la prolifération de pratiques non réglementées, il est recommandé de mettre en place des mesures concrètes telles que le renforcement des mécanismes de signalement, créer des canaux permettant aux professionnels de santé, aux patients et aussi au public de signaler les pratiques non réglementées. C'est la responsabilité de la communauté et du public. Deuxièmement, la collaboration aussi entre les agents gouvernementaux et les experts aussi du secteur. Partager des informations, de l'expertise pour identifier collectivement les pratiques non réglementées. Ça fait partie aussi des points. Campagne d'éducation et de sensibilisation aussi. Nous sommes appelés à sensibiliser le public sur les risques associés aux pratiques non réglementées et encourager des comportements respectueux des droits de l'homme. Il est important aussi de signaler le renforcement de la surveillance qui va permettre d'améliorer la surveillance des pratiques non réglementées pour détecter et sanctionner aussi les infractions. Il est important aussi de souligner et de tenir les entreprises non réglementées pour responsables. Et cela nous amène aussi à proposer d'imposer des sanctions aux entreprises qui exploitent aussi des lacunes juridiques ou soit opèrent dans les zones grises. Ces actions peuvent contribuer à créer un environnement professionnel et public plus sûr et respectueux des droits de l'homme protégeant ainsi la profession infirmière et aussi les patients.
1: Merci. Monsieur Emmanuel, vous êtes le secrétaire général de l'Association nationale pour la promotion de l'infirmière au Tchad. Dites-nous d'abord, quelles sont les conditions pour intégrer votre association?
0: Notre association est ouverte, où vous importe à tous les infirmiers, parce que c'est une association pour la promotion de la profession infirmière au Tchad. Donc, pour être membre, il faut être infirmier, soit en activité ou soit retraité. Donc nous ne prenons pas seulement les infirmiers en activité, mais même en retraité. Les étudiants aussi en fin de formation, qui sont éligibles, mais nous les mettons en instance jusqu'à ce qu'ils obtiennent leur diplôme et nous les intégrons. Parce que déjà, en tant qu'étudiant, il faudrait qu'ils se sentent appartenir à la corporation. Et progressivement, après, devient infirmier, il entre dans l'association. Les conditions, deuxième condition, c'est de remplir aussi un formulaire d'adhésion qui prend en compte le numéro d'identification LNI. Donc, il faut avoir deux cartes photos et payer aussi les frais d'adhésion. Et c'est tout. Donc, notre association ouvre ses portes à tous les...
1: Quel rôle joue votre organisation dans la valorisation de la profession infirmière, M. Emmanuel?
0: Voilà. L'association des infirmiers a pour mission d'abord de défendre les intérêts de la profession. Donc, elle sert de porte-parole auprès des autorités sanitaires pour améliorer les conditions de travail, de sécurité, la reconnaissance du rôle de l'infirmier. Sans cette représentation collective, les revendications individuelles n'ont pas de poids. Donc, c'est ce que nous faisons. Ensuite, cette association contribue à améliorer les compétences et la qualité des soins en organisant surtout des formations continues. Nous avons dans nos perspectives des ateliers, des conférences, ce qui va permettre aux infirmiers de rester à jour. Nous organisons plutôt des activités pour renforcer les capacités des infirmiers dans les services, ce qui va permettre de renforcer aussi leur crédibilité professionnelle. Une profession est compétente naturellement lorsque la formation se fait normalement. Donc, notre association joue aussi un rôle important dans l'image de la profession à travers des campagnes, des journées scientifiques, des activités publiques pour montrer que l'infirmier n'est pas seulement un exécutant, mais aussi un acteur central du système de santé. Et cela aide à corriger aussi certaines perceptions négatives ou réductrices que vous avez déjà écoutées ici, que nous avons évoquées. Un autre rôle clé est la promotion de l'éthique et des bonnes pratiques. Donc notre association encourage le respect des normes professionnelles, la qualité de la relation soignant-soignant, la responsabilité et renforcer aussi la confiance des patients. Donc dans la réputation de la profession. Elle favorise également la solidarité et l'unité entre les infirmiers. Donc vous avez vu pour la préparation de la journée internationale des infirmières et infirmiers, nous avons organisé toute une semaine où nous sommes sortis en sensibilisation pour être auprès des infirmiers, donc dans les différents services. Donc, il y a ce temps d'échange d'expérience, de soutien, surtout en cas de difficulté. Et surtout, nous avons une page WhatsApp où nous partageons les informations et nous restons toujours en contact. Donc, une profession unie est plus forte et plus visible.
1: Merci, monsieur Emmanuel, pour cette clarification. Je me tourne vers madame Kakissi Eita Djemrangay. Vous êtes la présidente de l'Association nationale pour la promotion de la profession infirmière au Tchad. Madame, quelles sont vos priorités pour renforcer le rôle et l'image des infirmiers dans les années à venir?
5: Nos priorités sont les suivantes. D'abord, il faut la reconnaissance de la profession infirmière et renforcer la compétence infirmière au Tchad. Promouvoir également la qualité et la sécurité, donc d'harmoniser la prestation des soins infirmiers et la qualité des soins. Car l'excellence des soins est la raison d'être de la profession infirmière et reflète donc l'importance accordée à la vie humaine. Nous voulons également vulgariser la relation d'aide, également améliorer les conditions de travail des infirmiers au Tchad.
1: Comment envisagez-vous l'avenir de la profession infirmière au Tchad dans les 5 et 10 années prochaines?
5: L'avenir de la profession est prometteur. avec un rôle de plus en plus important dans le système de la santé. Et l'Association nationale pour la promotion de la profession infirmière doit devenir une partenaire stratégique au ministère de la Santé publique. Le ministère de la Santé publique, il y a la direction des soins qui est là. Donc le ministère implique également l'association qui est, ensemble vont tenir les mains pour agir sur le terrain et améliorer la prestation sur le territoire tchadien.
1: Voilà, mesdames et messieurs, nous sommes arrivés à la fin de notre entretien d'aujourd'hui avec nos éminents invités. Et avant de remettre le micro, l'animateur pour la suite des programmes de la radiodiffusion nationale tchadienne, j'aimerais savoir d'abord quel message souhaiteriez-vous adresser. J'adresse cette question d'abord au président du comité d'organisation, M. Issaka.
2: Merci, M. Kaldor. Merci pour les opportunités que vous nous accordez. Le message que je voudrais adresser aux infirmiers est le suivant. Il faudrait que les infirmiers restent engagés et fiers de leur métier. Je les invite également à être présents pour écouter les communications, pour partager leur point de vue avec leurs collègues. Aux autres professionnels de la santé, je voudrais que nous renforçons la collaboration entre nous. Il doit y avoir une bonne collaboration entre les infirmiers et les autres professionnels de santé. À la population, je voudrais leur dire ceci. Qu'ils fassent confiance aux infirmiers et qu'ils respectent leur rôle. Sinon, un infirmier valorisé, c'est une communauté mieux soignée.
1: Merci. Je remets le micro à Madame la Présidente. Votre mot de la fin.
5: Merci beaucoup. On ne peut parler de la santé au Tchad sans passer par les infirmiers. Donc, les infirmiers, nous sommes le premier et parfois le dernier contact de la population dans ce système de santé. Et la profession infirmière est le cœur battant du système de santé. Nous sollicitons une collaboration très étroite avec le ministère de la Santé pour que nos plans d'action puissent aboutir.
1: Madame l'Abbé Grasse, chargée de la communication, votre mot de la fin.
6: Merci, Monsieur Kaldor. Tout ce que je peux dire, il faut que l'infirmier se valorise. Il ne faut pas que l'infirmier pense qu'il est qu'un exécutant, surtout pour ceux qui sont sur le terrain. Ils ne sont pas que des exécutants de soins, mais qui se donnent, qui se disent qu'ils sont des collaborateurs avec tous ceux qui les côtoient. Et c'est seulement en s'imposant à travers leurs compétences que les autres aussi peuvent les valoriser. Merci.
1: Merci, Joseph.
4: Merci. Dans un premier temps, c'est un encouragement à l'endroit des infirmiers qui sont sur le terrain et qui travaillent inlassablement tous les jours, chaque nuit. Je les encourage, je les félicite déjà du sacrifice, mais nous devons continuer toujours à œuvrer pour accompagner les patients, accompagner la communauté, accompagner aussi notre pays, mais avoir l'idée aussi de continuer avec le projet de formation continue pour améliorer nos compétences et notre manière d'agir aussi à l'égard de la population, de la communauté, pour le bien commun que nous nous sommes assignés pour entretenir parce que nous sommes des artisans de la vie.
1: Je suis Manuel.
0: Merci. Ce que je vais dire pour la fin, c'est d'encourager les infirmiers à ne pas oublier. Notre rôle, c'est de soigner la personne malade. Notre travail, c'est d'être avec la personne malade jusqu'à la sortie et de continuer à l'encourager, même à la maison, pour la suite des soins.
3: Merci beaucoup. Je tiens franchement à dire un grand merci aux infirmiers. Au vu de ce qu'ils font comme activité sur le terrain, malgré les adversités, je peux dire que les infirmiers sont les professionnels les plus résilients qui, malgré les difficultés, les adversités, ils sont là toujours pour apporter le nécessaire aux patients pour qu'ils puissent faire face à leur situation de santé.
1: D'accord. Merci. Mesdames et messieurs, c'est pratiquement fini pour votre magazine Santé pour tous de la Radio-Division Nationale Tchadienne. Mais retenez que le thème portant sur ce magazine, nos infirmières, notre avenir, le pouvoir d'agir des infirmières sauve des vies. Cette thématique est retenue pour la célébration de la Journée internationale des infirmières. Et nous avons reçu comme invité la présidente de l'Association nationale pour la promotion de la profession infirmière au Tchad, Madame Kakese Eita Djimrangay. Nous avons le président du comité d'organisation de cette journée, Monsieur Issaka Nindigem Abdel. Nous avons Monsieur Emmanuel Totiga, et il est secrétaire général de cette association. Nous avons Madame Labi Grasse, elle est chargée de la communication. Nous avons Docteur Kemala Mabilo, deuxième docteur en soins infirmiers au Tchad, conseillère de cette association. Et nous avons Joseph Nabolunga, qui est le secrétaire général adjoint également de cette organisation. Mesdames et messieurs, pour finir, retenez que la profession infirmière ne se limite pas aux soins. Elle incarne la confiance, la proximité et le pouvoir d'agir pour sauver des vies. En cette semaine de l'infirmière et infirmier, deuxième édition au Tchad et la journée internationale de l'infirmier. Rappelons que valoriser les infirmiers, c'est renforcer tout le système de santé. Mesdames et messieurs, c'est pratiquement fini. Était à la réalisation Alif Mamad Seyid, à la prise de son à Machad. Au micro pour la présentation, je suis Najin Mabé Kaldor. Merci de nous avoir suivis. Au revoir et à la semaine prochaine.
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0: Bonjour à toutes et à tous. Bienvenue dans cette émission qui fait part belle à l'intelligence artificielle aujourd'hui, qui est devenue un sujet passionnant et d'actualité. L'intelligence artificielle dans l'industrie musicale et dans le monde professionnel. L'intelligence artificielle transforme avec rapidité et profondeur notre façon de travailler, de créer et d'interagir. Dans l'industrie musicale, elle révolutionne la manière dont les artistes composent, produisent et diffusent leur musique. Des algorithmes capables de composer des mélodies aux outils de recommandation qui personnaliseront notre expérience d'écoute. L'IA façonne un nouveau paysage sonore. Mais son influence ne s'arrête pas là. Dans le monde professionnel, l'IA modifie les pratiques de nombreux secteurs, de la finance aux ressources humaines, en passant par le marketing et la logistique. Elle offre des opportunités, mais soulève également des questions éthiques et pratiques qui méritent d'être débattues. Pour nous accompagner dans cette exploration passionnante, nous avons le plaisir d'accueillir l'expert en IA, formateur, conférencier en IA générative, Memtinger Dimta Doum, par ailleurs DG de Cabexia, cabinet d'expertise en intelligence artificielle, avec une expérience approfondie dans l'application de l'IA dans divers domaines, nous aidera à comprendre les enjeux, les défis et les perspectives que cette technologie offre à la fois dans la musique et dans le milieu professionnel. Au cours de notre émission, nous aborderons notamment comment l'intelligence artificielle influence la création musicale et les processus de production, en quoi l'IA change-t-elle le paysage du travail et quelles compétences seront les plus recherchées dans les années à venir. Quels sont les enjeux éthiques associés à l'utilisation de l'IA dans ces domaines? Nous vous invitons à rester avec nous pour mieux comprendre. Monsieur Memtinger, bienvenue sur ce plateau. Vous allez bien?
1: Merci, très bien. Je suis très reconnaissant d'être ce matin-ci.
0: Merci.
1: Pour vous parler sur l'IA qui est un thème très passionnant.
0: C'est ça. D'accord. Dites-nous, c'est quoi l'IA?
1: L'IA, c'est donc l'ensemble des machines, des ordinateurs qui simulent donc l'intelligence humaine dans le raisonnement, dans les résolutions de problèmes et dans divers domaines. Donc, pratiquement une simulation de ce que l'homme peut faire en question, mais basé sur des algorithmes qui travaillent et fonctionnent comme le cerveau humain, pratiquement.
0: D'accord. Et quand on parle d'algorithme pour quelqu'un qui n'a pas une connaissance approfondie en informatique, il ne sait pas de quoi il est question. C'est quoi exactement algorithme?
1: Ben, les algorithmes, comme vous le savez, c'est en général tout ce qui est informatique. On parle de mesures techniques basées sur les calculs mathématiques. Donc, on parle de 0-1 souvent, oui. Dans tout ce qui est compréhensible au niveau de l'IA. Mm-hmm. Et donc, à base de ces systèmes, on arrive donc à mettre tout ce qui est calcul derrière, mm-hmm, pour permettre à calculer un point quelconque pour trouver une solution. Parce que mm-hmm, nous, ce qu'on peut lire, la partie visible, oui, mais derrière ce fonctionnement, il y a des calculs de grand niveau, de haut niveau qui se passent en général. Donc, c'est pour ça qu'on parle d'algorithme.
0: D'accord. Et comment l'IA influence la création musicale et les processus de production de nos jeux?
1: Avec l'apparition de l'IA, je crois que toute l'industrie musicale a complètement changé de vue, mm-hmm, puisque ça augmente beaucoup plus la productivité. Okay. Il y a beaucoup plus de créativité. Aujourd'hui, de nos jours, si vous trouvez une personne qui maîtrise l'IA, à lui seul, il peut être un producteur, il peut être un musicien, il peut être un bassiste en utilisant juste l'IA en question. Mm-hmm. Ouais, donc, ça crée une grande productivité. Mm-hmm. Ok, ce qu'on peut dire, c'est que ça peut tuer un peu l'authenticité de la personne, ou bien, voilà. Mais tout ce qu'on peut faire avec l'industrie IA dans la musique, c'est une très grande transformation. Mm-hmm. Parce l'IA a pénétré dans tous les domaines possibles de nos jours. Et donc, ça fait que la musique aussi, le cinéma aussi, où on peut produire des films à la Hollywood, et ainsi de suite. Donc, ouais, la musique aussi. Ouais. Mais derrière, il faut savoir les lois. Qu'est-ce qui permettent justement d'utiliser ces IA pour générer des musiques? Quelles sont l'attribution de droits d'auteur, ainsi de suite, qui ne sont pas encore bien calculées ou bien mises en place jusqu'à présent?
0: D'accord. Et si j'arrive à générer une musique à l'aide de l'IA, est-ce que je peux réclamer les droits d'auteur de cette musique?
1: On ne peut pas, malheureusement, réclamer le droit d'auteur quand c'est une musique générée par l'IA. Mm-hmm. Parce que le droit d'auteur a toujours un reflet sur la personne. Sur la personne. Or, là, c'est une machine qui a créé, ou bien un outil qui a créé. Donc, on ne peut pas réclamer un droit d'auteur sur une œuvre produite par l'IA. Mais si, peut-être, on utilise l'IA comme outil de travail pour générer donc la musique, là, on peut parler de droit d'auteur.
0: Okay.
1: Parce que je l'utilise pratiquement en utilisant ma technicité pour générer, pour améliorer ma façon de travailler. Mmh. Et donc, comme outil et assistant, on peut donc parler de droit d'auteur. Mmh. Mais écrire un prompt, générer une musique et publier, on ne peut pas parler de droit d'auteur.
0: Mmh, d'accord. Mais est-ce que la musique générée par l'IA contient les mêmes émotions que celles créées par l'être humain?
1: Absolument pas, parce que l'IA n'a pas d'émotion. On essaie de créer de nos jours un peu des IA qui commencent déjà à avoir un peu d'émotion. Mais quand quelque chose qui vient de soi-même, c'est un peu différent que de générer tout simplement un texte. Mmh. Bien, on peut dire que le texte vient de moi, mais je peux écrire un texte, donner à l'IA de corriger et d'améliorer, c'est autre chose. Ouais. Mais l'IA n'a pas d'émotion. Donc, ça fait que ça reste une musique un peu figée, qui n'a pas d'émotion, en quelque sorte.
0: Donc, ça vient écarter la peur qui consiste à dire que l'IA va remplacer les humains.
1: L'IA ne peut pas du tout remplacer les humains. Ouais, et ça va être un peu compliqué de remplacer les humains. Ouais. Puisqu'on le dit souvent, l'IA n'a pas d'émotion, l'IA ne réfléchit pas beaucoup. Ouais, elle peut halluciner d'une drôle de manière. Mm-hmm. L'IA ne peut pas remplacer l'humain dans tous les domaines, sauf dans des métiers, peut-être un peu de réflexion approfondie. Mm-hmm. On aura besoin donc des personnes qui utilisent l'IA, qui maîtrise l'IA. Mais derrière, il y a toujours l'humain qui maîtrise. Bien, on a de nos jours des IA qui sont un peu plus puissantes, qui peuvent être indépendantes, qui peuvent travailler d'elles-mêmes, mais la dernière décision, et c'est moi, la personne qui est derrière, qui programme, qui a le droit de dire non, stop. Donc, ça revient toujours à l'humain.
0: D'accord. En quoi l'IA change-t-elle le paysage du travail et quelles compétences seront les plus recherchées dans les années à venir?
1: Je crois que, comme dans la musique, hein, l'IA a pris donc une très grande place de nos jours. Plus de 80% des personnes adaptent l'IA actuellement dans le service. Mmh. Et ça permet d'avoir une très grande productivité. Une très grande productivité surtout dans le travail. Mmh. En plus, les métiers vont un peu changer ou bien vont muter votre type de métier. Ouais, donc, si vous êtes pilote, de nos jours, on peut facilement être pilote de drone au lieu d'être dans un avion de chasse, plus précisément. Vous devenez plutôt un pilote de drone.
0: Ouais.
1: Donc, il y a ces types de transformations dans beaucoup de domaines qui est révolutionnaire en quelque sorte. Mmh. Donc, l'IA, c'est une révolution et ça change beaucoup de choses dans nos vies. Dans le domaine de médecine, vous avez aujourd'hui, avec l'IA, un peu plus de précision, un peu plus de, voilà, de travail un peu clair. Les rapports, on peut les faire rapidement en utilisant l'IA. Vous avez un travail d'une semaine à faire, vous pouvez le réduire en 30 minutes, en 40 minutes, selon ce que vous avez à faire, ainsi de suite. Aujourd'hui, on parle aussi de ces IA qu'on appelle des IA agentiques, qui sont des IA qui sont complètement automatisées. Il y a des entreprises qui utilisent déjà ces IA. On peut avoir une IA qui travaille comme un secrétaire, qui travaille comme un journaliste, qui travaille comme un, je sais pas quoi, un service, un comptable, ainsi de suite. Mm. Vous avez des IA comme Claude de nos jours, Claude ou Cowork et autres qui permettent donc, en quelque sorte, de créer cet environnement de fonction très indépendante et très efficace. Hein, puisque vous utilisez les agents qui sont des IA, qui peuvent faire un travail plus performant. Ces agents travaillent donc 24 heures sur 24 et donc on ne peut pas les comparer avec les êtres humains, bien sûr. Ils travaillent, ils n'ont pas de salaire, bien sûr, mais ils travaillent 24 heures sur 24, donc ça fait une réduction de coûts. Oui. Ça fait aussi des pertes de travail, bien sûr, mais la tendance est beaucoup plus vers ce domaine.
0: Sauf que s'il y a coupure, ils ne peuvent pas aller redémarrer l'émetteur ou bien la régie.
1: Le mot coupure, c'est connu ici au niveau du Tchad, mais dans d'autres contrées, c'est quand même limité. Ouais, donc voilà, le problème aussi, il faudrait avoir la connexion internet pour que les agents IA travaillent permanemment.
0: D'accord. Moi qui suis de la radio ou soit de la télé, comment je peux utiliser l'IA dans mon travail?
1: Bien, l'IA peut aider par exemple dans les rédactions, dans la correction des textes, dans les programmations, c'est-à-dire si vous n'avez pas d'idée par exemple pour créer une idée quelconque, un programme quelconque, poser juste une question comme orientation, qu'est-ce que je peux faire, ou bien préparer des interviews et tout ça, dans beaucoup de domaines, ça aide. Ça aide dans les productions aussi, dans les montages des émissions aussi, des scénarios, des films, ainsi de suite. L'IA vous montre tous les angles possibles, dans quel angle filmer pour telle situation. Donc si on va par exemple à un reportage quelque part, c'est pas quoi, à Walia ou n'importe où, vous posez des questions juste à l'IA pour vous préparer donc un reportage, ce qu'il faut faire, ce qu'il faut dire, ainsi de suite. Donc ça réduit le temps de travail justement pour les journalistes.
0: D'accord. Vu que l'IA est en train de prendre presque dans tous les domaines. Mon grand-père qui est au village, par exemple, qui est agriculteur ou bien qui est éleveur, s'il veut utiliser l'IA dans ce qu'il fait, comment il pourra l'utiliser?
1: Je crois que c'est un outil qu'il faut beaucoup plus attribuer aux jeunes. On a une génération, des grands-pères peut-être qui sont nés après la Première Guerre mondiale ou deuxième guerre mondiale. Donc c'est une génération qu'on appelle les générations de baby-boomers qui ne s'intéressent pas du tout à cet outil. Pas du tout, absolument pas. Donc ça ne l'intéresse pas. Maintenant, la génération de 70, ils comprennent mieux. On a la génération de 80, on a la génération de 2000. Donc ça dépend des générations de personnes. Ok, je fais des cours, il y a des personnes qui sont de ces générations qui sont curieux de venir passer un temps, apprendre. Si on a de ces vieux pères qui sont intéressés par la technologie, il y en a toujours, hein, peuvent toujours l'adapter. Comment expliquer donc à un papa, un vieux qui est au village, qu'on peut utiliser l'IA pour analyser le sol, pour l'expliquer quel type de plante il faut planter, quand est-ce qu'il y aura la pluie, les prédictions et tout ça. Pour lui, ça va paraître un peu comme un peu bizarre. Oui. Il va vouloir discuter parce que chez lui, ça va de l'expérience, de toutes ces années qu'il a eu à faire dans ce métier. Et donc, l'expliquer que non, sa manière de travailler n'est pas bonne, ça va être un peu compliqué.
0: D'accord. Et pour un éleveur?
1: Pour un éleveur, pareil. On peut utiliser l'IA pour orienter les drones, surtout pour pouvoir où est-ce qu'il y a des pâturages, où est-ce qu'il y a de l'eau.
0: Soit si une vache veut mettre bas, des égarements, tout, c'est ça?
1: Oui, on peut utiliser l'IA en insérant peut-être des puces quelque part sur les animaux, pour pouvoir les localiser, des fois quand ils disparaissent, ben, quand ils s'égarent, ça peut être aussi un avantage. Mais avec l'IA, on peut programmer quel type de foin, quel type de nutrition donner aux animaux, c'est possible avec l'IA.
0: D'accord. Quels sont les enjeux éthiques associés à l'utilisation de l'IA dans les divers domaines?
1: Bien, l'éthique, c'est qu'il faut arriver à avoir des personnes qui sont responsables en utilisant l'IA. Si on l'utilise de manière un peu sauvage, ça peut créer des problèmes. Donc, la loi doit permettre des IA qui peuvent aider la société. On peut générer des IA qui peuvent être un danger pour la société aussi. Quelles sont les lois derrière qui permettent de limiter les casses? Si on génère une IA qui va être peut-être une IA humanoïde, qui va marcher dans les rues, frapper sur les gens ou tirer sur les gens, ça va être un peu compliqué.
0: C'est ça.
1: Donc, il faut des lois derrière. Donc, il faut être responsable dans l'utilisation de l'IA et la loi derrière permet donc de cadrer quel type d'IA faut utiliser et surtout aussi les données qu'on utilise pour entraîner l'IA. Il faut dès que ça soit aussi cadré. Quel type de données? Parce qu'actuellement, toutes les IA, on peut tout simplement dire qu'ils se sont appropriés des textes juste pour créer leur IA. L'IA, c'est basé sur les bases de données. Et donc, après, ça crée des problèmes. Parce qu'actuellement, s'il faut parler de la musique, par exemple, l'IA est entraînée sur des bases existantes, des données existantes. Donc, on a utilisé des musiques des personnes pour entraîner l'IA sans leurs accords. Et donc, ça crée des problèmes.
0: Oui.
1: Après, bon, on a porté plainte à certaines responsables des IA pour s'expliquer par rapport à ça. Donc, il y a ça qu'il faut contrôler.
0: Il y a même qu'on a utilisé leur voix. Hein. Récemment, j'ai vu une annonce d'un artiste célèbre ivoirien qui démentait, qui disait que non, c'était sa voix qu'on a utilisée pour fabriquer une musique. C'était pas lui.
1: Voilà, et tout ça. Et à ce qu'on appelle le deepfake qui apparaît aussi, la manipulation des images et tout ça. Quelles sont les lois qui permettent, qui l'interdisent et à quel niveau? Quand on utilise une IA pour cloner une voix d'un acteur, est-ce que c'est l'IA les responsables? Je vais dire si c'est OpenAI, est-ce que c'est eux les responsables ou bien c'est l'utilisateur le responsable? Il faut donc un peu départager. Au niveau d'Afrique, on n'a pas encore des lois qui régissent tout ça, tous ces problèmes, mais déjà on a en Europe ce qu'on appelle le IA Act et aux États-Unis autres, qui permettent donc de limiter un peu les casses. On demande des explications aux fournisseurs des IA qui doivent expliquer comment est-ce qu'ils ont entraîné, quelles sont les lois qu'ils ont offert, qu'est-ce qu'ils ne doivent pas faire, ainsi de suite. Donc, c'est un peu de ça. Il y a récemment, à Munich, une IA, je sais pas si c'est OpenAI qui a été condamnée par rapport à l'utilisation des données non autorisées pour entraîner des images. Si moi, je suis un photographe et que j'ai pas autorisé à ChatGPT, par exemple, OpenAI, ou à Claude, par exemple, d'utiliser mon image pour entraîner. Parce qu'on entraîne d'abord l'IA avec des images, avec des textes existants, avec des musiques existantes. Et à base de ces textes, de tout ça, l'IA essaie donc de régénérer, de comprendre de quoi il s'agit. Et comment l'utiliser. Exactement. Donc voilà, il se peut qu'il y ait des reproductions à la lettre d'un type de musique quelconque. Alors là, c'est ces lois qu'il faut savoir, qu'est-ce qu'il faut dire quand une IA reproduit, par exemple, une musique de Michael Jackson exactement comme il le faut. Donc il y a ça. L'éthique derrière, justement, il faut utiliser de manière très responsable, surtout dans le domaine, je vais dire, de travail aussi. Ainsi, j'utilise l'IA pour me produire des textes. Il y a deux manières d'utiliser l'IA, ou bien plusieurs. Il y a une manière d'écrire un texte à l'IA qui va me générer un texte génératif, tout simplement. que je peux utiliser. Et il y a une manière d'amener l'IA avec mes propres pompes, mes propres instructions pour donc l'amener à me produire des textes que moi je veux. Qui passe à ma manière d'écrire et de penser. Donc, à deux manières. Si j'utilise une IA générative et qu'après je m'attribue le contenu derrière, est-ce que c'est normal? Est-ce que c'est acceptable? Si aujourd'hui on a des écrivains qui utilisent l'IA pour écrire des livres, je veux dire, sans pourtant donner comme source IA. L'IA peut être citée comme source. Des étudiants qui écrivent avec l'IA pour le thèse, mais ne citent pas comme source. Alors là, c'est une offense à l'utilisation et à l'éthique, en quelque sorte.
0: D'accord. Donc, vous avez utilisé l'IA dans plusieurs domaines. Vous avez réalisé des photos, vous avez réalisé également, créé une télévision, l'aide de l'IA. Vous avez également transformé un discours du français en arabe. Comment vous le faites?
1: Bien, comme je suis un expert et formateur, donc je teste tous les IA possibles dans tous les domaines possibles. Mon avantage, je sais que je suis un multitasking, comme on le dit. Tu fais du tout à la fois. Je fais un peu de la musique, je fais chanter, je fais créer, je fais photographie, je fais un peu de cinéma, tout est mélange chez moi. Donc, ça me permet de m'évader un peu dans cet univers, dans la création, dans la créativité. Donc, c'est ce qui m'amène à beaucoup plus tester des IA qui permettent donc de générer, de transformer les textes, le message du français en anglais ou de l'anglais en arabe, ainsi de suite, ou bien à générer de musique, à créer des photos, bien sûr, de qualité et tout ça. Donc, j'apprends à chaque jour ce qu'il faut faire, ce qu'on peut faire avec l'IA.
0: C'est ça.
1: Comment cloner, par exemple, des personnes pour en faire une émission. Et tout ça, c'est ce que je fais quotidiennement.
0: Faire un clip et tout.
1: Faire des clips et tout ça. Et j'en fais pratiquement tous les jours. Bon, ça demande du temps et je ne fais que ça. J'ai pas d'amis, j'ai pas un environnement où je passe énormément de temps à faire autre chose. Donc, ça me permet beaucoup plus de se concentrer pour tester chaque fois ce qu'il faut, quel type d'IA qu'il faut employer. Je fais des consultances aussi, donc qu'est-ce qu'il faut pour une entreprise, qu'est-ce qu'il faut pour une musique, qu'est-ce qu'il faut pour une vidéo, générer des vidéos, générer ainsi de suite. Donc ça facilite beaucoup. Il suffit juste d'avoir une petite idée, une créativité de ce dont on peut faire et tout de suite on met ça en place avec l'IA.
0: D'accord. Et on parle de nos jours de l'IA générative. Et en quoi celle qui est générative se distingue des autres formes d'intelligence artificielle?
1: L'IA générative va baser beaucoup plus sur les IA qui génèrent donc les textes, comme ça le dit. Les IA génératives, ça génère les textes, ça génère les vidéos, ça génère des sons, ainsi de suite, basés donc sur des prompts. Le fait juste d'écrire un prompt, comme je voulais dire, c'est donc une instruction qu'on donne à l'IA. On lui donne un rôle, on lui donne une tâche, on lui donne les objectifs, on lui donne à certains points à donner pour que l'IA arrive à générer ce qu'on veut obtenir en quelque sorte. C'est pour ça qu'on parle de l'IA générative. On a d'autres types d'IA qu'on appelle les IA agentiques, qui sont des agents qu'on peut créer, qui peuvent être des secrétaires, qui peuvent être des directeurs, qui peuvent être des financiers. C'est des agents, ça c'est d'autres types d'IA. On a plusieurs autres types d'IA un peu approfondis qui travaillent dans d'autres domaines, dans la prédiction, beaucoup dans la réactivité, ainsi de suite. Donc on a beaucoup d'autres types d'IA derrière. Ce qu'on utilise actuellement, beaucoup plus pour la population générale, pour des personnes qui comprennent pas trop l'informatique, trop les IA derrière, c'est les IA génératives qu'on utilise.
0: D'accord.
1: Ça permet donc de générer des musiques, comme je l'ai dit, des vidéos qu'on voit souvent sur les TikTok, qu'on appelle des deepfakes, manipulation des images et tout ça, donc ça fait partie.
0: D'accord. Et quelles sont les compétences clés que les professionnels doivent développer pour s'adapter à cette nouvelle ère de l'intelligence artificielle?
1: Bien, de nos jours, il faut savoir que si une personne qui n'utilise pas l'IA peut avoir énormément de problèmes pour trouver du travail. Ça fait partie des compétences. C'est pas tous les jobs, mais la compétence d'IA est exigée dans beaucoup de domaines. Juste le prompting, comme on le dit, comment arriver à utiliser le bon prompt, l'utilisation de prompt, comment aujourd'hui on a parlé hier, il n'y a pas longtemps, de prompt engineering. Aujourd'hui, on parle de content engineering. Donc, ça change. Le content engineering, c'est des personnes qui, donc, essaient de programmer ce qu'on appelle comment une IA agentique peut fonctionner. Peut faire un travail quelconque. On définit donc le rôle de ce qu'il va faire, quelles sont les actions, les tâches qu'elle va accomplir, ainsi de suite. Donc, on parle de ça. Donc, tout ce qui est trait à l'utilisation d'IA dans beaucoup de domaines, que ce soit au niveau du secrétariat, il faut apprendre à comprendre comment fonctionne l'IA, écrire des contenus, écrire des textes qu'il faut. Parce que de nos jours, si je suis secrétaire, qui ne connaît pas l'IA et qu'il y a une autre personne qui maîtrise plus l'IA que moi, on va préférer cette personne. Donc, il faut être augmenté. Les personnes qui apprennent l'IA, on les appelle les personnes augmentées. Il faut être donc un être augmenté. Augmenté parce que l'IA nous booste en quelque sorte de mieux travailler, de mieux avancer.
0: D'accord. Avant de vous dire au revoir, quel message aimeriez-vous transmettre aux artistes et aux professionnels qui souhaitent intégrer l'IA dans leur travail? Quelles recommandations pouvez-vous leur faire?
1: Bien, tout le temps, j'oriente les gens à travailler, à mieux utiliser l'IA pour travailler. Mm-hmm. Ne pas laisser l'IA produire son travail. Hein. Ouais. Le plus important, utiliser l'IA avec sa créativité pour créer. Mm-hmm. Tout simplement, il ne faudrait pas donner un texte à l'IA et puis l'IA produit la musique. Mm-hmm. Pour moi, c'est une des mauvaises manières d'utiliser. Ouais. Il n'y a pas longtemps, on a des grands plateaux d'ingénieurs de musique, mais de nos jours, on peut soit son téléphone, son laptop, et avoir tout ça et travailler. Donc l'IA peut créer une ligne de basse. Ouais. On peut demander à l'IA quel type de ligne de basse pour tel et tel musicien. Moi, je suis un peu bassiste, donc c'est pour ça que je parle beaucoup plus de ça. Mmh. Ainsi de suite, ça peut aider à orienter dans ce type et même donner les beats. Voilà, les notes et tout ça pour fonctionner, ça aide. Mais c'est à moi, en tant que musicien, de l'adapter. De ne pas juste le faire et puis attendre. Donc, utiliser l'IA de manière très responsable, comme je vais tout le temps le dire. Créer, avoir d'abord en soi-même sa créativité. Et donc, léguer une partie à l'IA, considérer l'IA comme un assistant, un outil de travail.
0: C'est ça.
1: Mais pas un outil qui me produit des textes. Parce que s'il faut produire avec l'IA, je crois que en une semaine, on peut produire 20 albums ou 30 albums comme on veut.
0: Oui.
1: Ça va être surréaliste.
0: Tout à fait.
1: Et ça va pas être accepté par notre monde aussi, notre environnement. Donc, utiliser l'IA pour travailler. Mais pas que l'IA travaille à ma place.
0: D'accord. Merci beaucoup. Merci d'être passé. On espère qu'on abordera un autre thème la prochaine fois. Dès que le besoin se fera sentir.
1: Merci. De plaisir.
0: Merci. Mesdames, Messieurs, nous arrivons à la fin de notre émission sur l'utilisation de l'intelligence artificielle dans l'industrie musicale et dans le monde professionnel. Nous avons eu l'honneur de recevoir M. Mentinger Dinta Adum, expert en IA, formateur, conférencier IA générative, par ailleurs DG de Cobexia, cabinet d'expertise en intelligence artificielle, qui nous a éclairé sur la manière dont l'IA générative transforme la création musicale et l'approche des artistes. L'intégration de technologies avancées dans la composition et la production a ouvert de nouvelles perspectives créatives tout en posant des questions importantes sur la nature même de la créativité. Et dans le monde professionnel, l'IA ne se contente pas de façonner les processus, elle redéfinit les compétences nécessaires sur le marché du travail. Loin d'être une menace,

Avant de conclure, je tiens à remercier chaleureusement l'expert qui a bien voulu accepter de répondre à nos questions. Au micro, je suis Alexis Dimastra. Prise de son, Mahdi Mahamat Abdoulaye. Réalisation, Abdoulaye Toche. Coordination, Moulikemde Dolmia. Merci d'avoir été avec nous. À très bientôt.

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1: Mesdames, Messieurs, amis mélomanes de la radiodiffusion nationale tchadienne, surtout de merveilles du passé ou flashback, bonjour, bonsoir et bienvenue à bord de l'Airbus 320 griffé au Naman pour le voyage musical dans le passé d'une durée de 60 minutes. Plus de son et arrangement, Tuik Alfred Waku alias Alfredo, réalisation Madi Mahamat Abdoulaye, Naïlem Baitoubam, votre humble pilote et serviteur, c'est moi. Pour ce numéro, nous allons, dans un premier temps, rester au sud du pays de Toumaïa, le berceau de l'humanité, qui a aussi des artistes musiciens qui ont fait et qui font la fierté du Tchad musicalement parlant. Même si certains nous ont quittés physiquement, on sait bien qu'un artiste ne meurt jamais. Puis, notre voyage musical nous conduira dans un pays qui a été appelé Dahomey ou République du Dahomey. Ce pays a changé de nom en 1975 sous l'impulsion de Mathieu Kérékou pour devenir la République populaire du Bénin en 1990. Avant de revenir au pays du Toumaïa, et se dire au revoir. Sans plus tarder, direction Rongondo, d'où nous accueille un pharaon et Sissembe Tebao dans son titre Louise.
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Mesdames, Messieurs, avant de découvrir le parcours musical de SMBT Bao et de Younas Pedro, permettez-moi de vous rappeler que nous sommes au mois de mai et surtout sur le plan musical, le 11 mai nous rappelle la date du décès d'une légende de la musique jamaïcaine qui est née le 6 février 1945 à Nine Mills et décédée le 11 mai 1981 à Miami aux États-Unis des suites d'un cancer à l'âge de 36 ans. De son vrai nom, Robert Nesta Marley, dit Bob Marley, est un chanteur de reggae, auteur, compositeur, interprète et musicien, guitariste jamaïcain. The King of Reggae, Bob Marley, est un artiste qui a rencontré dès son vivant un succès mondial et reste le musicien le plus connu du reggae, tout en étant considéré comme celui qui a permis à la musique jamaïcaine et au mouvement Rastafari de connaître une audience planétaire. Il faut noter que l'artiste Robert Nesta Marley, dit Bob Marley, a vendu 200 millions de disques à travers le monde de son vivant. Je vous propose le titre One Love, initialement enregistré en 1965 par les Wailes dans un style ska qui a été réinterprété pour l'album Exodus. Bob Marley l'a modifié et enregistré à plusieurs reprises au fil des années. La chanson One Love prône l'unité et l'amour. Elle est devenue un cri de ralliement appelant à l'union, mais aussi dénonçant la violence et l'oppression en Jamaïque.

0: son vrai nom, Ndirambete Bernard, alias Sembete Bao, est né en 1964 à Manga, dans le département de Lakoué, la région du Lougon occidental. Ndirambete Bernard, alias Sembete Bao, est né et grandit au village. Son enfance est bercée par les chansons du village. N'ayant aucune influence de certains artistes de renom de la capitale N'Djamena ou de l'étranger, ni des cassettes ou des CD à cette époque pour lui permettre d'écouter les artistes et de copier sur eux. En ces temps-là, je n'avais même pas un poste radio cassette d'ailleurs, a-t-il dit. Le pharaon de Rongondo, Ndirambete Bernard, alias Sembete Bao, est venu du village avec son propre rythme, le Rongondo, qui est un style qui est composé de Dala et Saï et a commencé à marquer de ses empreintes la scène musicale. Surnommé le pharaon de Rongondo, Ndirambete Bernard, alias Sembete Bao, a quitté le Tchad en 1979 suite aux événements du Tchad à l'époque pour s'installer au Nigeria en 1981 et au Cameroun en 1982. Ndirambete Bernard, alias Sembete Bao, s'est lancé dans le commerce et installe un restaurant. Pas un restaurant digne des noms, mais un restaurant qu'on peut trouver un peu du tout pour se régaler, dans lequel chaque repas qui reste à la fin de la journée, Sembete garde jusqu'au matin pour réchauffer et donner aux enfants des menus, quelque part appelés enfants de la rue, et ce sont ces enfants qui lui ont donné le surnom de Saint, car pour eux, c'est grâce à lui qu'ils trouvent chaque jour à manger avant de démarrer leur journée. Voici Ndirambete Bernard alias Sembete Bao dans le titre Djatana, qui est une promesse de mariage à sa fiancée Rita.
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0: En 1990, Ndirambete Bernal, alias SMBT Baou, le pharaon de Rongondo, débuta officiellement sa carrière musicale et s'est fait connaître par le biais de son tout premier album baptisé Nermadjal, en kambaï qui signifie jalousie. L'album Nermadjal comporte plusieurs hits comme Louise, mon amour, que vous avez écouté au début de cette émission, Datoli, qui est une alerte à la méchanceté des uns sur les autres, Le mariage est bon comme le bonbon, Dala original, Jalousie. Après cet album Nermadjal, suivront deux autres albums enregistrés à Douala au Cameroun et un autre album en Djamena où l'artiste Ndirambete Bernal Assembete Bao, le pharaon de Rongondo, a du mal à s'imposer, fondateur du groupe Kilimanjaro. Assembete Bao signe plusieurs albums au Tchad, dont Faisons la paix, et enregistre ensuite son quatrième album entre le Tchad et le Cameroun. Natif du département du lac Koué et la région du Logone occidental, le pharaon de Rongondo, né en 1964 à Manga, retourne au Tchad de sa terre natale, devient le fondateur et le leader du groupe Kilimanjaro, un orchestre tchadien composé de Feu Lambamba System, Papa Kobi, de Feu Anneli Chadelin et bien d'autres jeunes artistes tchadiens qui ont porté main forte au groupe Kilimanjaro. Auteur, compositeur et interprète de son état, Ndirambete Bernal, alias Sembete Bao, le pharaon de Rongondo, a totalisé 5 albums. Sembete Bao est le précurseur du Dala, une danse populaire du Tchad. L'artiste musicien Sembete Bao, appelé affectueusement pharaon de Rongondo, a un style musical dansant. Sembete Bao chantait dans de nombreuses langues du Tchad. L'artiste nous a quitté le 3 décembre 2011 à Moundou, dans la capitale économique du Tchad, sa ville natale, laissant derrière lui une veuve et deux filles. Un artiste ne meurt jamais. La musique de Sembete Bao l'immortalise chaque jour sur les ondes des radios du Tchad. Les chansons sont jouées, écoutées, chantées ou aussi interprétées par les jeunes artistes tchadiens qui évoluent. Auteur, compositeur, interprète, influencé par le secousse, la musique de Sembete Bao a bercé les mélomanes tchadiens et camerounais. Voici Sembete Bao qui nous dit à travers cette chanson que la jalousie n'est pas bonne. Car un homme avec grand H, quand il est jaloux, il est comme un papier dans un tourbillon du mois. Demain, le mois viendra, il ne saura plus s'orienter car il sera emporté par ce vent. Alors, ne sois pas jaloux de ton frère ou de ta sœur.
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0: Mesdames et messieurs, à l'écoute des programmes de la radio diffusion nationale tchadienne de l'émission Flashback aux merveilles du passé, Sembété Baou chante l'amour entre l'homme et la femme. Il chante la paix, l'amour de son prochain, la cohabitation et le vivre ensemble. Sembété Baou, surnommé l'ambassadeur de la paix, parce que selon lui, il s'érige en ambassadeur de la paix pour appuyer les politiciens qui se battent pour l'instauration d'une paix durable, sinon définitive, dans son pays, le Tchad, et dans le monde entier. En chantant la paix, c'est une façon pour lui d'apporter sa contribution à l'édification de la paix, c'est le gage fondamental pour le développement. Dans son dernier album titré « Faisons la paix », Sembété Baou interpelle tous les fils du Tchad sans exception à s'asseoir ensemble, à enterrer la hache des guerres et fumer le calumet de la paix. En ce qui concerne le regard critique et objectif porté sur la musique tchadienne, Sembété Baou s'est dit fier. Cependant, l'artiste a déploré le manque d'identité de la musique tchadienne. Selon Sembété Baou, c'est bien de copier sur les Congolais, les Camerounais, Ivoiriens et autres, mais il faut qu'on s'interroge sur l'authenticité et l'originalité de la musique de notre terroir. Sembété Baou a révolutionné la musique tchadienne en la faisant transcender les clivages. Il a fait en 10 ans de durs labels et s'est dit satisfait musicalement. Voici Sembété Baou ou Dirambété Bernal, alias Sembété Baou, le pharaon de Rongonto, dans son titre Faisons la paix.
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0: Mesdames, Messieurs, fidèles mélomanes de l'émission Merveille du passé au flashback, merci une fois de plus pour votre fidélité. Après le Tchad, le pays des Toumaïs, pour le parcours de Ndjirambété Bernard alias Sembété Baou, nous décollons pour le Dahomey ou la République du Dahomey, ce pays qui a changé le nom en 1975 sous l'impulsion de Mathieu Kérékou pour devenir la République populaire du Bénin en 1990. D'où nous accueille Jonas Pedro avec son titre « Oh, que le temps passe ».
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Soussou, Pierre Kouassivi, alias Jonas Pedro, est né le 10 janvier 1943 à Cotonou au Bénin, fils de Moïse Yonan Soussou, chanteur de salsa, musicien, compositeur et arrangeur originaire de la ville de Lokossa, dans le département du Mono, est mort le 12 août 2004 au Centre National Hospitalier et Universitaire Koutoukou, Manga à Cotonou au Bénin, à l'âge de 61 ans, des suites des cancers de prostate qu'il avait déjà subi en France, 3 opérations infructueuses. Yonan Soussou, Pierre Kouassivi, connu sous le nom de scène de Jonas Pedro, mieux connu comme le chanteur principal d'Africando en 1995, Pedro et son groupe Los Pancho, avant de se réformer sous le nom de Jonas Pedro et de son groupe Dajes, puis rejoint l'orchestre Polyrythmo de Cotonou. Le nom Pedro, dont les origines sont espagnoles et portugaises, revêt une importance historique et culturelle significative. Dérivé du latin Pedrus, qui signifie roche ou pierre, le nom Pedro symbolise la force et la stabilité. Originaire du Bénin, Yonan Soussou, Pierre Kouassivi, alias Jonas Pedro, a commencé sa carrière dans les années 60 quand le monde était encore dans ses premières heures de révolution musicale. Auteur-compositeur, instrumentiste et danseur, surtout connu comme le salsero, Jonas Pedro a adopté de nombreux styles de musique, y compris The High Life et Juju. C'est en 1998 qu'il entre dans la légende en rejoignant Africando, le super groupe de salsa où il côtoiera des figures comme Medone Diallo, Nicolas Mayen, Ronnie Barrow et El Maestro Feu Bonkana Maiga. On attribue à Jonas Pedro une mise en jour du style traditionnel agbadian de sa région d'origine, le mono du sud-ouest du Bénin, créant ainsi l'agbadia moderne, chanté dans de nombreuses langues, dont le minang, l'adja, le yoruba, le français, l'anglais, l'espagnol. Jonas Pedro a produit la chanson Fesso Jai, qui est devenue une émission à succès de tous les groupes de jeux panafricains en 1973. Yonan Soussou, Pierre Kouassivi, alias Jonas Pedro, est une des plus grandes voix de la salsa africaine. Après 40 ans d'une carrière musicale riche, il totalise 16-33 tours, 10-45 tours et 5 CD. Le salsero Jonas Pedro s'est initié à la musique grâce à son père Moïse Yonan Soussou, qui était responsable d'une chorale. Deux de ses frères, il s'agit de Mathieu et Paul, deviennent bassistes et saxophonistes, tandis que lui se révèle tour à tour guitariste, pianiste, chanteur et musicien. 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

Jonas Pedro révolutionne le genre musical continental au début des années 1960 avec son orchestre Los Panchos qui emprunte beaucoup à la musique traditionnelle agbadia de sa région. L'artiste à la voix traînante impose son groove dès ses premiers tubes comme Mon Complet Neuf, Faux Témoignage et Djedje Virien. En 1964, Jonas Pedro enregistre un 45 tours avec son idole, le français Charles Aznavour. Là, le producteur Eddie Barclay tombe sur le charme de sa voix, une voix venue d'ailleurs. Et quelques mois plus tard, Jonas Pedro produit un 33 tours qui fera le tour des capitales africaines et des salles françaises. Le succès de Jonas Pedro se verra suivi en 1977 avec le tube Dagamassi, puis la machine est lancée avec les tubes Akimon Yon, Dagamati, Mimi Penso et Les Femmes d'abord, composées en 1984 à l'occasion de la promulgation de la Journée mondiale de la femme, reste dans la même veine. La jeunesse africaine de Lomé à Dakar, en passant par Douala, Conakry, Kinshasa et Bamako, adulte le jeune prodige béninois, Jonas Pedro, c'est toutes nos nuits au campus universitaire de Dakar, dit le Sénégalais Samba Sek, frimé. Il fallait savoir imiter ses chiquets et avoir quelque part dans ses placards ses dernières cassettes. Après un séjour à La Havane, Jonas Pedro élargit son répertoire latino-cubain et lance ce qui s'appellera plus tard l'African Salsa, une musique qui n'est que la rumba congolaise et le high life ghanéen déporté par les esclaves aux Caraïbes avec coutume de dire celui qui aimait y mêler le français, l'espagnol, l'adja, le minan et le. Les sons de Jonas Pedro syncrétiques les tubes comme de Von Von Vonon, Iri Iri Boun, la musique en vérité, Irma Koi Koi, ont longtemps empli les nuits africaines. En 1994, Ibrahim Sila, directeur de la maison des disques Next Music, crée l'orchestre panafricain Africando avec l'aide du musicien malien Femokana Maïka. Celui-ci fait appel à Jonas Pedro qui le rejoint en 1996. Le célèbre groupe enchaîne les succès avec Gombo Salsa, Doni Doni et l'album Martina dont le titre phare Lindas Africanas Flat, la beauté noire. Voici Jonas Pedro dans le titre Les Femmes ou Journée de la Femme.

À l'écoute des programmes de la radio Tchad, et s'affiche plutôt votre émission Flashback. Lors de la fête de la musique le 21 juin 2004, Jonas Pedro monte sur scène pour la dernière fois. Il était à la veille de sa troisième opération chirurgicale, mais nul

0: Faut noter que sa chanson Vent au vent non, en minan, qui veut dire ils ont peur de moi, est l'hymne national de l'équipe de football du Bénin. Jonas Pedro est un père de 7 enfants. Des de ses enfants, Kwame Mensah et Gilles Younas, suivent les pas de leur père dans la musique et espèrent maintenir la flamme. La plupart des succès du salsero Jonas Pedro sont aujourd'hui pris par Africando. Les opus déjà achevés sont produits en CD afin de sauver le patrimoine grandiose qu'a laissé l'enfant le Lokosa. Auteur, compositeur, chanteur et guitariste, pianiste, Jonas Pedro est un véritable homme orchestre. Il a révolutionné la musique africaine en faisant danser tout le continent et sa salsa africaine a laissé des traces indélébiles. Salsa, Agbadia, Mono, Jonas Pedro fusionnent tout dans une concoction musicale explosive qui n'a pas de frontières. Jonas Pedro, magicien de son, un passeur de culture. En quelques accords, il réussissait à te faire voyager entre le Bénin, le Cuba et le Porto Novo. Jonas Pedro a créé un langage universel. Les paroles des chansons de Jonas Pedro véhiculent l'importance de la musique, de la danse et de la fête comme moyen d'expression et de rassemblement. Jonas Pedro évoque l'idée que peu importe d'où l'on vient ou quels que soient les problèmes de la vie, la musique et la danse permettent de transcender des difficultés et de se retrouver dans un moment de communion collective. Natif de Cotonou, né en 1943, Jonas Pedro fut l'un des rénovateurs de la musique traditionnelle de sa région ancestrale, le style Agbadia. Reprise peut dire qu'il était l'une des grandes voix de l'Afrique de l'Ouest. Plus de 20 ans après sa mort, le Béninois Jonas Pedro demeure une référence incontournable pour les aficionados des versions latines que pour les amateurs de groove afro-funk, car avant de devenir le chanteur célèbre d'Africando, un combo panafricain en mode latino, je vous propose d'écouter Jonas Pedro Africando dans le titre d'Agamassi.
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1: Et pour finir, mesdames et messieurs, l'émission Flashback, Jonas Pedro fut l'un des rénovateurs de la musique traditionnelle de sa région ancestrale. Le style agbadian qu'il va rapidement investir et réinventer, la percutant des bandes son venues de la diaspora outre-Atlantique, mais aussi des styles émergents dans le Paris des 60. Jonas Pedro était membre de la formation Africando et une des figures emblématiques de la salsa ouest africaine et de l'agbadia ou le mono du sud-ouest du Bénin. Mesdames, messieurs, chers mélomanes des ondes, merci pour votre position d'écoute de cette émission Merveille du passé ou Flashback. Nous avons suivi le parcours musical d'Indiramete Bernard dans le volet 1 et nous venons de suivre également le parcours musical du Béninois Jonas Pedro d'ici et là. On se quitte avec un autre son alias Jonas Pedro.
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0: La sexualité fait partie intégrante de la vie humaine. Chez les jeunes, elle se manifeste souvent comme une découverte, un besoin d'affirmation de soi, mais aussi une recherche de plaisir et d'amour. Pourtant, cette étape cruciale exige réflexion, responsabilité et surtout protection. Mesdames, Messieurs, bonsoir et bienvenue à votre rendez-vous hebdomadaire dans votre émission Tribune des Jeunes. Tribune des Jeunes qui est consacrée aujourd'hui à un sujet aussi sensible qu'essentiel. La sexualité chez les jeunes entre plaisir, responsabilité et protection. Pour en parler, je reçois sur ce plateau deux invités. Il s'agit à ma droite ici de Monsieur Sopkika Ngabu Service. Il est donc conseiller de jeunesse et d'animation. Bonjour Monsieur Sopkika. Merci d'être venu sur le plateau. Et à ma gauche, nous avons Madame Amkalsoul Farida Mamad Oumar. Elle est présidente de l'association Club Intimité des Filles, en abrégé ASIF. Bonjour Madame.
1: Bonjour Monsieur.
0: Merci d'être venu sur le plateau.
1: C'est le plaisir à vous.
0: La jeunesse, c'est le temps de découverte, de curiosité, du rêve, mais aussi du doute et parfois de l'ignorance. À cet âge, le corps change, les émotions s'éveillent et le désir s'impose comme une réalité nouvelle. C'est un moment crucial de la vie, mais exige aussi compréhension et accompagnement. N'est-ce pas, Monsieur Sopkika?
2: Merci, exactement comme vous le dites, la jeunesse de part toutes ces qualificatifs, est jeune, toute phase existante entre la fin de l'enfance et le début de l'âge adulte.
0: D'accord.
2: Mais la jeunesse se circonscrit en fonction des zones, des pays et peut-être même des circonstances. Au Tchad, nous avons ratifié la Charte africaine de la jeunesse et dont nous parlons de jeunes, toute personne âgée de 15 à 35 ans, c'est-à-dire ouvert 15, fermé 35.
0: Okay.
2: Ça, ce sont les jeunes. Et à cet âge, certainement ici parmi nous, ici sur le plateau, je suis convaincu que nous sommes passés par cette phase. Peut-être que la jeune en face de moi est encore à cette étape, elle nous en parlera.
0: Okay.
2: Et donc, c'est également la période dans laquelle les jeunes cherchent à s'affirmer. Ils sont ambitieux, beaucoup même. Ils cherchent à découvrir, même dans les différents organes qui existent en eux, ils cherchent à découvrir qu'est-ce que ça peut donner. Et tout naturellement, le désir s'installe. Effectivement, ça a besoin des mesures d'accompagnement et de compréhension. Mais moi, je place comprendre d'abord le jeune et pouvoir l'accompagner.
0: Comprendre les jeunes et pouvoir les accompagner. On va revenir à vous, M. Sopkika. Cette fois-ci, on se tourne vers vous, madame. Parler de la sexualité reste aujourd'hui un sujet tabou dans nos sociétés, nos familles et même nos écoles. Le silence parfois pousse les jeunes à chercher des réponses ailleurs, sur l'Internet, auprès des amis ou dans des expériences précoces et risquées. À ce niveau, comment peut-on déconstruire cette mentalité afin d'amener les jeunes ou encore la jeunesse à adopter une sexualité responsable?
1: Comme le disait le conseiller, je crois que la question de la sexualité entre-temps, était considéré comme tabou. Mais nous avons vu avec l'évolution, la technologie, l'information et tout, aujourd'hui, ce n'est pas un tabou, même si dans certaines familles, ça reste toujours des questions très sensibles que beaucoup de parents n'osent pas aborder avec leurs enfants. Mais moi, j'ai eu la chance d'avoir des enseignements sur la sexualité. On avait une éducation à la sexualité et à la vie. Donc, on a eu ce béaba-là un peu à l'école. L'environnement aussi, je crois que moi, j'ai eu une maman aussi très ouverte qui a eu à nous informer dès l'enfance que si quelqu'un essaye de toucher telle ou telle partie de votre organe, il faut m'alerter. Donc, déjà, nous, on sait que quand tu quittes du jeu avec les hommes, c'est pas bien, c'est interdit et tout. Et quand on voit que la personne part à un certain niveau, on court, on dit, on va informer à la maman et la personne a peur, il se retire. Moi, je vais encourager certains parents qui hésitent encore pour parler de la sexualité à leurs enfants, que dès déjà l'âge de 6-7 ans, il faut déjà commencer à asseoir l'enfant et lui expliquer que c'est pas bien de jouer avec telle partie du corps. Et si tu vois que tel tonton ou telle tantine essaye de te toucher de manière que tu n'aimes pas, tu m'informes. Et là, ça alerte déjà l'enfant sur le danger qui se cache derrière la sexualité précoce. Il faut savoir dialoguer librement avec vos enfants parce que c'est ainsi qui vont s'ouvrir à vous au lieu d'aller chez un psychiatre ou bien chez un ami ou chez X pour aller se confier. C'est mieux d'établir cette base de communication avec votre enfant pour qu'il n'y ait pas de filtre ni de tabou entre vous. Merci.
0: D'accord. Aujourd'hui, il y a également ce qu'on appelle les pesanteurs sociaux et culturels qui dictent aussi leurs lois. Alors, à ce niveau, qu'est-ce qu'il faut faire concrètement?
1: Bon, ces pesanteurs, beaucoup plus les gens se fient à la culture, pour ne pas dire la tradition, et certains mélangent tradition et religion. Par exemple, dans certaines religions, c'est strictement interdit de parler sexualité, même en présence des enfants. C'est strictement interdit. Alors que c'est pas écrit, c'est juste que par peur que l'enfant découvre la chose à bas âge, certains parents y créent des blocus dans le dialogue avec leurs enfants. Et cela, au départ, parce que si vous constatez, l'éducation d'entre-temps et l'éducation de maintenant, c'est pas pareil. Parce que la preuve en est que nos parents, eux, ça ne les dérangeait pas. Quand on dit c'est interdit, c'est interdit. Ils ne découvrent que le mariage, que leur sexualité, que pendant le mariage. Parce qu'on dit que c'est après le mariage que vous devrez avoir vos premiers rapports avec votre homme. D'où l'histoire de la fille qui doit se préserver jusqu'au mariage lors de ses nuits de noces, qui était un symbole de fierté, de dignité pour certains parents qui se vantaient que voilà, ma fille, elle s'est préservée jusqu'au mariage. Mais nous avons vu qu'aujourd'hui, les choses ont vraiment pris d'autres tournure que nous, jeunes de maintenant, ça nous dit presque rien parce que la modernisation aussi est là. Et à force de copier la culture des Occidentaux, les jeunes Africains ou Tchadiennes se sont lancés maintenant dans ce qu'on appelle une sexualité de manière très désorganisée, de manière très irresponsable, d'où on voit maintenant les conséquences qui sont là. On a plein de jeunes filles mères. Tu vas avoir une petite fille de 15-16 ans qui est déjà mère sans un foyer stable.
0: Messieurs Sopkika, tout à l'heure, Madame Farida, dans ses affirmations, a dit qu'aujourd'hui, la sexualité n'est plus un tabou dans nos sociétés. C'est aussi votre avis?
2: C'est pas vraiment mon avis parce qu'il reste en grande partie encore un tabou. Parce que les moyens par lesquels nous utilisons ici dans les milieux urbains, sinon dans les grandes villes, pour atteindre les jeunes. Parce qu'au jour d'aujourd'hui, dans le Tchad profond, ces moyens n'existent presque pas. Et donc, on n'en parle pas forcément encore de la sexualité avec les jeunes. Et pour preuve, vous avez dans certaines contrées au Tchad des espaces où les enfants filles ne peuvent se rencontrer avec des parents hommes. Et là, il n'y a pas cet échange. Et même si c'est entre maman et fille, il est difficile de parler de cela parce que ça reste tabou. Et pour dire que le fait que ça reste tabou cause beaucoup d'ennuis, c'est quoi? C'est que ça crée assez d'ennuis. Aujourd'hui, si nous allons dans les espaces d'écoute des jeunes, nous rencontrons qu'il est difficile à une jeune fille de pouvoir s'exprimer librement. C'est pourquoi, dans le corps de métier dont j'existe avec, c'est que nous créons des espaces d'écoute aux jeunes. Ici, à N'Djamena, c'est dans les 4 maisons de quartier qui existent dans les 4 arrondissements. Et dans les provinces, nous avons dans les CLAG, où il existe, n'est-ce pas, les centres d'écoute, mais aussi par le biais de l'ASTEBEB, l'Association Tchadienne pour le Bien-être Familial. Là également, ils ont des espaces d'écoute afin de parler de la sexualité et de certains des sujets tabous avec les jeunes. Mais aussi la Maison Nationale de la femme tchadienne, qui a également un espace ouvert à des contraceptifs et autres. Il parle certainement de cela avec les jeunes, surtout les jeunes filles. Mais aussi les jeunes garçons, eux, dans le goût de la manifestation des désirs naturels, eux également sont contactés et on en discute avec eux dans cet espace d'écoute. C'est pourquoi, à l'entame de mes propos, j'ai dit qu'il faut comprendre les jeunes avant de pouvoir les accompagner. Il y a la manifestation naturelle en eux, il y a la découverte de l'espace qu'ils veulent. Cependant, il faut les écouter, les comprendre et pouvoir les accompagner de façon saine pour adopter le comportement sain.
0: Comment peut-on amener les parents? Comme vous le dites, les parents ne créent pas trop cet environnement d'échange, d'écoute, de discussion avec leurs progénitures. Alors, comment faut-il les amener à adopter ce comportement, ne serait-ce qu'amener les progénitures à adopter une sexualité responsable?
2: Quand la jeune dame commençait ses propos, elle a parlé des pesanteurs sociaux, culturels, mais aussi religieux. Et là, ce sont des espaces où on peut facilement parler avec des parents. Pour leur dire aujourd'hui, nous avons beaucoup de conséquences négatives sur le fait que nous avons gardé tabou la sexualité. Peut-être c'est une information pour certains, mais déjà pas une information pour d'autres. Il faut retenir que le Tchad est l'un des premiers pays où il y a assez de cancers de col de l'utérus, avec Octobre Rose qui vient de passer. Supposer que on a toujours l'habitude de parler de la sexualité ou de la toilette intime avec les jeunes dames, elles ne se seraient pas en train d'aller à l'hôpital lorsqu'elles sont malades. Elles seraient en train d'aller à l'hôpital pour pouvoir se prévenir. Et tout comme tout bon Tchadien, c'est difficile aujourd'hui que beaucoup de Tchadiens nous parlent de chaque année bilan santé ou de check-up. Vous voyez, c'est pas facile. Maintenant, amener les parents, comme vous le dites là, il faut parler de la sexualité aux parents, comme quoi ils doivent éduquer leurs enfants dans la sexualité saine dans des espaces de rencontre. Il ne faudrait pas qu'on se rencontre seulement pour parler de réunion, de X ou de Y. Mais qu'est-ce qu'on peut faire des enfants que nous avons sous la main? Voilà un peu des questions du genre qui peuvent faire appel à la conscience des parents.
0: D'accord. Vous avez évoqué tout à l'heure comprendre les jeunes avant de les accompagner. Nous allons revenir à vous. Le temps qu'on se tourne vers Madame Farida, présidente de l'association Club Intimité des Filles, en abrégé ASIF. Certainement, vous avez un élément déclencheur. Dites-nous, qu'est-ce qui vous a poussé d'abord à créer cette association et qu'est-ce que vous faites à travers cette association? Allant dans le sens de la sensibilisation ou bien d'éducation de la jeune fille pour la responsabilité sexuelle.
1: J'avais d'abord commencé avec APLFT dans mon établissement en tant que présidente du club de vulgarisation. Alors j'ai initié d'abord, c'était un club au départ dans notre établissement. Ensuite, on a évolué jusqu'à créer une association. Et dans cette association, nos objectifs principaux ont fait la lutte contre les violences faites à l'égard de la femme, les VBG en général, la lutte contre les excisions, les mutilations génitales, les mariages précoces, mais beaucoup plus on met aussi l'accès sur la bonne pratique de l'hygiène intime de la femme, parce qu'on a compris que beaucoup de jeunes filles n'arrivent pas à s'exprimer sur ce sujet. Certains, quand leur cycle arrive, elles désertent les cours, elles rentrent et disent qu'elles sont malades, alors que ce n'est pas une maladie, c'est un truc naturel et normal qui devrait arriver à une femme. Et pendant cette période, comment faire? J'ai dit, bon, qu'est-ce qu'il faut faire? On a essayé maintenant de réunir ces jeunes filles, on les a expliquées pendant cette période, qu'est-ce qu'il faut faire pour éviter de contracter des infections et comment faire aussi pour ne pas dégager des odeurs, comment il faut faire son hygiène, comment il faut aussi bien placer ses serviettes pour ne pas que ça te tâche et quelles dispositions il faut prendre dans ce sens. On a initié un projet où dans chaque établissement, on a mis des points focaux. Ils sont là avec un registre et puis quelques serviettes hygiéniques.
0: De manière concrète, est-ce que les filles viennent vers vous pour écouter vos conseils, vos orientations par rapport à la sexualité?
1: Bien sûr. Avec l'ONG FOSA, base sur un projet de lutte contre les IST et les VIH-SIDA ainsi que la tuberculose, on a eu à travailler pendant 3 ans sur la sensibilisation des filles allant de 15 à 35 ans. Nous, on s'est beaucoup plus basé sur 15 à 18 ans parce que c'est cette marge-là qui est beaucoup plus mal informée sur certaines maladies qu'elles peuvent contracter même en utilisant certaines toilettes publiques sans certaines précautions et autres. Donc on a eu à faire beaucoup de campagnes de sensibilisation non seulement ici à N'Djamena mais aussi dans certaines provinces, à savoir la ville de Sar, et je crois on a eu aussi à faire une campagne aussi dans la ville de Mundu.
0: Très bien, cette fois-ci on va se tourner vers vous monsieur Sopkika. Vous avez parler à l'entame de vos propos de comprendre les jeunes avant de les accompagner. À quoi résume la compréhension de la jeunesse?
2: Il faut connaître la jeunesse dans toute sa sphère. Et c'est ce qui a constitué notre formation de base pour être animateur de jeunesse. Tout, on nous dit également qu'animer, c'est éduquer en établissant les rapports pédagogiques les plus égalitaires possibles entre les partenaires en interaction ou en situation. Sur la thématique que nous avons tout de suite, c'est que je dis qu'il faut comprendre le jeune en ce sens, que son corps naturellement manifeste un désir et il faut lui dire ce désir-là, ça amène à tel qui est mauvais. Maintenant, pour que tu n'arrives pas à cette situation, voici la bonne voie. S'il est résistant, dites-lui pourquoi est-ce que tu voudrais absolument atteindre ici. Il ira jusqu'au bout pour vous dire, alors qu'il est à la veille des examens, s'il s'occupe en train de s'amuser, il va élargir le nombre des échoués à un examen. Et donc, dites-lui le bon côté de réussir et le fait d'aller à un besoin de 2-3 minutes et atteindre ce qui est mauvais. Maintenant, le comprendre dans un autre angle, c'est que dès qu'il arrive déjà à l'adolescence, son corps manifeste une situation. Et donc, dites-lui, ce que tu fais là ne va pas durer. Je te donne un défi à relever. Quand tu arriveras à tel âge, tu trouveras que tu ne manifesteras plus ce goût. et tu te verras réussir en lui donnant des exemples palpables. C'est comme ça qu'il faut comprendre le jeûne. Mais dès qu'on vient directement, non, c'est mauvais. Il va devenir de plus en plus rebelle, entre guillemets. Il va même pas vous écouter, il va même pas vouloir.
0: Il va toujours s'obstiner à le faire.
2: Voilà, s'obstiner à le faire. Et ça va vraiment entraîner à un désarroi et ça va chavirer avec lui, en fait.
0: D'accord. Avant de revenir à vous ici au plateau, chers invités, nous allons simplement faire place à notre sociologue pour écouter son avis à ce sujet.
3: La situation des jeunes évolue avec la société. Aujourd'hui, nous sommes dans une certaine mutation dans notre société où il y a une certaine permissivité en matière de sexualité. Il n'y a plus beaucoup de contrôle social sur les jeunes. Avant, les parents étaient le cercle, le centre de la famille, le papa, la maman, les oncles, les grands frères, les aînés sociaux, de manière générale, parce qu'ils ont des moyens, parce qu'ils ont le contrôle sur tout, pouvaient avoir des pressions sur les jeunes et les servir de guide pour leur comportement, pour leur rapport aux autres, les relations sociales, de manière générale. Et de plus en plus, cette capacité-là, ce pouvoir que les parents avaient, maintenant ils n'en ont plus. Les parents ont perdu du pouvoir. Avant, nous sommes dans une société où l'économie familiale était constituée de l'agriculture, de l'élevage, de la cueillette, et l'enfant travaillait dans le champ de son père. Aujourd'hui, ce n'est plus le cas. L'enfant, maintenant, il a des débouchés que les parents n'avaient pas avant. Il peut faire comme des clans d'eau, leur apporte de l'argent. Il peut vendre des articles sur le marché, notamment le carburant, le produit de première nécessité, des revenus. Donc, ça les émancipe économiquement du poids de la famille. Et puis, ils peuvent voyager très jeunes, ils voyagent, ils vont dans un autre milieu où ils sont anonymes, on ne le connaît pas. Et donc du coup, ils se sentent en liberté, entre guillemets. Cette liberté fait qu'ils se croient permis de faire tout ce qui leur plaît, y compris à se livrer à des activités. Mais ce n'est pas ça. Il y a aussi une autre raison. C'est qu'en fait, aujourd'hui, le matérialisme a tellement pris de l'ampleur et on croit imiter l'Occident en se livrant à certaines choses. Les jeunes filles, les jeunes garçons, ils veulent du luxe, ils veulent avoir tout, une vie aisée, et ils sont obligés d'avoir ce copain qui ont des moyens qui peuvent leur fournir certaines choses. Mais vous savez, en Occident, même si les gens sont émancipés, là, les parents ont toujours un contrôle sur leurs enfants. Les enfants peuvent aller ensemble, mais ils ne vont pas aller dans des rapports sexuels. Ils vont attendre un certain âge avant de le faire. Parce qu'il y a une éducation dans ça. Ils ont compris la responsabilité. Ça engage de mettre une fille enceinte. Mais ici, il n'y a pas cette éducation de base là, sur la sexualité. Tant qu'il n'y a pas une base au niveau de l'école, au niveau de la société de manière globale, une éducation de l'enfant à la sexualité, eh bien, il n'arrive pas à maîtriser cela. En tout cas, il atteint sa maturité. Et je dis souvent dans mes cours à mes élèves, mes étudiants, ils leur disent, mais vous savez, il y a le stimulus. Le stimulus, c'est le désir du corps. Mais la réponse au stimulus, là, ça dépend de vous. Et c'est dépendant de vous. Si on vous met en colère, là, c'est pas votre faute. La réponse que vous avez donnée à la colère que vous avez, c'est ça qui est votre responsabilité. Et les enfants, souvent, ils n'ont pas cette capacité de pouvoir discerner ça, ce qui dépend d'eux, ce qui ne dépend pas d'eux. Et parfois, ils expliquent tout par la facilité. L'argument principal pour moi, qui fait qu'aujourd'hui, les jeunes sont très dans la permissivité sexuelle. Et puis, il y a aussi une sorte de proximité, non? Les parents qui n'arrivent plus aujourd'hui en ville, fonctionnaires, et ils n'arrivent plus à s'occuper de leurs enfants. Ils n'arrivent pas à... Les jeunes filles, elles ont besoin de couches. Ils ont besoin de minimum de crème. Si le parent ne peut pas fournir ça, elle va se prostituer. Nos parents avaient tellement d'éducation sexuelle centrée à la fois sur la virginité de la fille et sur la honte liée à la grossesse avant mariage. Ça, non? C'est une forme de tabou qui est créée justement pour empêcher les déshonneurs de la famille. Aujourd'hui, cette éducation n'existe plus. Moi, je pense que la protection de la jeunesse commence par l'information. Il faut informer les jeunes. Il faut aussi sanctionner. Vous imaginez un peu les auberges là, que nous avons dans nos pays, qui se multiplient partout, qui sont devenues maintenant plus lucratives. Pourquoi nous, ici, on ne contrôle pas ceux qui vont dans les bars, ceux qui vont dans les auberges, ceux qui vont... Surtout par rapport à l'âge de la maturité. Un enfant peut être manipulé, mais quand quelqu'un qui prend conscience, oui, là, il est responsable, non, de son corps. Donc, si on a vraiment une protection de l'enfance et des mœurs dans notre pays, cela va beaucoup aider à régulariser ça.
0: Voilà, mesdames, messieurs. Après donc ce avis du sociologue, retour ici au plateau pour retrouver nos deux invités. Et là, je vais me tourner vers vous, madame Farida. Quand on parle de la prise de conscience en ce qui concerne la sexualité chez les jeunes, à quoi cela ressemble?
1: Je ne vais pas dire qu'il faut interdire la sexualité. Pour certains, c'est carrément un blasphème. Mais on tend vers la fin d'année et beaucoup de jeunes s'adonnent à des activités. Pour d'autres, c'est leur première expérience. Pour certains, c'est comme un rituel. Il faut sortir et sans prendre des dispositions nécessaires. Et ça conduit à des conséquences désastreuses. Tant que tu n'as pas une sexualité organisée, c'est-à-dire une hygiène sexuelle, tu ne peux pas aller loin dans tes projets.
0: Aujourd'hui, vous qui êtes animateur de jeunesse, avec l'impact des réseaux sociaux où les jeunes veulent coûte que coûte ressembler aux autres, est-ce que c'est facile ou encore c'est difficile de contrecarrer cela et amener les jeunes tchadiens à adopter une sexualité responsable?
2: Contrecarrer, c'est peut-être trop dire, mais aller vers la limitation de ces comportements. Si seulement on oriente les jeunes vers l'entrepreneuriat, en leur disant que l'outil informatique ou l'outil magnétique qu'ils utilisent vers les réseaux sociaux, s'ils l'utilisaient pour avoir de l'argent, ça serait plus utile pour eux que de perdre tout ce temps en train de, permettez-moi le terme, est TikToker, que de perdre tout ce temps si seulement ils orientent vers cela, ça apporte du gain. Et à côté de cela, pour ceux qui sont ambitieux dans les études, il y a des bourses d'études qui sont sur les réseaux sociaux où ils peuvent postuler, faire leurs recherches, s'intéresser davantage à ces genres d'activités. Ça pourrait limiter en grande partie. Mais c'est surtout les espaces d'écoute et les centres tels que l'université numérique. Ça également pour les ambitieux du numérique, ils vont s'intéresser à là. Avec la vulgarisation de l'intelligence artificielle, où le Tchad même a organisé une formation d'un bon nombre de jeunes. Je pense que ça déjà c'est des dispositifs qui puissent limiter la pratique dans le mauvais sens des réseaux sociaux. Plus vers le virtuel, en créant des activités génératrices de revenus, ça serait profitant et ça va limiter, n'est-ce pas, les...
0: La sexualité n'est pas un sujet honteux, mais une réalité humaine qu'il faut comprendre et encadrer. Entre désir, responsabilité et protection, chaque jeune doit apprendre à tracer son propre chemin en toute lucidité. Mesdames, messieurs, merci à tous et à toutes d'avoir répondu présent à ce rendez-vous dans Tribune des Jeunes. Merci également à nos deux invités d'être passés ici sur le plateau. Restez de notre car le programme continue sur la chaîne nationale. Au revoir.

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1: 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Il est à prison, 13h passées de 38 minutes. Avec votre permission, eh bien, nous ouvrons à présent la chemise de vos avis et communiqués. Dans le cadre de l'élaboration du plan d'action de réinstallation du projet régional d'intervention d'urgence en énergie solaire, en abrégé RESPIT, il a été porté à la connaissance des populations riveraines se trouvant le long de la rue de 30 mètres entre le commissariat sous-poste CSP16 du 7e arrondissement de la ville de N'Djamena et le village Bogoum, que des séances de consultation publique suivies d'un recensement des personnes et de leurs biens situés dans la zone d'emprise du projet. Ce recensement commencera de manière progressive du lundi 18 au dimanche 24 mai 2026 tout au long de ce corridor. Un balisage préalable sera réalisé par l'équipe des agents enquêteurs afin de situer les personnes qui seront affectées par le projet. À cet effet, il est porté à la connaissance de la population d'arrêter tous travaux ou activités dans la zone d'emprise à partir de la date de publication du présent communiqué. Toute installation ou activité dans la zone d'emprise du tracé après publication de ce communiqué ne sera pas prise en compte dans le processus de ce présent recensement. En cas de besoin, veuillez contacter les numéros suivants. Numéro vert 61 09 99 91 94 94 54 00. En cas de besoin, appelez les numéros verts suivants. Je reprends 61 09 99 91 ou le 94 94 54 00. Faites en Djamena, le 14 mai 2026, le coordinateur de la cellule d'exécution du projet, Yacouba Kadi. Le bureau de la plateforme J'aime mon village Pandjanguin a l'honneur de vous inviter à l'Assemblée générale qui aura lieu ce samedi 16 mai 2026 à 16h au domicile du président Biasoum Yerima en Dingali dans le 9e arrondissement de la ville de N'Djamena. Vu l'importance des points qui seront examinés, votre présence est vivement souhaitée. Nous vous prions d'agréer, mesdames et messieurs, l'expression de notre distinguée salutation. Avis des déchets à présent. La famille Kadingadi Paul Alifa, Afumbi Yoksu Ose, Adankesu Pirkolosu Nasson, Marsu Abento Obe, commandant Azaria Amulang, Batrang Pirkolosu Zakaria, Docteur Moussa Titama, Bale Gozi, Badiang Kakra, Adigim Ambroise Sangadi, Male Irang Jean-Marc, Idriss Adigim, Andengzu Mboke Levi, Lamu Yoksu Emmanuel, Atoidi Pirkolosu Etienne, Adinga Dam Amin, Adinga Allo Nagum Eme, Padangda Kuzumbi, Sulu Ang Docteur Gage, Tumar Adangzu Kormu Obe, Dogolmo Balmatna, Kagra Daniel, Kagambay Zuma, Obe Mandol Gege, Leon Changadum, Baba Maman, Boyo Fatna Etienne, Gouguma Augustin et la grande famille Kolong Bagay Kaliang Donong ont la profonde douleur d'annoncer le décès de leur mère, grand-mère Tanga Vodang Yabale Marthe, décès survenu le 8 mai 2026 des suites de maladie à Tawane Kolong par Baili. Cet avis de décès s'adresse à Maïna Alifa, à Kouri Bougoudi par Bardaï, Bauna Jérémy, Avo Machang David, Ayuba Bogoli, Betir Titama, Betir Titama et Daniel, Maïkundi Kertumar Hamis Kagrang Adingim Babangida Jonah Ezaï Aflegem Damina tous dans le Wadifira Gage Dieudonné Bagel Douman tous à Adré Commandant Dingal Yabri Gambi Komla tous au lac Bakar Mit Kangou Yotangi Boniface tous à Ngete 3 Adiga Haroun Kefas Balé secteur Madel Gege tous au Nigeria belle chance Adinga Bedega tous au Togo à ses oncles Domgul Alobo à Krim Krim Togodeng Alobo et Nankere à Douar son honorable Diving Dibukar Dibeng Balo Jean Beigoro Yakoub tous à Ndjameno à ses frères Kimilzu Tosi André Gaurang Mbarama Toma Madame Jean Bosco Kamuge Madanga Toma et à toute la famille Thierry et Bagay de Ndjamena. La délégation partie pour les circonstances est de retour. Par ailleurs, les condoléances sont reçues chez son fils Kadinga Di Paul, Alifa au quartier Waliangoso, non loin du bassin de rétention d'eau du samedi 16 au dimanche 17 mai 2026. Dieu a donné, Dieu a repris que l'âme de la défunte repose en paix. Domna de Ngaradum Nodi, Djegedum Toma, Domta Bé Luc, Bessimbagodo Sylvain, Djrayum Aesrom, Norbert Loria Leyo, Djingampur Timonte, Rondou Gaius, Komia Malachia, Denel Lum Brigitte, Né le Mbaï, Odette et les enfants du défunt annoncent avec regret le décès de leur cousin, oncle et père, le contrôleur de douane, Ndiradoum Ozias, le Ndiradoum, survenu ce jour 15 mai 2026 à l'hôpital provincial de Moundou, des suites d'une longue maladie. Cet avis de décès s'adresse à ses chefs et collègues du bureau de douane de Sido, Tchad, à tous les parents de Ndjamena Moundou, Beladia, Bé Bidja, Bé Kor, Komé, Mbaouroy, Donian Sar, ainsi qu'à la belle famille Maïndo Geneviève, à tous les voisins et connaissances de Kélo, Gosbeida et à tous les collègues douaniers. Le retrait du corps de la morgue de Moundou pour l'inhumation au village Beladia aura lieu le lundi 18 mai 2026 à 8h00. Clam du regretté repose en paix. Colonel Aglomou Marie Azinan, colonel Kamersi Badiang, Nadi Doudering Azinan, Abdou Aglizi Azinan, Balmé Marti Apollinaire, Inanzu Wangnamu Azinan, pardon, Samcho Changmeri, Awumbi Hassan Atemege, Begam Benjamin Kemkoy Atim et la grande famille Colon Ndjamena ont le regret d'annoncer le décès de leur sœur, mère, grand-mère d'Alaba, Marie Azinan, décédée le mercredi 13 mai 2026 à Kélo des suites d'une courte maladie. Ce avis de décès s'adresse à Sa Majesté, lui, Andangazu Azinan, chef de canton Colon, à Sa Majesté, Weibige Pricolosu, chef de canton Bayaka, Kertumar Mary Azinan, Dolé Guetnan Azinan, tous à Colon, Sabour Azinan et Martin Mary Azinan à Béré, Djagou Mary Azinan à Lagon Parlere, Kiba Lamgué à Doba et à ses oncles maternels Colby. L'entraînement a lieu le 16 mai 2026 à Nangasso. Par Kélo, l'Éternel a donné, l'Éternel a repris. Que le nom de l'Éternel soit loué. Dimas Beyingar Bim, Luba Dim Raphaël, Morco Julien, Putumbay Dorcas, Marie Robesin, Roasum Ngarbim Cyril, tous les parents de Bitanda et Bédan, présents à Ndjamena, annoncent avec douleur le décès de leur fils et neveu. Dingum Nodi Anatole, décès survenu le 14 mai 2026 au centre hospitalier universitaire La Référence Nationale de Ndjamena des suites d'accidents de la voie publique. Cet avis de décès s'adresse particulièrement à la guerre Sarafou Doul à Béché, Rebey Ngarlum Dana et Danbi Kosadum à Mundu, la Toudi Dingumta. Rimte Bey Ngarbim et les enfants Madidim Ngaba Abitanda, Didimalde Ndemra et Nadi Soudo à Komra, Soudo Severin à Amtiman, Kosadum Ngar et Nao Dimbay à Bédan, Sia Soudo à Paris, Tagoto Clémentine et tous les parents de Bijondo, tous les parents de Betomba, Komra, Sar, Danmadis et partout ailleurs. Le lieu de recueillement est chez la famille Dumas Beyingarbim à Gassi sur l'axe CSP 16 d'Inio. La levée du corps aura lieu le lundi 18 mai 2026 à 11h pour le cimetière de Toukoura. L'Éternel a donné, l'Éternel a ôté que son nom soit loué en Jésus-Christ. Et puis, suite au décès de Boukar Moussa, survenu le 14 mai 2026 à Bol, après une longue maladie, la famille du défunt porte à la connaissance des parents, amis et connaissances, ainsi qu'aux autorités traditionnelles et aux différentes communautés ci-après. Autorités traditionnelles et communautés concernées, le chef de canton de Bol et sa communauté, le chef du canton de Bougouroumi et sa communauté, le chef de canton du Magar et sa communauté, le chef de canton de Gueila 1, le chef de canton de Gueila 2, le chef de canton de Yalita, le chef de canton de Ngaragou, le chef de canton de Ngouri, de Kiskira, de Liwa, de Kangalom, de Fulbe, de Kouloudia, les familles du sud du Tchad et de N'Djamena, communiquées aux villages et communautés, les communautés de Sawa 1 et Sawa 2, la communauté de Mamdi, les communautés des sept Douhoul, Moun Daï, Moun Dassouloum, Moun Talankishiri, Moun Koura, Mara Adouri, Makimeru Mandi Kimerum Yakwa Mafu Kodum Bol Kiria Kailarom Kaya Tandal Sabi Dang Salum Kurerom Rigrig Sol Jew Brandal Malia Midi Ngabia Bur Chulum Chu Churum Daurum Tikian Sherom Kadalum Balanga Litama à Shadra Maya Gali ainsi que tous les villages environnants. La famille informe que le sacrifice est prévu le lundi 18 mai 2026 dans la matinée au domicile familial à Bol, la famille du défunt. Et enfin, avis de remerciement. La grande famille Talta Ainan Miaro Rub Nodi Madeleine, Pelé Talta, Mbal Duna, Ngomadi Pauline, Makomgir et les enfants Tedebaï Victor, Masrangar Duma Dumbay Prosper tiennent à exprimer leur gratitude pour vos marques d'affection et de soutien multiforme que vous leur avez témoigné lors du décès de Ngekim Jacqueline, survenu le 13 avril 2026 à Ndjamena, des suites de maladie, votre présence lors des obsèques, vos messages de condoléances et vos gestes de sympathie ont apporté un grand réconfort à cette famille. Ces remerciements vont à l'endroit des curés et les fidèles des paroisses Michael Tanzi d'Amtoukoui 2 et Sainte Félicité et Perpétue d'Atron 2, La chorale, les nouveaux baptisés, la CB Sainte-Thérèse de l'Enfant Jésus de la paroisse Sainte-Félicité Perpétue à 32 et de sa CB, la direction générale et le personnel de Koban Tchad, les fossoyeurs, les beaux-parents, les belles familles, les voisins, les amis, les connaissances et les parents de Sar, Kumbra, Kotkoli, Mokara, Kemkada, Koko, Penny et Bekisi. Que Dieu lui-même vous comble de sa riche bénédiction. Dieu a donné, Dieu a repris. Que l'âme de la regrettée repose en paix. Voilà. Mesdames et messieurs, c'est ici que se referme la chemise de vos avis et communiqués. Alors qu'il est 13h passé de 54 minutes sur la pendule Miral. Par ma voix, la radio diffusion nationale tchadienne présente ses sincères condoléances à toutes les familles éplorées. Qu'Allah le Tout-Puissant, que l'âme des justes disparus dans sa félicité céleste.

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0: À la présentation, Innocente Virginia Kemba. Innocente, bonjour.
1: Bonjour à Marius, bonjour à tous. Promesse du président de la République, Mamadou Idriss Déby Itno, à l'investiture, ce sont aussi des actions en faveur de la sécurité, de la paix et de la stabilité. Dans ce journal, à suivre ce volet de dossier, l'un d'eux du mandat en cours du président de la République avec Touba Madina Souina. Occupation anarchique des réserves de l'État, la commune du 9e arrondissement décide d'agir en amont. Désormais, des plaques indiqueront les réserves dans cette circonscription administrative. L'opération est lancée ce vendredi. À suivre également dans ce journal, la minute de l'environnement. Mesdames et messieurs, une fois de plus, bonjour et bienvenue aux 14h du Radio-Théâtre que nous démarrons par le dossier consacré à l'an 2 du mandat en cours du président de la République. Mamadou Idriss Déby Itno, Touba Madina Souina aborde l'aspect sécurité, paix et cohésion sociale. Suivi.
2: Évoquer le calendrier de l'an 2 du mandat présidentiel pour l'année 2026 nous offre inexorablement l'opportunité de jeter un regard analytique, surtout sous l'angle constitutionnel, dans la normalité et la stabilité du processus politique dans le pays. La mise en place des institutions est une étape fondamentale de la transition vers un retour à l'ordre constitutionnel, visant donc à renforcer la démocratie et la stabilité du pays. La 5e République au Tchad était en pleine gestation avec la nouvelle constitution qui a été promulguée le 29 décembre 2023 par le président de la République, le maréchal Mahamat Idriss Déby Itno. Il fallait nécessairement mettre en place des structures capables de la mise en œuvre de toutes les institutions. La création de l'ANJE, l'Agence nationale de gestion des élections par exemple, une grande enjambée a été effectuée vers un État plus décentralisé avec des institutions clés. Surtout, le Sénat dans un esprit de stabilité de la démocratie et soutenir le développement. La 5e République va prendre l'ancrage avec le président de la République, chef de l'État, garant de la Constitution et de l'unité nationale. Il est le chef de l'exécutif. Le gouvernement est dirigé par un premier ministre nommé par le président de la République et qui met en œuvre la politique de la nation. Le Parlement, composé de l'Assemblée nationale et du Sénat, détenant le pouvoir législatif, est chargé de voter les lois et contrôler l'action gouvernementale. Le Conseil constitutionnel veille, lui, à la conformité des lois à la Constitution. La plus haute juridiction en matière judiciaire et administrative revient de droit à la Cour suprême, alors que la Haute Cour de justice est compétente pour juger les hauts responsables de l'État. Le contrôle de la gestion des finances publiques est l'affaire de la Haute Cour de justice. Ce processus est relayé par une gamme des organes consultatifs et spécialisés. Il s'agit du Conseil économique, social, culturel et environnemental, la Haute Autorité des médias et de l'audiovisuel, la HAMA, la Commission nationale des droits de l'homme, CNDH, la médiature et le Haut Conseil des chefferies traditionnelles. Le fonctionnement est basé sur la République souveraine, unitaire, laïque et décentralisée. La Constitution adoptée le 30 octobre 2025 a établi le mandat présidentiel à 7 ans renouvelable indéfiniment et permet au président de la République d'exercer des fonctions dans une formation politique. Cette révision constitutionnelle a créé un poste de vice-premier ministre et supprime l'immunité des ministres, donc des membres du gouvernement. La nouvelle loi fondamentale, il faut le dire, est le résultat du dialogue national inclusif qui a été organisé amplement en 2022. Le reflet de ce processus se concrétise par la paix et la cohésion sociale au Tchad, qui sont des priorités nationales. Un projet de paix visant à renforcer le dialogue intercommunautaire, la réconciliation et à gérer les conflits, notamment dans le sud et à l'est du pays, est en place pour une période de 5 ans et œuvrant allant de 2024 à 2029. Les tensions sociales sont souvent, certes, enracinées dans les conflits intercommunautaires, mais les forces de défense et de sécurité veillent au grain parfois au prix de leur sacrifice suprême. Les exemples sont encore vivaces dans nos esprits avec des multiples attaques des terroristes dans le pays. Le gouvernement fait donc de la promotion, la cohabitation pacifique, la non-violence et le dialogue son cheval de bataille pour une gouvernance apaisée et cela sans relâche.
1: Il s'est tenu du 14 au 15 mai 2026 à Johannesburg, en Afrique du Sud, la 74e session ordinaire du comité de pilotage de l'Agence de développement de l'Union africaine, ODANEPAD. Les discussions portées sur les grandes orientations stratégiques de cette agence pour les prochaines années, ainsi que sur l'évolution du contexte géopolitique mondial et ses conséquences économiques pour le continent africain. Il était également question d'examiner les développements géopolitiques récents, les dynamiques mondiales émergentes, l'intégration économique, la sécurité alimentaire, les infrastructures et la transformation agricole. Mariama Maté Diémil, sénatrice, a porté la voix du Tchad à cette 74e session qui a regroupé 33 États membres. La sénatrice a souhaité à cette occasion l'ouverture du bureau des opérations. 24 heures après le lancement des travaux d'aménagement du tronçon Yaoundé-Ambassadna, la secrétaire d'État aux infrastructures, Hawa Abdelkrim Amadaï Bakit, est allée s'enquérir de l'état de la route Ambassadna-Ati. D'après le constat, cette voie, dont les travaux sont aux arrêts, est dans un très mauvais état. Séance tenante, la secrétaire d'État a tenu une réunion avec les responsables de la société en charge des travaux, Ali Mahamad Bellou.
3: C'est un voyage éprouvant que s'est infligé la secrétaire d'État aux infrastructures chargée de l'entretien routier, Hawa Abdelkrim Amadaï Bakit. Des kilomètres de secousses, des poussières et des bitumes défoncés. Avant de parler technique, la secrétaire d'État a tenu à vivre en personne le calvaire quotidien des usagers sur ces tronçons Ambassadna-Ati. Sur place, le constat est peu reluisant. Les pelleteuses sont muettes et les goudronneuses figées. Le chantier est complètement à l'arrêt depuis maintenant 2 ans. À peine descendu de son véhicule, Hawa Abdelkrim Amadaï Bakit convoque une réunion avec les responsables de l'entreprise en charge des travaux. C'est le moment choisi par ces derniers pour brandir leur ligne de défense, la pénurie de carburant. Mais l'argument ne passe pas. Pour la secrétaire d'État, l'excuse est totalement irrécevable. Et pour cause, l'État a déjà honoré sa part du contrat de manière colossale, en versant 70% du montant total des travaux. Face à ces blocages, Hawa Abdelkrim Amadaï Bakit instruit les responsables de l'entreprise de reprendre immédiatement le chantier. En attendant le déploiement lourd, elle leur a ordonné de veiller d'urgence sur les zones de déviation afin de rendre la circulation fluide et de soulager les usagers. Ambassadna, dans la province du Bata, Ali Mohamed Bello pour la Radio Tchad.
1: Retour ici à N'Djamena où se sont achevés hier les travaux de l'atelier de renforcement des capacités en matière de passation des marchés des agents de l'autorité de régulation des marchés publics à la MIACIL.
4: Cette session de formation, qui s'inscrit dans le cadre du renforcement de la gouvernance administrative et de la promotion de la transparence dans la gestion des ressources publiques, a permis aux participants de consolider leurs connaissances sur les procédures de passation, d'exécution et de contrôle des marchés publics conformément aux textes en vigueur au Tchad. À l'issue des travaux, les participants ont formulé plusieurs recommandations, parmi lesquelles la multiplication des formations continues en passation des marchés publics, le renforcement de l'assistance technique au profit des structures publiques ainsi qu'une meilleure diffusion des textes réglementaires pour une application harmonisée des procédures. Clôturant les travaux, le directeur général de l'autorité de régulation des marchés publics, Ahmad Bichara Seyid, a salué l'intérêt et l'engagement manifestés par les participants tout au long de cet atelier. Il a insisté sur l'importance de la maîtrise des mécanismes de passation des marchés publics, un outil indispensable pour garantir la transparence, l'efficacité et la bonne gouvernance au sein des institutions publique.
5: À travers cet atelier, l'ARMP a voulu contribuer au renforcement des capacités du personnel de la DAC afin de mieux appréhender les dispositions du Code des marchés publics, de transparence des procédures et d'efficacité de la dépense publique.
4: Le respect des procédures en matière des marchés publics constitue un pilier essentiel pour une gestion responsable et optimale des deniers publics, a-t-il déclaré. Il invite en même temps les bénéficiaires à mettre en pratique les enseignements reçus dans leur mission quotidienne.
1: Petite rectification, cette formation était plutôt organisée au profit du personnel de l'ADAC et je l'annonçais en titre. La commune du 9e arrondissement a initié une opération d'identification et de marquage des réserves de l'État dans cette circonscription administrative. L'opération est lancée hier. Quant à Eric Dimadoumbaye.
6: C'est dans le souci de recenser les domaines réservés à l'État dans la circonscription du 9e arrondissement que l'exécutif communal mène cet exercice. Il faut marquer toutes les réserves de l'État et empêcher les riverains d'y investir en vain. Le maire du 9e arrondissement, Jim Tokbay Apollin, explique le motif de cette démarche.
7: Nous lançons cette opération de récupération de toutes les réserves. C'est un début. Quand c'est une réserve, c'est interdit d'y construire une maison, c'est interdit à la vente, c'est interdit d'acheter. Nous avons ce devoir-là de récupérer les réserves pour installer tout ce qui concerne les institutions de l'État, les écoles, les gendarmeries, la police. En tout cas, toutes les réserves doivent être récupérées. Ça va continuer.
6: Pour mener à bien cette mission, Jim Tokbay Apollin affirme qu'il fera tandem avec le ministère en charge de l'aménagement du territoire pour l'aider à mener cette mission.
1: Et cette réaction de la CACIDO, coordination des associations de la société civile des défenses des droits de l'homme suite à l'accusation portée contre l'armée nationale tchadienne suite à une opération menée contre les terroristes dans le bassin du lac. Écoutez le coordonnateur Mamad Djigadimbaï.
8: La coordination des associations de la société civile et de défense des droits de l'homme a pris connaissance avec stupéfaction du communiqué du Haut Commissariat des Nations Unies aux droits de l'homme faisant l'état d'une prétendue dérive de l'armée nationale tchadienne par des bombardements des populations civiles innocentes dans le lac Tchad. Fort de cette accusation extrêmement grave de violation des droits de l'homme par l'armée nationale tchadienne, selon le Haut Commissariat des Nations Unies aux droits de l'homme, la CACIDO a immédiatement instruit sa représentation locale au lac Tchad d'une mission urgente d'investigation sur le terrain afin de vérifier la véracité de ces allégations. Suite à cette descente sur le terrain auprès des populations locales, la CACIDO apporte solennellement ici un démenti formel et catégorique aux accusations non fondées du Haut Commissariat aux droits de l'homme. Les investigations de terrain ont prouvé que l'armée nationale tchadienne, dans le cadre de son opération militaire contre les terroristes de Boko Haram, a agi dans le strict respect des principes de protection de la population dans une zone de guerre.
1: Assaut dans nos provinces. À Mao, le projet d'appui à la transformation numérique du Tchad organise depuis hier un atelier de sensibilisation et de plaidoyer sur les enjeux environnementaux et sociaux de la transformation numérique. Un atelier dont les travaux sont lancés par le délégué général du gouvernement auprès de la province du Kanem. Détail Moussambodo Abdoulaye.
9: Cet atelier de sensibilisation et de plaidoyer vise à renforcer la compréhension et l'appropriation des enjeux environnementaux et sociaux par les acteurs locaux et les communautés bénéficiaires du projet d'appui à la transformation numérique du Tchad, PATEN. Il s'agit aussi d'informer mais aussi de responsabiliser chaque partie prenante de son rôle dans la prévention et la gestion des risques environnementaux et sociaux liés au micro-projet du PATEN. La prise en compte des enjeux environnementaux et sociaux, à entendre Mohamed Tahir Hassan, spécialiste en sauvegarde environnementale, et chef de mission, est une condition essentielle pour garantir la durabilité du projet et créer l'adhésion de la population afin d'assurer les bénéfices du numérique à tous sans créer de dommages environnementaux et sociaux. Pour le délégué général du gouvernement auprès de la province de Kanem, le général Issaka Koti Yacoub, la transformation numérique est considérée aujourd'hui comme un levier stratégique de modernisation de l'administration publique, de dynamisation de l'économie et de réduction des inégalités territoriales. C'est pourquoi le premier magistrat de la province invite les participants à suivre attentivement les travaux et suggérer les préoccupations pour la mise en œuvre harmonieuse, inclusive et durable de la transformation numérique dans le Kanem. De Mao pour la Radio Tchad, Moussambodo Abdoulaye.
1: Face à la recrudescence de conflits communautaires ces derniers temps dans la province du Wadi Fira, la section provinciale du Conseil national des affaires islamiques a organisé hier une journée de lecture du Coran en faveur faveur de la paix, de la sécurité et de la stabilité. C'était en présence du délégué général du gouvernement auprès de cette province. Mohamed Saleh Omar nous en dit plus.
10: Cette cérémonie de lecture du Saint-Coran qui s'étale sur 5 jours, organisée par le Conseil national des affaires islamiques section de Wadifira avec l'appui des autorités locales, a pour objectif d'implorer Dieu le miséricordieux pour qu'il puisse répandre sa grâce sur le pays en général et la province de Wadifira en particulier, confrontée à plusieurs défis. Le président du Conseil national des affaires islamiques section de Wadifira, l'imam Aliou Mohamed Abdelwahid, a saisi l'occasion pour demander aux oulémas d'intensifier des prières pour la paix, la sécurité et la stabilité au Tchad. Officiant la cérémonie, le délégué général du gouvernement auprès de la province de Wadifira, Brahim Issa Galmaï, exhorte les oulémas à prier d'un seul cœur pour la paix, la cohésion sociale et le bon vivre ensemble. Bulletin Mohamed Saleh Omar, Radio Tchad.
1: Dans la province du Lac, précisément à Bol, une école coranique traditionnelle est transformée en école moderne rénovée. Ceci grâce à l'UNICEF, une école que Melom Grazila a visitée lors d'une mission média du consortium ministère de la communication, maison de la presse du Tchad et UNICEF. Suivez son reportage.
11: C'est depuis 2017 que l'école coranique traditionnelle de Bol a connu une profonde mutation grâce au concours de l'UNICEF. Ce lieu, jadis consacré exclusivement à l'enseignement religieux, s'est transformé en une école coranique rénovée où sont désormais dispensées aux enfants les disciplines fondamentales. Les salles de classe construites et équipées à cet effet accueillent aujourd'hui des cours de mathématiques, de sciences, de français et d'histoire en complément de l'instruction coranique. Selon Valérie Ngarko, chargée du programme éducation de l'UNICEF, cette intégration offre aux élèves le bénéfice d'une formation équilibrée alliant savoir religieux et connaissances séculaires.
12: Les écoles coraniques n'enseignent que le quoi ? Si vous voyez, c'est religieux. On s'est dit, mais est-ce que la religion, c'est bien, c'est une éducation, mais elle n'offre pas une passerelle de vie à qui vos enfants. Vous voyez, vous allez trouver un enfant de 14 ans qui peut lire tout le Coran et après, il n'a pas de métier. Et cela, ça devient difficile. On s'est retrouvé avec un bon nombre d'enfants dans cette situation-là. Et c'est à partir de cette analyse-là qu'on a dit, OK, il serait mieux de parler avec les maîtres de madrasa, parler aussi avec le comité islamique, parler aussi avec le ministère de l'Éducation et de créer quelque chose qui puisse arranger les enfants, qui puissent les aider dans leur avenir. C'est à cet instant-là que nous avons réfléchi ensemble et le centre de curricula a travaillé pour produire les documents de programme qui servent de base d'enseignement aujourd'hui. Et donc aujourd'hui, nous avons toute la documentation qui enseigne les matières fondamentales et en langue arabe, bien sûr. Et donc, il fallait donc que les enfants aient des compétences. C'est ça le fondement d'introduction de l'école coranique relevée.
11: L'établissement accorde également une place essentielle au bilinguisme.
13: Les
11: enfants y reçoivent un enseignement en langue arabe, tandis que le français y est enseigné comme une discipline à part entière, leur conférant ainsi un atout considérable pour la poursuite de leur parcours académique et professionnel. Mustapha Moussa Mustapha est l'un des enseignants.
14: Il n'y a pas de maître de français. Nous aussi, on connaît en français un PMP. On écrit en français. Maintenant, on va faire traduire en arabe littéraire. Aujourd'hui, au niveau des élèves, très bien, il est très bien, il est évolué un peu.
11: Formés aux méthodes pédagogiques modernes, les enseignants veillent à la progression de chaque élève dans un cadre inclusif et stimulant. Cette école illustre ainsi que tradition, religion et modernité peuvent coexister en parfaite harmonie.
1: Un reportage de Melom Grazila et nous retrouvons Touba Madina Soïna, cette fois-ci pour la Minute de l'Environnement.
2: L'eau, c'est la vie, a-t-on coutume de dire, mais l'air l'est aussi à bien des égards. L'air, en tant qu'élément de la nature, donc de l'environnement, nous l'avions déjà évoqué, certes, mais cette fois-ci, nous l'abordions par rapport à tous les êtres vivants de l'univers. D'abord, matériellement, physiquement, l'air est un mélange gazeux composé essentiellement d'azote et de dioxygène, ainsi que bien d'autres gaz en plus faible quantité. L'air est invisible, inodore et incolore. Il prend tout de suite la forme du récipient qui le contient. Dans la nature, il circule, il souffle, et en soufflant, on l'appelle tout simplement le vent. Dans sa malléabilité, l'air est compressible, expansible et élastique, donc il a une masse, c'est-à-dire un poids susceptible d'être mesuré. Dans le giron de l'air, quatre verbes reviennent constamment: souffler, respirer, inspirer et expirer. Mais on peut prendre aussi allègrement de l'air. En termes de volume, on respire automatiquement environ 10 litres d'air par minute pour apporter à notre corps la quantité d'oxygène dont il a besoin pour mieux fonctionner. Imaginez quel dommage si on est cloîtré ou pris en engrenage dans une pollution quelconque. Malheureusement, l'homme reste un grand pollueur de par certaines de ses activités quotidiennes. L'air est donc indispensable à la vie car fournissant l'oxygène nécessaire à la respiration des êtres vivants. Retenons que le vocable être vivant regroupe ici tous les organismes qui se trouvent dans l'univers. Ces êtres vivants sont généralement classés en espèces et en groupes et divisés en règnes. Le règne humain, animal et végétal. Les organismes comme les champignons et les moisissures s'ajoutent bien volontiers à la liste. Pour une bonne respiration, on a besoin de l'air pur, c'est-à-dire non pollué. La pollution de l'air peut affecter la santé, notamment le système respiratoire avec des diverses complications pulmonaires. Des fines particules gazeuses dans l'air peuvent également impacter la santé environnementale d'une manière générale. Quoi qu'il en soit, nous avons tous besoin de prendre l'air sans foutre tout en l'air. À samedi prochain.
1: C'est tout pour le 14h. Il est 14h21 au studio 3 de Radio Tchad. Merci à vous de l'avoir suivi. Retenez pour l'essentiel que notre dossier consacré aux réalisations de l'an 2 du mandat en cours du président de la République se poursuit. À l'entame de ce journal, nous avons évoqué la mise en place des institutions, la sécurité, la paix et la cohésion sociale. Sachez aussi que la commune du 9e arrondissement lance une opération d'identification et de marquage des réserves de l'État. L'objectif est de rendre visibles ces réserves et lutter contre l'occupation anarchique des espaces appartenant à l'État. Ce journal est réalisé par Goulard Adjindigna, collaboration technique Thiobo et Gabriel. Au micro, je suis Innocente Virginia Kemba. Excellent week-end, prenez soin de vous, mesdames et messieurs.

Mesdames et messieurs, vous faites bien de suivre les programmes de la radiodiffusion nationale tchadienne et nous vous en remercions. Ndjamena Dou, nous émettons tout comme à Pandjanguin, Bessao et Mbaïbokoum dans le monde de l'âme, il est 14h. En direct du sujet 3, pour le chat d'actualité au midi.

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Mesdames et messieurs, à l'écoute des programmes de la radiodiffusion nationale tchadienne, il y a prison, 14h passées de 30 minutes sur la pendule murale, et c'est la même unité de temps, c'est toute l'étendue du territoire national. Vous venez donc de suivre Tchad Actualité Midi, une édition qui vous a été présentée par Innocente Virginia Kemba, la représentante légale et légalisée de la rédaction à qui nous disons à l'unisson un grand merci. Merci également à vous, Choukran Ketir, de nous avoir prêté une oreille attentive. Les prochains rendez-vous, dames et messieurs, c'est à 20h30, heure du Tchad, pour Tchad d'actualité soir. Et puis, 23h pour Tchad, actualité dernière, qui va donc boucler la boucle du jour. À présent, 30 minutes nous séparent de l'heure à laquelle nous allons boucler la boucle. Nous amorçons à présent le Gola Virage, les derniers instants de cette tranche d'animation en français baptisée. Antenne midi de ce 16 mai 2026. Assure techniquement la technique Tchoboué Gabriel. Demain chez Jérémy Côte, dames et messieurs, appelez-moi simplement, elle nous dit Martin Di Marius, le zombie, frappatia, le premier sorcier du ghetto, c'est moi. Appelle-la.

Radio Diffusion Nationale Tchadien dans une émission. Nous sommes dans le goulard virage de cette tranche d'animation française baptisée Antenne Midi de ce 16 mai 2026. Et nous étions tout à l'heure en compagnie de Narcisse plus Manon, que nous venons de savrer tous ensemble à prison. Il est 13h36 minutes après donc Narcisse. Et bien, nous retrouvons. Samy, en featuring avec Anonyme, déterminé. À tous ceux qui sont déterminés à atteindre leurs objectifs, ça c'est pour vous.

Radio Diffusion Nationale, mesdames et messieurs, nous sommes à 14h43 et comme tel à 15h, mesdames et messieurs, nous allons déjà boucler la boucle. Question de laisser la place à une autre équipe qui viendra ici, question de vous tenir en haleine. Et ça serait simplement votre équipe en Kanabou qui viendra ici pour la suite des programmes de votre radio Diffusion Nationale Tchadienne. Mais en attendant, restons toujours en musique. La technique vient de subir une légère modification. Mahamoud Gassara qui vient donc de prendre la place de Tchobu Gabriel. Et c'est avec lui que l'aventure va continuer.

Mission qui était là et qui nous a aidé à travers cette belle mélodie. Combien le message est un peu plus clair. Croyez en Jésus, parce qu'avec Jésus, la vie est honnête, la vie est claire. C'est avec cette belle mélodie que nous mettons un terme à cette tranche d'animation français baptisée Antenne Madin, Antenne Midi. De ce 16 mai 2026, au manette technique, devant les 12 000 boutons de la radio Tchad. Mahamoud Gassara qui vient donc de remplacer Tchobvé Gabriel. A noter également la présence de nos voyants techniciens du centre métier de Grédia et ses services informatiques qui ont assuré respectivement la mise en œuvre et la maintenance de nos appareils les plus sophistiqués. À la guérite, vous avez nos forces de défense et de sécurité qui sont postées là. Question d'assurer la totale sécurité de tout le personnel de l'ONAMA. Innocente Virginia Kemba, l'émissaire de la rédaction, fait partie également de cette équipe au midi. Elle a joué sa partition alors que 14h a sonné. Devant ce joli micro, mesdames et messieurs, appelez-moi simplement à Lodie. Matinde Marius, le zombie Propatia, le premier sorcier du ghetto. Je vais céder la place d'un moment à l'autre à mon papa, Adoumi. Il viendra ici pour la suite du programme de la radiodiffusion nationale tchadienne. Et ça serait le programme en Kanembo. Yaku Kalkal. Quant à moi, si et seulement si nos divinités ancestrales ne méritent pas le souffle de vie, dans nos émissions, on se prend demain à midi pour une autre aventure et zone. D'ici là, portez-vous bien, mais ne quittez pas vos positions d'écoute parce que les bonnes choses, ça ne se passe nulle part. C'est toujours à travers la radiodiffusion nationale tchadienne, la voix du peuple au service du peuple. Mais avant de nous séparer, mesdames, messieurs, retenez toujours une chose, des points à la ligne tirée. Vous êtes votre seul ennemi. Bye bye.

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Njereado technicien centre émetteur grédié Sokebo. 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Cabine technique.

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0: Ici Radio Diffusion Nationale de la Tchadène, émettant d'une journée de la capitale en ondes courtes à la ronde de 60 mètres sur la fréquence de 6165 kHz et en modulation de fréquence sur 94.5 MHz. Mesdames et messieurs, bonsoir et merci de vous savoir très nombreux à l'écoute des programmes de la radio de Poste National. Dans ce sujet, il fait déjà 20h02. Très rapidement, je vous donne le menu de cette soirée. Tout de suite, vous aurez quelques sonorités et à 20h05, nous allons ensemble nous pencher sur la deux services du premier volet. À partir de 20h25, la page publicitaire, 20h30, chat actualité soir, juste après le journal, vous allez suivre l'investiture l'an 2 du président de la République, le maréchal Mamadou Idriss Déby Itno. Vous aurez votre émission Flashback Souvenir avec Nadia Membaï Toubam à 22h00, chat actualité dernière. À 23h00, le journal en arabe littéraire, c'est quand il sera 23h30. Voilà pour le menu. Des côtés de la régie et d'antenne, nous avons Babik Jean. À la technique devant la console numérique, Mahmoud Gassara. Casque, micro, parole, animation et présentation, c'est l'enfant chéri, béni de Béchir, Télébou, je m'appelle. Avant de commencer, nous disons salut et bonsoir à tous ceux qui fêtent un événement, joyeux anniversaire à ceux qui soufflent sur une bougie de plus cette soirée.
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18: Et vous suivez toujours le programme de Radio Tchad, le poste national. Mesdames et messieurs, nous sommes à 20h06. Nous ouvrons déjà la chemise de vos avis et communiqués à l'intention des populations riveraines du village Bagoum et du 7e arrondissement de la ville d'Ndiamenon dans le cadre de l'élaboration du plan d'action de réinstallation en abrégé PAR du projet régional d'intervention d'urgence en énergie solaire. Il est apporté à la connaissance des populations riveraines se trouvant le long de la rue de 30 mètres entre le commissariat sous poste CSP 16 du 7e arrondissement de la ville d'Ndiamenon et le village Bagoum, que des séances de consultation publique suivies d'un recensement des personnes et de leurs biens situés dans la zone d'emprise du projet. Ce recensement commencera de manière progressive du lundi 18 au dimanche 24 mai 2026 tout au long de ce corridor. Balisage préalable sera réalisé par l'équipe des agents enquêteurs afin de situer les personnes qui seront affectées par le projet. À cet effet, il est porté à la connaissance de la population d'arrêter tous travaux ou activités dans la zone d'emprise à partir de la date de publication du présent communiqué. Toute installation ou activité dans la zone d'emprise du tracé après publication de ce communiqué ne sera pas prise en compte dans le processus de ce présent recensement. En cas de besoin, contactez le 61 09 99 91 ou le 94 94 54 00. Avis de décès Dounadi Ngaram Nodi, Djegedem Thomas, Dumtabi Luc, Bessim Bangoutou Sylvain, Dirayom Esrom, Norbert Le Rialio, Lingamper Tumoti, Riondou Gaius, Romian Malachi, Denelelem Brigitte, Nelembaï Odette et les enfants du devin annoncent avec regret le décès de leur frère, cousin, oncle et père, le contrôleur des douanes Giradoum Ozias, le Giréoudoum. Et c'est survenu le 15 mai 2026 à l'hôpital provincial de Mondou des suites d'une longue maladie. Cet avis s'adresse à ses chefs et collègues du bureau de douane de Sido-Tchad, à tous les parents de Ndiamenan, Mondou, Biladia, Bébidia, Bekor, Komi, Baouroy, Donian, Sar, ainsi qu'à la belle famille Maïdou et Geneviève, à tous les voisins et connaissances des Kilo, des Kosbeida et à tous les collègues douaniers. Le retrait du corps de la morgue de Mondou pour l'inhumation au village Biladia aura lieu le lundi 18 mai 2026 à 8h00. Que l'âme du regretté repose en paix. Dimas Bey Ngarbim, Lou Badjim Raphaël, Morco, Julienne, Topmbaï, Dorcas, Marie Robsin, Roissoum, Ngarbim, Cyril, tous les parents des Bitenda et Bédan. Parents présents et maintenant, autant pour moi, présents et maintenant, annoncent avec douleur les décès de leurs fils et neveux. Dengem Nodji Anatole, décès survenu le 14 mai 2026 au centre hospitalier universitaire de N'Djamena. Des suites d'un accident de circulation, cet avis s'adresse particulièrement à la guerre Sarah Fadoul, à Béché, Rebeye Ngarlem Danan et Dambé Kossadoum Amundou. Latoudji Digamta, Rim Tebay Ngarbim et les enfants Magi Jim Ngaba à Bitanda. Gimaldi Ndemra et Nadji Soudo à Koumra, Soudo Séraphin Amtiman, Kossadoum Ngar et Nao Jimbay à Bédan, Sia Soudo à Paris, Tagoto Clémentine et tous les parents de Bidjondo, à tous les parents de Ben Dotmba de Koumra, aux parents de Sar de Danamadji et partout ailleurs. Le lieu de recueillement est chez la famille Dimas Bey Ngarbim à Gassi sur l'axe CSP16 d'Ino. La levée du corps aura lieu le lundi 18 mai 2026 à 11h pour le cimetière des Tokra. L'Éternel a donné, l'Éternel a ôté, que son nom soit loué. Amen. Les enfants de feu Maïtolel Daoussing Timothy, Nguinayou Daoussing Raphaël, Bekoutou Abraham, Bandomel Gilbert, Myriam Lapeur, Yudouboum Ngaran Dingim, Djimtabi Philomon, Domian Koro Siméon, Mobélé Ngaron, Ndilnan Merkas Zara, Mbaïkoula Jida, Père Nagui Fidèle, Mbaï Guinam Lothar, Mbaï Togo même 7, Ngaoum Dambé David, Diakendom Gérard, Napi Timbaï Djonlar Dorcas. On le regrette d'annoncer le décès de leurs frères, fils et neveux. Maïtolel Kone Jidikael, décès survenu le 13 mai 2026 à l'hôpital général de référence nationale de N'Djamena. Le présent avis s'adresse aux familles, parents de Ndou, aux parents des Bessaï, de Dobara, aux parents de Lara et les villages environnants, à la communauté de l'église de l'homme de Nazareth, aux enseignants, condisciples et étudiants de la faculté des droits et des sciences juridiques de l'université de N'Djamena, aux amis et connaissances du défunt. Le lieu de recueillement est au domicile familial Sizawali à Barrière, en face du bar 5/5, derrière le bar Côte d'Azur. L'inhumation aura lieu du volant le mardi 19 mai 2026 au cimetière des Tokra. À Dieu nous appartenons, vers lui nous répartons, à lui soit la gloire. La grande famille Mouroum de Ngamgo et la grande famille Ngam ont les regrets de vous annoncer les décès de leurs fils et oncles. Le nommé Ngarsanan Pascal, décès survenu le vendredi 15 mai 2026 à l'hôpital de l'Union de N'Djamena de suite des maladies. Cet avis s'adresse au chef des cantons de Ngamongo et de Mouroum Touloum, au chef du village et tous les parents des Birimti de N'Djamena, des Guilendeng, de Bongor et de Yagua au Cameroun. Cet avis s'adresse également au gouverneur de la province d'Enedi Est Mgaras, au chef des cantons de Gama, Yomsingar Jacob et Namangar René, tous à Koron. Naungar Ramatngar à Guilendeng, Sola Singar, Ange Gabriel Alay. L'enterrement est prévu pour le lundi 18 mai 2026 au cimetière de Toukra, le lieu de recueillement et au domicile familial à Walia Berwa. Avis de remerciement pour finir, la grande famille Talta, Aina Mianro, Repnoji, Madeleine, Pélé Talta, Mbal Dounan, Ngomadi Pauline, Mankonger, autant pour moi, et les enfants Tedebaï Victor, Mas Rangar Dumadumbaï Prosper, tiennent à exprimer leur gratitude pour vos marques d'affection et de soutien multiforme que vous leur avez témoigné lors du décès de feu Ngekim Jacqueline. De ce survenu le 13 avril 2026, en Yamen, des suites de maladies. Votre présence lors des obsèques, vos messages de condoléances et vos gestes de sympathie ont apporté un grand réconfort à la famille. Ces remerciements vont à l'endroit des curés et les fidèles des paroisses Michael Tansi d'Amtoukouin 2 et Sainte Félicité et Perpétue Patronne de la chorale, aux nouveaux baptisés à la CBI Sainte Thérèse de l'Enfant Jésus de la paroisse Sainte Félicité et Perpétue Patronne 2. Et des ACB à la direction générale et le personnel d'EcoBank Tchad, aux fossoyeurs, aux beaux-parents et aux belles familles, les voisins, les amis, les connaissances et les parents des SAR, des Komra, de Kotkouli, de Monkara, de Kemkada, de Koko, de Peni et de Bekessi. Que Dieu vous comble de sa riche bénédiction. Dieu a donné, Dieu a repris, que l'âme de la regrettée repose en paix. Mesdames et messieurs, ainsi nous mettons terme à Radio Service, premier volet. La radio du Tata par ma voix présente ses sincères condoléances aux familles éprouvées. Que Dieu console les cœurs des parents et amis des disparus. Que les âmes des défunts et des défunts reposent en paix.
2: Saint-Glorieux, dans la vie de ceux qui s'approchent de toi, tête inclinée, ma âme répandue, recevoir la part que seul Dieu peut donner. Je t'aime, Seigneur.

Vous suivez toujours le programme de la radio diffusion nationale tchadienne, émettant régulièrement la capitale, mesdames et messieurs. 20h et 21 minutes, nous avons un communiqué à parcourir. La grande famille Mouroum de Ngamongou, par Birimti, et la grande famille Ngam ont les regrets de vous annoncer les décès de leur fils et oncle, le nommé Ngarsana Pascal était décédé le vendredi 15 mai 2026 à l'hôpital de l'Union de Niamey en suite des maladies. Cet avis s'adresse au chef des cantons de Ngamongou et de Mouroum-Touloum, au chef du village et tous les parents de Birimti, de Niamey, de Guilendeng, de Bongor et de Yagoua au Cameroun. Cet avis s'adresse au gouverneur de la province d'Enedi Est Mdias et au chef des cantons de Gama, Yom Singar Jacob et Namangar René, tous à Koro, Nawangar Ramatngar à Guilendeng, Sula Singar Ange Gabriel Alay. L'enterrement est prévu pour ce lundi 18 mai 2026 au cimetière des Tokra. Le lieu de recueillement est au domicile familial à Walia Beroa. Mesdames et messieurs, nous enchaînons en musique en attendant la page publicitaire à 20h et 25 minutes.

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0: Mesdames et messieurs, vous êtes toujours à l'écoute du programme de la radio-diffusion nationale Kadian Ngamena. Nous émettons, il est 20h30. Quatre actualités soir, une présentation de Amat Maki. Bonsoir.
1: Bonsoir, Béchard Téléboune. Bonsoir à tous. Le chantier de construction de l'Aqsa ambassade à Haïti dans le Bata est à l'arrêt depuis 2 ans. En visite dans la localité, la secrétaire d'État aux infrastructures chargée de l'entretien routier, Hawa Madé Abdelkerim Bakrit, a instruit l'entreprise contractante à reprendre les travaux. La commune du 9e arrondissement recense les réserves de l'État. Une opération de marquage des panneaux a été lancée afin d'empêcher les riverains afin d'investir ces espaces. Et puis les nouvelles des provinces et la minute de l'environnement sont aussi au menu de ce journal. Dossier de Radio Tchad sur l'an 2 du mandat présidentiel. Au deuxième volet, nous vous proposons la normalité constitutionnelle avec la mise en place des institutions, la paix et la cohésion sociale. C'est avec Toubomad Nasouina.
2: Évoquer le calendrier de l'an 2 du mandat présidentiel pour l'année 2026 nous offre inexorablement l'opportunité de jeter un regard analytique, surtout sous l'angle constitutionnel, dans la normalité et la stabilité du processus politique dans le pays. La mise en place des institutions est une étape fondamentale de la transition vers un retour à l'ordre constitutionnel, visant donc à renforcer la démocratie et la stabilité du pays. La 5e République au Tchad était en pleine gestation avec la nouvelle constitution qui a été promulguée le 29 décembre 2023 par le président de la République, le maréchal Mahamat Idriss Déby Itno. Il fallait nécessairement mettre en place des structures capables de la mise en œuvre de toutes les institutions. La création de l'ANGE, l'Agence nationale de gestion des élections par exemple. Une grande enjambée a été effectuée vers un État plus décentralisé avec des institutions clés. Surtout, le Sénat dans un esprit de stabilité de la démocratie et soutenir le développement. La 5e République va prendre l'ancrage avec le président de la République, chef de l'État, garant de la Constitution et de l'unité nationale. Il est le chef de l'exécutif. Le gouvernement est dirigé par un premier ministre nommé par le président de la République et qui met en œuvre la politique de la nation. Le Parlement, composé de l'Assemblée nationale et du Sénat, détenant le pouvoir législatif, est chargé de voter les lois et contrôler l'action gouvernementale. Le Conseil constitutionnel veille, lui, à la conformité des lois à la Constitution. La plus haute juridiction en matière judiciaire et administrative revient de droit à la Cour suprême, alors que la Haute Cour de justice est compétente pour juger les hauts responsables de l'État. Le contrôle de la gestion des finances publiques est l'affaire de la Haute Cour de justice. Ce processus est relayé par une gamme des organes consultatifs et spécialisés. Il s'agit du Conseil économique, social, culturel et environnemental, la Haute Autorité des médias et de l'audiovisuel, la HAMA, la Commission nationale des droits de l'homme, CNDH, la médiature et le Haut Conseil des chefferies traditionnelles. Le fonctionnement est basé sur la République souveraine, unitaire, laïque et décentralisée. La Constitution adoptée le 30 octobre 2025 a établi le mandat présidentiel à 7 ans, renouvelable indéfiniment, et permet au président de la République d'exercer des fonctions dans une formation politique. Cette révision constitutionnelle a créé un poste de vice-premier ministre et supprime l'immunité des ministres, donc des membres du gouvernement. La nouvelle loi fondamentale, il faut le dire, est le résultat du dialogue national inclusif qui a été organisé amplement en 2022. Le reflet de ce processus se concrétise par la paix et la cohésion sociale au Tchad, qui sont des priorités nationales. Un projet de paix visant à renforcer le dialogue intercommunautaire, la réconciliation et à gérer les conflits, notamment dans le sud et à l'est du pays, est en place pour une période de 5 ans et œuvrant allant de 2024 à 2029. Les tensions sociales sont souvent, certes, enracinées dans les conflits intercommunautaires, mais les forces de défense et de sécurité veillent au grain, parfois au prix de leur sacrifice suprême. Les exemples sont encore vivaces dans nos esprits avec des multiples attaques des terroristes dans le pays. Le gouvernement fait donc de la promotion, la cohabitation pacifique, la non-violence et le dialogue son cheval de bataille pour une gouvernance apaisée et cela sans relâche.
1: 24 heures après le lancement des travaux d'aménagement du tronçon Yao Ambassatna dans le Bata, la secrétaire d'État aux infrastructures chargée de l'entretien routier, Rawa Abdelkirim Amadaï Bakrit, est allée s'enquérir de la route Ambassatna Ati. D'après le constat, les travaux sont aux arrêts et dans un très mauvais état. Séance tenante, la secrétaire d'État a tenu une réunion avec les responsables de la société en charge des travaux. Ali Mamad Bello.
3: C'est un voyage éprouvant que s'est infligé la secrétaire d'État aux infrastructures chargée de l'entretien routier, Hawa Abdelkrim Amadaï Bakhit. Des kilomètres de secousses, des poussières et des bitumes défoncés. Avant de parler technique, la secrétaire d'État a tenu à vivre en personne le calvaire quotidien des usagers sur ces tronçons Ambassana Ati. Sur place, le constat est peu reluisant. Les pelleteuses sont muettes et les goudronnaises figées. Le chantier est complètement à l'arrêt depuis maintenant 2 ans. À peine descendu de son véhicule, Hawa Abdelkrim Amadaï Bakhit convoque une réunion avec les responsables de l'entreprise en charge des travaux. C'est le moment choisi par ces derniers pour brandir leur ligne de défense, la pénurie de carburant. Mais l'argument ne passe pas. Pour la secrétaire d'État, l'excuse est totalement irrécevable. Et pour cause, l'État a déjà honoré sa part du contrat de manière colossale, en versant 70% du montant total des travaux. Face à ces blocages, Hawa Abdelkrim Amadaï Bakhit instruit les responsables de l'entreprise de reprendre immédiatement le chantier. En attendant le déploiement lourd, elle leur a ordonné de veiller d'urgence sur les zones de déviation afin de rendre la circulation fluide et de soulager les usagers. Ambassana, dans la province du Bata, Ali Mohamed Bello pour la Radio Tchad.
1: Il s'est tenu du 14 au 15 mai 2026 à Johannesburg, en Afrique du Sud, la 74e session ordinaire du comité de pilotage de l'Agence de développement de l'Union africaine. Les discussions ont porté sur les grandes orientations stratégiques de cette agence pour les prochaines années, ainsi que sur l'évolution du contexte géopolitique mondial et ses conséquences économiques. Pour les continents africains, il était également question d'examiner le développement géopolitique récent, la dynamique mondiale émergente, l'intégration économique, la sécurité alimentaire, les infrastructures et la transformation agricole. La sénatrice Mariam Amata Djamil a porté la voix du Tchad à cette 74e session regroupant les 33 États membres. La sénatrice tchadienne a souhaité l'ouverture du bureau des opérations et des soutiens des organisations continentales au Tchad. L'atelier de renforcement des capacités en passation des marchés publics organisé par l'autorité de régulation des marchés publics au profit du personnel de l'ADAC a pris fin hier dans les locaux du ministère des Affaires étrangères. Le point avec Galamia Assil.
4: Cette session de formation qui s'inscrit dans le cadre du renforcement de la gouvernance administrative et de la promotion de la transparence dans la gestion des ressources publiques a permis aux participants de consolider leurs connaissances sur les procédures de passation, d'exécution et de contrôle des marchés publics conformément aux textes en vigueur au Tchad. À l'issue des travaux, les participants ont formulé plusieurs recommandations parmi lesquelles la multiplication des formations continues en passation des marchés publics, le renforcement de l'assistance technique au profit des structures publiques ainsi qu'une meilleure diffusion des textes réglementaires pour une application harmonisée des procédures. Clôturant les travaux, le directeur général de l'autorité de régulation des marchés publics, Ahmad Bichara Seyid, a salué l'intérêt et l'engagement manifestés par les participants tout au long de cet atelier. Il a insisté sur l'importance de la maîtrise des mécanismes de passation des marchés publics, un outil indispensable pour garantir la transparence, l'efficacité et la bonne gouvernance au sein des institutions public.
5: À travers cet atelier, l'ARMP a voulu contribuer au renforcement des capacités du personnel de l'ADAC afin de mieux appréhender les dispositions du Code des marchés publics, de transparence des procédures et d'efficacité de la dépense publique.
4: Le respect des procédures en matière des marchés publics constitue un pilier essentiel pour une gestion responsable et optimale des deniers publics, a-t-il déclaré. Il invite en même temps les bénéficiaires à mettre en pratique les enseignements reçus dans leur mission quotidienne.
1: La commune du 9e arrondissement a procédé ce vendredi au lancement d'une opération d'identification des réserves de l'État. Le coup d'envoi de cette opération a été donné au quartier Toukra à travers le marquage des panneaux. Kantérik Dimadoumbaye.
6: C'est dans le souci de recenser les domaines réservés à l'État dans la circonscription du 9e arrondissement que l'exécutif communal mène cet exercice. Il faut marquer toutes les réserves de l'État et empêcher les riverains d'y investir en vain. Le maire du 9e arrondissement, Jim Tokbay Apollin, explique le motif de cette démarche.
7: Nous lançons cette opération de récupération de toutes les réserves. C'est un début. Quand c'est une réserve, c'est interdit d'y construire une maison, c'est interdit à la vente, c'est interdit d'acheter. Nous avons ce devoir-là de récupérer les réserves pour installer tout ce qui concerne les institutions de l'État, les écoles, les gendarmeries, la police. En tout cas, toutes les réserves doivent être récupérées. Ça va continuer.
6: Pour mener à bien cette mission, Jim Tokbay Apollin affirme qu'il fera tandem avec le ministère en charge de l'aménagement du territoire pour l'aider à mener cette mission.
1: La CACIDO, coordination des associations de la société civile et de défense des droits de l'homme, s'insurge contre la déclaration du Haut Commissariat des Nations Unies aux droits de l'homme après la riposte de l'armée tchadienne contre les attaques terroristes dans le lac. Au cours d'un point de presse ce matin, le coordonnateur de la CACIDO, Mahamat Digadimbay, qualifie ces accusations d'allégations. On l'écoute au micro de Nang Ourmandine Natoyala.
8: La coordination des associations de la société civile et de défense des droits de l'homme a pris connaissance avec stupéfaction le communiqué du Haut Commissariat des Nations Unies aux droits de l'homme, faisant l'état d'une prétendue dérive de l'armée nationale tchadienne par des bombardements des populations civiles innocentes dans le lac Tchad. Fort de cette accusation extrêmement grave de violation des droits de l'homme par l'armée nationale tchadienne, selon le Haut Commissariat des Nations Unies aux droits de l'homme, la CACIDO a immédiatement instruit sa représentation locale au lac Tchad d'une mission urgente d'investigation sur le terrain afin de vérifier la véracité de ces allégations. Suite à cette descente sur le terrain auprès des populations locales, la CACIDO apporte solennellement ici un démenti formel et catégorique aux accusations non fondées du Haut Commissariat aux droits de l'homme. Les investigations de terrain ont prouvé que l'armée nationale tchadienne, dans le cadre de son opération militaire contre les terroristes du Boko Haram, a agi dans le strict respect des principes de protection de la population dans une zone de guerre.
1: Mahamat Digadimbay, le coordonnateur de la CACIDO. Le ministère des Télécommunications, de l'Économie numérique et de la digitalisation de l'administration, à travers les projets d'appui à la transformation numérique du Tchad, a organisé hier à Mao un atelier de sensibilisation et de plaidoyer sur les enjeux environnementaux et sociaux de la transformation numérique du Tchad. La correspondance de Moussa Mbodou Abdoulaye.
9: Cet atelier de sensibilisation et de plaidoyer vise à renforcer la compréhension et l'appropriation des enjeux environnementaux et sociaux par les acteurs locaux et les communautés bénéficiaires du projet d'appui à la transformation numérique du Tchad, PATEN. Il s'agit aussi d'informer, mais aussi de responsabiliser chaque partie prenante de son rôle dans la prévention et la gestion des risques environnementaux et sociaux liés au micro-projet du PATEN. La prise en compte des enjeux environnementaux et sociaux, à entendre Mohamed Tahir Hassan, spécialiste en sauvegarde environnementale, et chef de mission, est une condition essentielle pour garantir la durabilité du projet et créer l'adhésion de la population afin d'assurer les bénéfices du numérique à tous sans créer de dommages environnementaux et sociaux. Pour le délégué général du gouvernement auprès de la province de Kanem, le général Issaka Koti Yakoub, la transformation numérique est considérée aujourd'hui comme un levier stratégique de modernisation de l'administration publique, de dynamisation de l'économie et de réduction des inégalités territoriales. C'est pourquoi le premier magistrat de la province, invite les participants à suivre attentivement les travaux et suggérer les préoccupations pour la mise en œuvre harmonieuse, inclusive et durable de la transformation numérique dans le CANEM. Démao pour la Radio Tchad, Moussa Mboudou Abdoulaye.
1: Dans la province du Lac, précisément à Bol, une école coranique traditionnelle est transformée en école moderne rénovée. Et ceci grâce à l'UNICEF, une école que Melom Raziela a visitée lors d'une mission média du consortium ministère de la communication, maison de la presse du Tchad UNICEF. Suivez son reportage.
10: C'est depuis 2017 que l'école coranique traditionnelle de Bol a connu une profonde mutation grâce au concours de l'UNICEF. Ce lieu, jadis consacré exclusivement à l'enseignement religieux, s'est transformé en une école coranique rénovée où sont désormais dispensées aux enfants les disciplines fondamentales. Les salles de classe construites et équipées à cet effet accueillent aujourd'hui des cours de mathématiques, des sciences, de français et d'histoire en complément de l'instruction coranique. Selon Valérie Ngarko, chargée du programme éducation de l'UNICEF, cette intégration offre aux élèves le bénéfice d'une formation équilibrée alliant savoir religieux et connaissances séculaires.
11: Les écoles coraniques n'enseignent que le Coran. Si vous voyez, c'est religieux. On s'est dit, mais est-ce que la religion, c'est bien, c'est une éducation, mais elle n'offre pas une passerelle de vie active aux enfants. Vous voyez, vous allez trouver un enfant de 14 ans qui peut lire tout le Coran et après, il n'a pas de métier. Et cela, ça devient difficile. On s'est retrouvé avec un bon nombre d'enfants dans cette situation-là. Et c'est à partir de cette analyse-là qu'on a dit, OK, il serait mieux de parler avec les maîtres de madrasa, parler aussi avec le comité islamique, parler aussi avec le ministère de l'Éducation et de créer quelque chose qui puisse arranger les enfants, qui puisse les aider dans leur avenir. C'est à cet instant-là que nous avons réfléchi ensemble et le centre de curricula a travaillé pour produire les documents de programme qui servent de base d'enseignement aujourd'hui. Et donc aujourd'hui, nous avons toute la documentation qui enseigne les matières fondamentales et en langue arabe, bien sûr. Et donc, il fallait donc que les enfants aient des compétences. C'est ça le fondement d'introduction de l'école coranique de Louvain.
10: L'établissement accorde également une place essentielle au bilinguisme. Les enfants y reçoivent un enseignement en langue arabe, tandis que le français y est enseigné comme une discipline à part entière, leur conférant ainsi un atout considérable pour la poursuite de leur parcours académique et professionnel. Mustapha Moussa Mustapha est l'un des enseignants.
12: Il n'y a pas de maître de français. Nous aussi, on connaît en français un PMP. On écrit en français. Maintenant, on va faire traduire en arabe le carrière. Aujourd'hui, au niveau des élèves, c'est très bien, il est évolué un peu.
10: Formés aux méthodes pédagogiques modernes, les enseignants veillent à la progression de chaque élève dans un cadre inclusif et stimulant. Cette école illustre ainsi que tradition, religion et modernité peuvent coexister en parfaite harmonie.
1: Reportage est signé Melom Graziella. Le Conseil national des affaires islamiques, en collaboration avec les autorités provinciales de Wadi Fira, a organisé à Biltine des journées de lecture du Saint-Coran en faveur de la paix, de la sécurité et de la stabilité au Tchad. La cérémonie a vu la présence du délégué général du gouvernement auprès de la dite province, Brahim Issa Galmaï. Le point avec notre correspondant, Mamad Sali Omar.
13: Cette cérémonie de lecture du Saint-Coran qui s'étale sur 5 jours, organisée par le Conseil national des affaires islamiques section de Wadi Fira avec l'appui des autorités locales, a pour objectif d'implorer Dieu le miséricordieux pour qu'il puisse répandre sa grâce sur le pays en général et la province de Wadi Fira en particulier, confrontée à plusieurs défis. Le président du Conseil national des affaires islamiques section de Wadi Fira, l'imam Aliou Mohamed Abdelwahid, a saisi l'occasion pour demander aux oulémas d'intensifier des prières pour la paix, la sécurité et la stabilité au Tchad. Officiant la cérémonie, le délégué général du gouvernement auprès de la province de Wadi Fira, Brahim Issa Galmaï, exhorte les oulémas à prier d'un seul cœur pour la paix, la cohésion sociale et le bon vivre ensemble. Bulletin Mohamed Ali Oumar, Radio Tchad.
1: Nous réformons cette édition avec la minute de l'environnement qui évoque aujourd'hui l'importance de l'air dans la vie d'une manière générale. C'est avec tout bon mode Naswena.
2: L'eau, c'est la vie, a-t-on coutume de dire, mais l'air l'est aussi à bien des égards. L'air, en tant qu'élément de la nature, donc de l'environnement, nous l'avions déjà évoqué, certes, mais cette fois-ci, nous l'abordions par rapport à tous les êtres vivants de l'univers. D'abord, matériellement, physiquement, l'air est un mélange gazeux composé essentiellement d'azote et de dioxygène, ainsi que bien d'autres gaz en plus faible quantité. L'air est invisible, inodore et incolore. Il prend tout de suite la forme du récipient qui le contient. Dans la nature, il circule, il souffle, et en soufflant, on l'appelle tout simplement le vent. Dans sa malléabilité, l'air est compressible, expansible et élastique. Donc, il a une masse, c'est-à-dire un poids susceptible d'être mesuré. Dans le giron de l'air, quatre verbes reviennent constamment. Souffler, respirer, inspirer et expirer. Mais on peut prendre aussi allègrement de l'air. En termes de volume, on respire automatiquement environ 10 litres d'air par minute pour apporter à notre corps la quantité d'oxygène dont il a besoin pour mieux fonctionner. Imaginez quel dommage si on est cloîtré ou pris en engrenage dans une pollution quelconque. Malheureusement, l'homme reste un grand pollueur de par certaines de ses activités quotidiennes. L'air est donc indispensable à la vie car fournissant l'oxygène nécessaire à la respiration des êtres vivants. Retenons que le vocable « être vivant » regroupe ici tous les organismes qui se trouvent dans l'univers. Ces êtres vivants sont généralement classés en espèces et en groupes et divisés en règnes. Le règne humain, animal et végétal. Les organismes comme les champignons et les moisissures s'ajoutent bien volontiers à la liste. Pour une bonne respiration, on a besoin de l'air pur, c'est-à-dire non pollué. La pollution de l'air peut affecter la santé, notamment le système respiratoire avec des diverses complications pulmonaires. Des fines particules gazeuses dans l'air peuvent également impacter la santé environnementale d'une manière générale. Quoi qu'il en soit, nous avons tous besoin de prendre l'air sans foutre tout en l'air. À samedi prochain.
1: Voilà, c'est ici que se referme ce journal réalisé par Alayamal Masra Myriam, collaboration technique Mahmoud Gassara. À la présentation, je suis Amat Maki. Merci à vous de l'avoir suivi. Portez-vous bien. Au revoir.
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15: Mai 2024, une nouvelle ère commence pour le Tchad. Élu avec 61% des suffrages au premier tour de la présidentielle du 6 mai 2024, Mahamat Idriss Déby Itno prête serment en tant que président de la République tchadienne pour un mandat de 5 ans lors d'une cérémonie solennelle au Palais des Arts et de la Culture de N'Djamena. Cette investiture intervient après 3 années de transition qui l'a conduite après la mort du maréchal du Tchad, Idriss Déby Itno, le 20 avril 2021. Une vingtaine de délégations étrangères sont présentes, dont 7 chefs d'État, les présidents du Burundi, de la Guinée-Bissau, du Togo, du Nigeria, du Gabon, de la République centrafricaine sont là. Le dernier arrivé, invité d'honneur, est Mohamed Oul Ghazouani de la Mauritanie, ancien président en exercice de l'Union africaine. Mesdames et messieurs, bienvenue à ce magazine spécial de Radio Tchad consacré à l'an de l'investiture du président de la 5e République, le maréchal Mahamat Idriss Déby Itno. Prise de son Ahmad Sherif Aliki. Réalisation Abdoulaye Toche. Au micro, je suis Zoutane Daba. En 2383 mots, le président Mahamat Idriss Déby Itno dévoile ses ambitions dans son allocution de prise de fonction. Dès l'entame de son intervention, le chef de l'État rend la politesse à ses compatriotes qui lui ont accordé leur confiance. Il rassure ensuite ceux et celles des siens qui n'ont pas porté leur choix sur lui, qu'il est donc président de tous les Tchadiens qui entend respecter cette liberté. En contrepartie, il appelle ses concitoyens à l'unité tout en saluant l'esprit de fair-play républicain et l'atmosphère bon enfant qui ont prévalu pendant la campagne présidentielle.
16: Je tiens à vous exprimer mon infinie gratitude pour la confiance que vous m'avez accordée en me confiant la destinée de notre cher et beau pays. Je voudrais vous rassurer que le contrat de confiance qui a été scellé lors de mon serment devant le Conseil constitutionnel ne sera jamais trahi. À mes frères et sœurs qui n'ont pas porté leur choix sur ma personne, pour une raison ou une autre, je voudrais leur dire que je respecte votre liberté de choix qui participe pleinement de la vitalité de notre démocratie. Désormais, je suis le président du Tchad. Désormais, je suis le président du Tchad, le président des Tchadiens de tous les horizons et de toutes les sensibilités. Je le dis avec toute l'humilité requise, mais aussi avec toute la responsabilité qui en découle. J'invite d'ores et déjà tous mes compatriotes, ceux de l'intérieur et de la diaspora, à s'unir dans un élan de solidarité et de communion pour projeter notre pays dans le futur et la modernité. Je rends hommage à l'esprit démocratique et au fair play républicain des candidats qui m'ont félicité à la suite de la proclamation des résultats. Notre démocratie est sortie grandie par vos actes valorisant le respect de la légalité et du choix des urnes. La campagne a été ardue, exaltante, intense et colorée. Cette étape est désormais derrière nous. Nous devons nous surpasser pour renforcer notre démocratie et bâtir un Tchad nouveau, résolument tourné vers un développement intégré et harmonieux.
15: Le scrutin à l'issue duquel le président de la République, Mahamat Idriss Déby Itno, est porté à la tête de la 5e République, marque inéluctablement le retour à l'ordre constitutionnel. L'occasion pour le chef de l'État de reconnaître les efforts de ses concitoyens, sans lesquels ce triomphe serait incertain. Le chef de l'État.
16: Ce retour à la normalité constitutionnelle ouvre la voie à un avenir pour notre nation. Suivant la volonté populaire exprimée dans les urnes les 5 et 6 mai 2024. Notre victoire au premier tour de l'élection présidentielle a été le fruit de plusieurs apports et contributions. Grâce à cette confiance accordée par le peuple tchadien, nous voici engagés sur la voie de renouveau. Je sais que vous attendez ce nouveau départ avec beaucoup d'espoir légitime. Je vous comprends parfaitement. J'ai entendu votre désir ardent de changement et je vous ai compris. Soyons tous acteurs, individuellement et collectivement, engagés pour réaliser ces changements tant espérés, voulus et attendus par tous. Quant à moi, je prends la pleine mesure des grandes mutations auxquelles aspire notre peuple et que nous devons opérer au cours de ces mandats, au fur et à mesure. En somme, nous voulons tous un avenir radieux pour notre pays et tous ensemble, nous y parviendrons, Dieu voulant.
15: La suite de l'allocution du chef de l'État, Mahamat Idriss Déby Itno, est empreinte d'engagement et de promesses. Question d'œuvrer pour répondre aux attentes de son peuple. De ce fait, le président de la République, Mahamat Idriss Déby Itno, décline ses priorités du quinquennat, notamment dans les secteurs de développement socio-économique.
16: La priorité dans nos prochaines actions sera accordée aux questions liées au développement socio-économique en vue de porter à des paliers supérieurs le niveau du bien-être de nos compatriotes. À cet effet, 70% des dépenses publiques seront consacrées à l'amélioration de l'accès à l'éducation, à l'eau, à la santé, à l'énergie et à la souveraineté alimentaire. Le social, c'est aussi le logement décent pour les populations. C'est pourquoi je mettrai l'accent sur l'habitat qui est le besoin premier de tout foyer. Tchadienne, tchadien, comme nous le savons tous, les deux piliers de notre économie sont l'agriculture et l'élevage. Ces fondamentaux sont mis en exergue dans mon programme politique. Mieux, j'entends insuffler une véritable dose de modernisation dans notre mode de production dans ces deux secteurs dont dépendent essentiellement le présent et le futur.

0: citoyenne, le programme que vous avez choisi vise un changement fondamental du mode de production et de commercialisation du produit d'élevage devant déboucher sur une révolution dans la mentalité et le mode de vie des éleveurs. L'exploitation du bétail sera modernisée grâce à la construction des abattoirs que nous avons lancés dans le cadre du projet de zone économique spéciale et sera labellisée exportée dans le monde entier. Cette exploitation optimale contribuera à générer plus de revenus et des emplois pour nos chômeurs. Tchadiennes, tchadiennes, mes chers compatriotes, l'immense chantier de réalisation des infrastructures sera poursuivi et renforcé. Nous avons besoin d'un réseau routier encore plus dense au cours du quinquennat. Il est prévu de doubler le kilométrage des routes bitumées pour atteindre 7000 km. Cette boucle permettra la connexion au réseau routier des pays voisins. Sur le plan de l'exploitation minière, nous devrons ouvrir des chantiers sur les champs repérés comme prometteurs en nous associant à des capitaux privés. À l'instar du secteur rural, nous allons rechercher la diversification pour garantir la régularité de nos recettes, créer des emplois et des services. Mes chers compatriotes, je vais continuer à œuvrer pour un système de santé plus efficace, proche du patient et ses besoins. La gratuité des soins essentiels pour la mère et l'enfant sera garantie. La construction des hôpitaux et des centres de santé sera poursuivie avec l'objectif d'un hôpital de district par département. Notre réseau de soins primaires sera renforcé pour qu'il devienne le pilier d'un système de santé préventif, réactif et au service des citoyens. Notre objectif est de créer un maillage territorial de services de santé permettant à chaque Tchadien d'accéder à des soins de qualité. En ce qui concerne la réforme de notre système éducatif, qui représente le quatrième chantier de mon programme politique, je procéderai à la mise en place d'une approche éducative qui allie le savoir et le devoir. Une fois de plus, je relève l'importance cardinale que chaque enfant de notre nation doit avoir une éducation qui lui ouvre les portes de l'avenir et qui contribue à faire de chaque élève un citoyen modèle. C'est pourquoi je propose de faire de l'éducation la pierre angulaire de mon contrat avec les Tchadiens. Je m'engage à transformer notre système éducatif en un modèle de référence, un système qui prépare notre jeunesse à relever les défis de demain et à participer activement à l'éducation d'un pays au rendez-vous du progrès. Aussi, de profondes réformes seront menées pour impulser une nouvelle dynamique à la formation, à l'enseignement supérieur et à la recherche scientifique. La formation qui sera dispensée aux jeunes doit être en totale adéquation avec les besoins réels du marché de l'emploi.
1: La femme et la jeunesse sont une force qui apporte du dynamisme à l'économie du Tchad. C'est pour cela que le chef de l'État élu veut les encourager à travers la politique d'octroi des crédits, de formation et d'encadrement pour l'atteinte du développement durable. Le président Mahamat Idriss Déby Itno.
0: L'équité, la justice, la transparence et l'inclusion seront les fondements de toutes nos actions dans le domaine pour un développement durable et harmonieux de notre pays. Un tel développement implique nécessairement la participation active des vaillantes femmes tchadiennes et des valeureux jeunes de notre pays. Ils représentent cette autre force sur laquelle je compte pour apporter plus de dynamisme à l'économie du Tchad. Le gouvernement poursuivra la politique de crédit, de formation et d'encadrement des jeunes et des femmes pour les aider à se prendre en charge, créer des entreprises ou des coopératives et participer activement à l'édification de leur pays. Aux femmes qui travaillent dans la fonction publique ou se préparent à faire leur entrée, je réaffirme mon engagement à privilégier leur promotion. Les jeunes qui

0: font leur preuve dans l'administration bénéficieront de promotions à la dimension de leurs mérites et de leurs compétences.
1: Sans la paix, la sécurité, l'unité et la stabilité, aucun développement durable ne peut être possible, rappelle Mahamat Idriss Déby Itno dans son allocution du 23 mai 2024. C'est pourquoi il veut toujours faire du dialogue permanent son cheval de bataille. Il appelle aussi à la vigilance et à la solidarité avec les autres pays pour stopper le terrorisme.
0: Il est évident qu'aucun projet de l'ère nouvelle ne pourrait aboutir si son élite ne fait pas preuve de sérieux, si la région ne jouit pas de pleine sécurité ou si le pays n'est pas en paix. Pour renforcer l'unité, la paix et la stabilité dans notre pays, nous continuerons à mettre l'accent sur le dialogue tant au niveau politique qu'au niveau social. Face aux conflits qui secouent notre monde, il serait illusoire d'espérer avoir une sécurité intérieure sans sécurité extérieure, car l'ennemi ne tient pas compte des frontières et l'insécurité d'un pays voisin aura des conséquences sur le pays limitrophe. Il est vital pour nous de rester vigilants et solidaires avec les autres pays pour faire face au terrorisme. Sur le plan national, nous allons intensifier nos efforts visant à renforcer les effectifs et moderniser les services de sécurité intérieure et renforcer les capacités de notre armée pour mieux protéger nos frontières.
1: Les pratiques et gestions peu orthodoxes dans l'administration publique sont à débusquer. Pour une nouvelle république, il faut une nouvelle conscience. Pour une nouvelle révolution des mentalités. À cette occasion, le président de la 5e République, Mahamat Idriss Déby Itno, s'engage à réduire le train de vie de l'État, d'accentuer la lutte contre le détournement des fonds et la corruption et de renforcer le contrôle et les restrictions des circuits, des recettes et des dépenses ainsi que les mécanismes de passation des marchés publics.
0: Comme vous l'avez voulu, ce mandat sera marqué du sceau de l'action et de l'efficacité à toute épreuve. Nous ne pourrons pas tenir le pari de l'excellence si de profonds changements ne sont pas menés dans les arcanes de l'État et de l'administration publique. Les pratiques néfastes qui sapent la qualité, le rendement et la performance doivent être combattues avec force et fermeté. La décentralisation sera mise en œuvre dès les premières heures de mon mandat, afin qu'on puisse rapprocher l'administration des administrés. Les élections législatives, sénatoriales et locales devront également être organisées dans les meilleurs délais. En matière de bonne gestion et d'orthodoxie financière, je m'engage à réduire les trains de vie de l'État, accentuer la lutte contre le détournement et la corruption, à renforcer le contrôle et les restrictions des circuits des recettes et des dépenses, ainsi que les mécanismes de passation des marchés publics. Fidèle à mon engagement pris devant Dieu et le peuple pendant la campagne électorale, je mettrai tout en œuvre pour réaliser mon projet de société réparti en 12 chantiers et décliné en 100 actions concrètes avec l'aide de Dieu, avec le concours de toutes les forces vives de notre pays. La nouvelle page de l'histoire de notre pays que nous voulons graver dans le marbre commande de nouveaux comportements et de nouvelles attitudes. Chers compatriotes, la 5e République, c'est le règne d'une nouvelle conscience pour une révolution des mentalités et de comportements. Je vous convie à travers ce contrat social d'œuvrer ensemble en vue de léguer un Tchad uni, paisible, juste, équitable et prospère aux générations futures.
1: Voilà un discours programme du chef de l'État pour un quinquennat qui est mis en route depuis le 23 mai 2024. Ce programme incarne une vision pour le Tchad de demain, où la justice et l'égalité sont primordiales. La sécurité est la pierre angulaire du développement et des domaines essentiels tels que l'énergie, l'agriculture, l'éducation et la santé sont mis en avant. Des engagements sont pris en faveur d'un développement économique durable et d'une politique étrangère affermie. Ce programme reflète les valeurs et les aspirations pour un Tchad uni et prospère avec la détermination à mettre en œuvre ces engagements pour le bien-être de tous les Tchadiens. Quelles sont les avancées et perspectives? Mesdames et messieurs, c'est la fin de ce magazine spécial l'an 2 de l'investiture du président de la 5e République, le maréchal Mamad Idriss Déby Itno. Prise de son Ahmad Sherif Aliki, réalisation Abdoulaye Toche. Au micro, je suis Zoutane Daba Martin. Au revoir.

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2: Auditeurs, auditrices à l'écoute de Plateau Culture, bonsoir. Bienvenue à votre émission. Plateau Culture de ce numéro reçoit M. Tadje Moïse, qui est le coordinateur des CLAP et le responsable du comité d'organisation de la 4e édition du festival des centres de lecture et d'animation culturelle Festi CLAC, qui aura lieu du 14 au 16 mai 2026 au CLAC de Kélo. Bonsoir, Monsieur Tadje Moïse.
3: Bonsoir, Monsieur Fodi.
2: Alors, vous êtes le responsable numéro 1 de ces festi-clac qui aura lieu du 14 au 16 au clac des Kélo. Dites-nous pourquoi, avant d'entrer dans le vif du sujet, dites-nous pourquoi cette interruption depuis lors et maintenant vous reprenez.
3: Merci pour l'opportunité et je tiens à vous remercier sincèrement pour avoir pensé à nous dans le cadre de Plan Média. Vous avez bien voulu nous recevoir cet après-midi pour échanger sur ce que nous appelons le Festi CLAC. Le Festi CLAC, c'est un festival itinérant des centres de lecture et d'animation culturelle. Je voulais préciser que les centres de lecture et d'animation culturelle sont implantés dans 10 localités du Tchad, à savoir Amtchimam, Ati, Bangor, Doba, Kounougaya, Kélo, Koumra, Laï, Mao et Mongo, par une convention qui est signée entre le ministère de la Culture, Jeunesse et Sport et l'OIF en décembre 1997. Et depuis décembre 1997 jusqu'à 2001, nous étions ce qu'on appelle les claques pilotes dans 3 localités, à savoir Laï, Bangor et Mao, qui constituent les claques pilotes. Et à partir de 2001, les autres localités aussi ont activé ce qu'on appelle le label claque. Et donc, depuis 2001, les claques du Tchad sont fonctionnelles. Et en 2010, la première édition de ce que nous appelons aujourd'hui, parce qu'il faut créer des conditions de telle sorte que les uns et les autres puissent comprendre la nécessité d'encourager et de promouvoir la lecture dans notre milieu rural en particulier, parce que dans certaines localités, il manque des infrastructures de lecture. C'est pour ça que vous prenez Mao, par exemple, c'est un claque de référence, faire de telle sorte que c'est... Donc pour nous, c'est de réunir les animateurs autour de la préoccupation, au cœur de l'objectif de promouvoir la lecture en milieu rural. Donc en 2010, nous avons fait la première édition à N'Djamena. En 2013, la deuxième édition à Bangor. Et 2014, la troisième édition à Mongo. Et depuis 2014, il y a eu ce qu'on appelait un arrêt technique. Nous avons mis en veilleuse cet événement à cause de plusieurs contraintes, en particulier les 16 mesures, parce que le festival était pris en charge uniquement par le ministère en charge de la culture, donc oui, il fallait réfléchir autrement, trouver une formule, et donc depuis lors, nous n'avons pas pu réaliser une autre édition. Et cette année, on s'est dit, c'est important de revenir sur la base, parce que une lecture itinérante, c'est-à-dire c'est d'aller vers le lecteur au lieu de rester sur place, mobiliser aussi les animateurs autour d'un claque pour que ensemble nous puissions, c'est un cadre aussi de réflexion, hein, d'analyse et d'orientation pour voir qu'est-ce qui nous bloque, qu'est-ce qui nous réunit et des préoccupations en préoccupation, on se projette aussi dans l'avenir. Donc 2026 c'est la relance, oui, c'est un nouvel élan. Avec l'appui, bien sûr, de notre ministre de la Culture, que je voulais saluer, Monsieur Abakarozi Teguil, qui nous accompagne. Également la coordination générale de la Maison du Patrimoine Culturel, la MPCT. Je voudrais saluer aussi et renouveler mes remerciements au coordinateur général, Monsieur Saleh Mohamed Ahmad, avec qui nous travaillons tous les jours. et les autres partenaires se sont associés à nous pour un clin d'œil pour cette première édition, ont marqué leur accord pour que nous puissions réunir tous les animateurs de Diklak, plus les acteurs de Ndjamena, nous puissions nous trouver à Kélo pour reprendre notre élan, notre marche de la quatrième fois. Et donc, je pense que du coup, ça vaut la peine d'aller dans cette ambition, et cette ambition de porter le livre avec nous dans le cœur. Parce que si tout n'est pas question de moyens financiers, mais les moyens les plus importants sont les ressources humaines que nous sommes, qui sont les animateurs.
4: Et la volonté aussi.
3: Et la volonté aussi, et je voulais dire la vocation, le sacerdoce, parce que pour nous, c'est une question d'engagement citoyen. Un engagement communautaire, parce que ce que nous faisons, nous n'évaluons pas notre engagement, mais il fallait le stresser. Donc, pour nous, reprendre le festival itinérant des centres de lecture d'animation culturelle, c'est sur une ambition de permettre à notre partenaire principal en la matière, l'OIF aussi, de comprendre que nous ne nous croisons pas les bras pour attendre seulement leur action, mais chaque pays doit prendre les initiatives en termes de valeur, de mise en œuvre de tout ce que nous appelons la lecture publique. Et si vous me permettez, je voudrais juste faire une digression pour dire que il y a plusieurs types de bibliothèques. Et nous, au niveau des CLAC, nous sommes des bibliothèques de lecture publique.
4: C'est-à-dire?
3: Bibliothèque de lecture publique, ça veut dire que c'est une bibliothèque pour tous. Une bibliothèque où on peut trouver tous les documents de tous les domaines qui s'adressent à un grand public, un large public en général. Alors qu'une bibliothèque national, par exemple, c'est la mémoire du théâtre, c'est une, ce que j'allais dire, le gardien des patrimoines, des documentations qui parlent du théâtre. Donc c'est un lieu de recherche qui est plus restreint et qui concerne seulement les documents qui parlent du théâtre ou des personnes qui parlent du théâtre. Donc voilà, et il y a d'autres spécialités comme une bibliothèque scolaire qui s'adresse uniquement aux élèves, une bibliothèque universitaire qui s'adresse uniquement aux étudiants, ou une bibliothèque spécialisée qui peut s'adresser uniquement aux journalistes.
4: Justement.
3: Donc, pour nous, quand vous venez dans notre bibliothèque, vous allez trouver toutes les gammes de documentation qui s'adressent à l'ensemble de la population dans sa diversité et dans sa compétence. Donc, pour nous, voilà, notre bibliothèque, elle est transversale. Donc, elle permet à chacun, à chaque communauté, à chaque entité de trouver son compte dans la documentation.
4: Merci, M. Dadjo Moïse. Est-ce que vous pouvez nous parler maintenant des objectifs spécifiques de cette quatrième édition qui aura lieu du 14 au 16 au niveau de la ville de Kélo, et quels sont les résultats attendus après cette édition?
3: Alors, principalement, l'objectif général principal, c'est de promouvoir la lecture en milieu rural, en milieu de proximité, et aller vers le lecteur. Aller vers le lecteur, c'est créer des conditions pour que les usagers puissent se sentir concernés par les livres. Parce que, comme vous le savez, nous sommes de la tradition orale, et donc l'écriture, c'est une création nouvelle. Donc pour que les usagers et les lecteurs puissent aller vers le livre, il faut créer des conditions d'accès au livre. Ça veut dire que si vous mettez le livre au centre et que vous ne créez pas des conditions d'accès, d'animation autour du livre, ça veut dire que personne ne viendra au livre. Donc pour ça que, en créant le festival itinérant des claques, c'est d'amener les lecteurs, les usagers à comprendre. Le livre est au centre de tout. Ça veut dire que créer d'autres activités autour du livre, par exemple, faire des jeux concours, créer un concert, faire du théâtre, faire de l'humour, faire le slam, et tout ce que je cite, que ça soit la danse, que ça soit les chansons, ça part de l'écriture. Donc la base de tout ce qui est culturel, que ça soit le théâtre, la danse, la musique, la base, c'est le livre. Donc,
4: oui, j'ai vu parmi les activités culturelles et artistiques et surtout socio-éducatives, les délégations se mettent en compétition. Est-ce que c'est compétir pour gagner ou bien compétir pour gagner tous?
3: Alors, les deux en même temps, parce que quand on organise quelque chose, personne ne perd. Tout le monde apprend, et puis c'est comme nous appelons le rendez-vous du donné et du
4: recevoir.
3: Donc, il y a des gens qui ont des expériences, qui partagent, et il y a des autres qui apprennent, mais nous allons distinguer des particularités hein, des particularités qui vont se distinguer à travers les jeux concours, qu'il en a 7 ou 8. Nous avons des jeux concours en particulier de lecture pour les jeunes, les élèves. Nous avons des lectures, un concours de dictée. Ça, c'est les deux bases fondamentales, j'allais dire. Ensuite, il y a les jeux concours de ce que j'allais dire, culture générale, qui va s'appuyer sur l'actualité et tout ce qui est compétence. Et puis, il y aura les jeux concours de course, parce qu'il faut agrémenter la soirée, les jeux de course de sac, de course à cuillère, de course avec des outils qui ne peuvent pas tomber et tout ça donc pour
4: il
3: nous.
4: Il y a un œuf tenu dans une cuillère à la bouche.
3: Voilà, il faut courir avec de telle sorte que, et puis on fait aussi de l'adresse, hein, voilà, des jeux d'adresse pour que les enfants, et des créations aussi. Par exemple, le Capla, c'est la construction. Nous avons le jeu de Monopoly, c'est la gestion des ressources. Si le jeune reçoit, comment il peut programmer la gestion des ressources qu'il a, dans quel domaine il peut orienter, est-ce construire une maison, quelque chose qui va le ramener quelque chose, ou encore les jeux de mille bornes, qui sont des jeux de code de la route, qui permet à l'usager de jouer avec les cartes, mais que comme il est en train de conduire un véhicule ou une moto, et il y a des choses qu'il faut, voilà, il y a par exemple des pannes, on met une carte qui dit tu es en panne, et pour que tu puisses jouer, il faut que tu trouves dépannage. Si on te dit que tu es en panne d'essence, il faut que tu tires une carte qu'on appelle essence ou carburant pour continuer à rouler. Donc vraiment, ce sont des choses très pratiques qui permettent de faire une relation intergénérationnelle, de créer plus de relations entre les usagers et entre les différents claques. Les animateurs principaux viennent avec des jeunes, avec des super banates, avec des U-Report. Donc chacun qui vient avec des idées. Donc on va mettre ensemble toutes ces idées et toutes ces compétences pour créer la synergie positive pour que le livre et la lecture puissent constituer pour nous un moyen, un canal de communication de manière permanente. Et le thème général de l'édition, c'est construire la cohésion sociale et la paix par le livre et la lecture.
4: Ah, un thème très évocateur. Voilà, très évocateur. Auditeurs, auditrices des
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4: Auditeurs, auditrices des Plateaux Culture, si vous aviez pris le train en marche, nous recevons à ce numéro des Plateaux Culture, monsieur Dadier Moïse, qui est le responsable du Festiclac qui aura lieu du 14 au 16 mai dans la ville d'Ekelo.
3: Les résultats, vous avez demandé les résultats.
4: Les résultats attendus maintenant, quels sont les résultats?
3: Les résultats attendus, il s'agit de manière générale, arriver à réaliser cette activité. C'est un défi, malgré les suffisants de moyens, nous allons arriver. Parce que chacun de nous va se sacrifier, j'allais dire, va s'engager pour que nous puissions réaliser cette activité.
4: Autrement dit, chacun met la main à la pâte.
3: La main dans la pâte, voilà, justement. Et le peu de moyens qu'on a, nous allons les mettre dans les charges récurrentes, comme vous connaissez, tout ce qui doit entrer dans la réalisation de l'activité. Il y a des prix à donner, il y a des lots, des cadeaux qu'on doit donner aux gagnants. Donc chaque catégorie de jeu concours aura des récompenses. Ça, c'est le résultat attendu et ça permet. On va remettre aussi des attestations de participation à des adolescents et des jeunes et surtout des usagers qui seront primés. Ensuite, l'autre résultat, c'est qu'on va faire une formation pour 50 jeunes dans le cadre de l'utilisation des services sociaux de base. Ça veut dire que nous avons des services qui sont créés par l'État, mais la population parfois n'utilise pas.
4: Oui, par méconnaissance.
3: Par méconnaissance. Donc, on va créer une synergie entre les jeunes pour que les jeunes puissent aller au quartier.
4: On peut donner quelques exemples de ces services.
3: Un simple, par exemple, les actes de naissance, c'est gratuit. Mais il y a des enfants, nous avons fait des activités avec U-Report, ils ont fait des enquêtes dans les quartiers, il y a des enfants qui sont à l'école, mais qui n'ont pas des actes de naissance, alors que le service existe, mais les gens ne savent pas comment faire pour utiliser ce service. La même chose pour les vaccinations, où c'est un service gratuit, mais donc vous voyez un peu, à travers le livre, on peut sensibiliser, on peut dire aux parents, au lieu que ça soit le parent qui dit à l'enfant, maintenant c'est l'enfant qui va dire aux parents que mais telle chose-là, il y en a là-bas, on peut aller et on n'a pas besoin forcément de dépenser de l'argent pour avoir accès à certains services. Donc vraiment, ce sont des exemples précis et utiles. Et dans nos activités, nous sommes arrivés avec le partenaire UNICEF à créer même des centres d'état civil dans les hôpitaux et dans services publics. Par exemple, à Mao, à Bokoro, quand vous venez à l'hôpital, il y a un kiosque. Dès que l'enfant est né...
4: Très belle initiative.
3: Et immédiatement, l'enfant a son, son extrait de naissance. Donc ce sont des initiatives que nous allons développer aussi dans d'autres localités comme à Kélo à l'occasion de... Donc on va faire une formation de 50 jeunes, filles et garçons qui vont descendre au quartier pour communiquer avec la communauté, avec la population, pour sur cet aspect également. Et le thème principal fera l'objet également de masterclass avec des autres acteurs du livre pour nous permettre également que les gens comprennent que le livre, à travers le livre, je parle sous votre contrôle, à travers le livre, on peut détruire une nation ou une société. À travers le livre, on peut aussi construire une société. Donc pour nous, c'est de valoriser les livres qui vont fortifier, qui vont former les jeunes, qui comprennent qu'il y a une valeur sociale, il y a une valeur culturelle, il y a une valeur humaine, et qu'il faut vraiment continuer à valoriser ces valeurs-là. Donc on fera aussi des formations et des masterclass sur cet aspect. Il y aura d'autres activités de conférences, il y aura des spectacles, il y aura chaque soirée, une soirée culturelle, les soirées de contes, de devinettes, il y aura des soirées musique, et à la fin, il y aura un concert pour des talents locaux.
4: Ah oui,
3: parce qu'on
4: oui.
3: nous reproche souvent de faire venir
4: N'Djamena. Or, il faut faire émerger
3: voilà. donc,
4: les
3: donc,
4: talents qui
3: nous avons travaillé avec la coordination des artistes locaux qui ont fait les présélections pour nous proposer des musiciens qui vont prester chaque soir dans le village artistique du Festi Clac, le Clac de Kélo, et une soirée réservée aux plus jeunes à travers les Super Banat et les Huit Reports pour animer aussi avec le slam, avec un peu de théâtre et un peu de l'humour, de telle sorte que, parce que ce que nous faisons une formation pluridisciplinaire. Il y a des jeunes qui sont dans les différentes catégories des organisations. Ils ont aussi des compétences à partager avec les autres. Aujourd'hui, il n'est plus question que ce soit les aînés qui sont au devant, mais nous avons voulu mettre en valeur des jeunes pour qu'il y ait une relation intergénérationnelle. Il y a des domaines.
4: C'est une sorte de dialogue
3: interculturel, intercommunautaire. Ouais. Il y a des domaines où les plus jeunes sont plus informés que les anciens.
4: Oui, avec les réseaux sociaux.
3: Avec les réseaux sociaux. Donc, nous voudrons vraiment, à travers le Festi Clac, favoriser toutes ces richesses pour que voilà, chacun puisse tirer profit. Et donc, voilà, il y a plein d'activités. Donc, et nous voulons mobiliser, à travers toutes les activités, au moins 30 000 personnes autour du Festi Clac. Parce qu'il y aura des stands. Chaque claque va faire un stand, c'est comme chaque claque est un claque à miniature.
4: Oui.
3: Donc on aura un claque de Mao, on aura le claque de Mongo, on aura le claque d'Ati. Donc chacun aura un stand avec les expositions. Donc il y aura c'est une porte ouverte pour que chacun peut aller visiter le stand de son choix. Et voilà.
4: Tirer le meilleur.
3: Tirer le meilleur de lui. Et pour finir, sur question de résultats, il y aura ce qu'on appelle nous allons évaluer nos activités aussi, mettre à profit le séjour pour que tous les claques puissent évaluer les indicateurs des claques à travers les activités réalisées. Donc nous avons les paquets minimum d'activités.
4: Oui, d'une pierre deux coups.
3: On va faire une pierre deux coups. Oui. Voilà, donc les animateurs principaux viendront avec tous les... ce que j'allais dire... tous les outils de gestion, les statistiques, et que nous allons les tracer pour analyser et voir, faire un diagramme pour voir là où on a avancé, là où on recule, et ça permettrait aux claques même de se mettre en concurrence
4: oui.
3: pour dire mais pourquoi telle claque a atteint tel indicateur alors que l'autre...
4: ça pousse à la performance.
3: Voilà, à la performance, à la motivation.
4: Justement.
3: Donc pour nous, c'est un peu une rencontre purement... aussi j'allais dire des brassages des cultures parce que vous imaginez il y a des jeunes un jeune de Tati qui n'a jamais traversé le fleuve pour aller au sud donc c'est aussi une découverte pour certains
4: ça justifie le thème
3: voilà forcément. Donc voilà la cohésion sociale c'est oui, au-delà c'est la culture elle est transversale donc pour nous c'est d'arriver c'est une ambition à travers nos autorités du ministère nos partenaires que je voudrais remercier particulièrement, UNICEF, qui nous accompagne quotidiennement dans nos activités parce que je vous dis ce que nous sommes arrivés à construire avec les partenaires de manière élaborée, de manière simple. Parfois, former père éducateur qui informe les autres sur les fléaux, par exemple sur le VIH, sur l'importance de la vaccination, sur la prise en charge d'une maladie, ce jeune qui devient leader de son groupe et qui travaille à ce que voilà, vous
4: savez, c'est un tout. J'ai vu aussi des dons, des sons,
3: bien sûr, bien sûr.
4: Vraiment, donc, c'est un programme chargé, voilà, et complet.
3: Donc à travers le livre, parce que ce que beaucoup ignorent parfois de manière un peu vulgaire, on dit ah mais vous là, vous êtes là avec vos papiers, avec vos livres, qu'est-ce que vous en faites? Mais on tire tout du livre,
4: justement.
3: On tire tout du livre. Si on sait extraire le bien, mais je vous dis que, je parle sous votre contrôle, tout ce que nous faisons comme activité, nous avons à la base la lecture. Que ce soit la communication, que ce soit la santé, que ce soit l'agriculture, l'élevage, la base de ces activités-là, c'est d'abord la lecture. Quand vous ne lisez pas, vous ne découvrez pas. Quand vous ne lisez pas, vous êtes limité. Vous n'avez pas de vocabulaire, vous n'avez pas d'arguments. Donc pour nous, le livre et la lecture doivent être des canaux de communication, des valeurs à cultiver.
4: Nous sommes pratiquement vers la fin de cette édition. J'emprunte l'une de vos phrases magiques qui dit « le livre délivre ». Donc on va aller se délivrer positivement à Kélo du 14 au 16 mai au sud du Tchad. Monsieur le coordinateur, est-ce que vous avez un appel à lancer, un dernier mot à l'endroit de tout le monde, des partenaires, des participants, des claquistes, si
3: voilà,
4: vous me permettez.
3: Voilà, les claques, c'est une bibliothèque en miniature. Un claque, c'est une bibliothèque en miniature. Et pour nous, les parents doivent encourager les enfants à la lecture, les encourager à lire au-delà du téléphone, même dans le téléphone, à la lecture. C'est malheureusement, sûr. Vous écrivez un long texte dans les réseaux sociaux, personne ne veut lire. Donc, je crois que même dans les réseaux sociaux, il y a la lecture. Donc, je pense que c'est important. L'autre chose, c'est que nous invitons les autres partenaires à se joindre à nous. Nous avons adressé quelques requêtes à quelques organisations, sociétés sur place. Il y a eu des contacts. Nous espérons qu'il reste encore 10 jours, 2 semaines. Nous pensons qu'il y a toujours la possibilité de se joindre à nous parce que nous avons 10 claques plus une diamètre. Ça fait 11 localités et c'est assez un grand monde. Et donc, pour ceux qui veulent aussi nous se joindre à nous, parce qu'il y a beaucoup de sollicitations, nous n'avons pas la capacité de prendre en charge tout le monde. Mais s'il y a des personnes qui sont capables d'aller sur le terrain, d'aller participer un jour à l'activité, je crois que la porte elle est ouverte et nous pensons que c'est à travers toutes ces actions volontaires que nous allons arriver à mettre en place un événement littéraire, mais qui n'est pas seulement littéraire, mais qui est profondément ancré dans le Tchad profond. Et nous voulons vendre cet événement aux partenaires, à l'OIF et à d'autres partenaires pour que demain, qu'il y ait d'autres pays. Notre ambition, c'est que non seulement les villes du Tchad, mais d'autres pays viennent participer au Festival Claque, parce que les claques, ça fait 320 claques dans le monde. Ils répartissent dans 22 pays. Donc le Tchad en a 10 et nous pensons que dans les éditions futures, nous espérons avoir d'autres pays qui vont adhérer et venir s'ajouter à nous pour que nous puissions continuer à célébrer les livres.
4: Voilà la conclusion sur vers l'internationalisation des Festivals Claque. Prend fin votre émission Plateau Culture qui a reçu Dadje Moïse qui est le responsable des Festiclac Acte 4 qui aura lieu du 14 au 16 mai 2026 dans la ville de Kélo. Plateau Culture est une émission de Radio Tchad, prise des sons à Machahata, réalisation Mad.
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0: Mesdames, messieurs, bienvenue à votre magazine, votre rendez-vous quotidien pour mieux comprendre les enjeux de notre société. Aujourd'hui, nous allons aborder un sujet qui touche de nombreuses familles, l'impact des téléphones portables sur les enfants. Au micro pour la présentation, je suis Diora Hassan Deye. Depuis quelques années, les smartphones se sont imposés dans notre quotidien et celui de nos enfants. De plus en plus jeunes, ils réclament un téléphone, naviguent sur les réseaux sociaux, regardent des vidéos ou jouent aux jeux en ligne. Mais quelles sont les conséquences de cette exposition précoce aux écrans? Comment cela pourrait entraîner comme effet sur leur concentration, leur sommeil, leur développement social et émotionnel? On a demandé aux enfants ce qu'ils pensent des téléphones portables et leur place dans leur vie. Écoutons leurs réponses.
1: Un portable est nécessaire dans le cadre scolaire et même pour me divertir, c'est-à-dire les réseaux sociaux, les jeux vidéo, des séries ou des films, des documentaires qui me permettent d'être suivi. Et aussi pour faire mes recherches, que ce soit sur ma religion, pour en savoir plus. Et le plus souvent, ça m'aide à faire des recherches sur mes études. Et ce dernier me permet d'avoir des résumés d'un roman que j'ai envie de lire, par exemple. Et puis, le plus important est que grâce au téléphone portable, je suis en contact avec ma famille, avec le monde entier. Et j'ai accès facile aux informations chaque jour.
2: Bon, selon moi, parce que c'est grâce au téléphone qu'on a accès à Internet. Et puis, encore, c'est grâce au téléphone qu'on peut regarder des informations et de savoir tout ce qui se passe dans le monde actuel. Et en plus, en tant que fanatique du football, je peux regarder des matchs en direct, en streaming dans mon téléphone. Donc, je n'ai pas besoin d'aller au cinéma pour regarder quoi que ce soit. Et en plus, le téléphone nous permet de se cultiver.
3: Le téléphone portable, ça me permet d'utiliser les réseaux sociaux tels que Snapchat, TikTok, ça me permet de parler avec mes amis, faire des recherches sur mes études.
4: Selon moi, je dirais personnellement, c'est parce que le monde actuel devient de plus en plus électronique, surtout avec l'avènement des nouvelles technologies de l'information et de la communication. La communication, en fait, est devenue plus fluide, l'accès à l'information universelle est aussi devenu très facile. Et surtout, si on connaît l'utilisation du téléphone, il est très bénéfique dans tous les domaines, et plus précisément pour les recherches scolaires, les recherches personnelles et même pour les divertissements.
5: Le téléphone nous aide à comprendre beaucoup de choses. Il nous sert à bien chercher les mots difficiles, bien chercher même le sujet à l'école. On peut le traiter avec le téléphone, mais pas pour tous les résultats. Parce que ça nécessite un peu d'idées, et par exemple, comme pour apprendre des choses au téléphone. Par exemple, comme ChatGPT pour recherche, et Google pour avoir beaucoup de conséquences, des solutions. Parfois, nous aide beaucoup de choses à faire pour avoir des idées nécessaires à l'école, pour faire des recherches aux exercices. Mais pas pour tout bon, parce que il y a parfois le téléphone n'est pas nécessaire et parfois nécessaire. Si ce n'est pas nécessaire parce que tu es chaque jour en connexion, tu parles avec tes amis, tu n'as pas de temps de étudier, de ne pas trouver le téléphone chaque jour, parce qu'il y a des enfants, ils sont toujours en connexion et ils ne savent rien ils savent rien du tout. Il faut d'abord faire une idée. Parfois, vous faites un groupe pour travailler, pour connaître beaucoup de choses. Chacun peut apporter ce sujet. Et parfois, si est nécessaire, pour travailler avec.
0: Après avoir entendu les enfants, il est essentiel de recueillir les avis de leurs premiers éducateurs, les parents. Comment apprécient-ils ces contacts entre leurs enfants et le téléphone? Quelles sont leurs inquiétudes à cet effet? Suivez quelques parents interrogés.
6: Mon enfant a eu sa première utilisation du téléphone à l'âge de 7 ans. Bon, je l'ai donné pour des raisons, entre autres, à savoir si je suis pas là, s'il peut m'appeler, à faire quelque chose. Je peux leur apporter quelque chose à la maison, je vois que c'est pas mal de ce côté. Je trouve ça normal. Le fait que j'ai remarqué au plus tard, c'est que l'enfant avant étudie bien, Et lorsqu'il a, qu'il a détenu le téléphone, il est devenu paresseux. Il n'étudie pas ses cours, il est distrait avec l'avènement du réseau social, il est toujours distrait. C'est vrai qu'elle nous a l'autre épargné du dérangement papa, maman, mais l'enfant est devenu distant, très distrait. Il n'étudie même pas ses cours, donc je trouve ça c'est un peu... J'ai peut-être anticipé de lui donner le téléphone, peut-être je devrais patienter avant de lui donner, mais je n'ai pas pensé à cela. J'ai trouvé que l'enfant est devenu paresseux, et c'est ça le côté négatif en fait du téléphone. Donc j'ai donné des règles, et beaucoup plus c'est la maman qui s'occupe de lui, en lui un peu privant le téléphone, de ne pas lui laisser l'autre pendant de longues durées en utilisation du téléphone. Par exemple, lorsqu'on est ensemble, je reviens du boulot, il détient un peu 2 heures, 3 heures du temps, hop, on va arrêter le téléphone et demain on va lui remettre son téléphone. C'est ça le règle que j'ai, qu'on lui a donné.
7: Mon premier enfant a eu son téléphone quand il avait 12 ans. Le téléphone, tout le temps je suis au travail, donc j'appelle à la maison pour avoir de l'air nouvelle. L'effet que j'ai remarqué, il y a des effets positifs. Ça leur permet de faire des recherches sur les réseaux sociaux, et il y a aussi des effets négatifs. Je vois que tout le temps, ils sont collés sur leur téléphone. Ils sont tellement concentrés sur leur téléphone qu'ils ont laissé même certains objectifs comme l'école. Parfois, leur maître est là et puis je leur dis d'aller faire l'école coranique. Mais ils sont là sur leur téléphone. Ça m'inquiète. Par exemple, il y a des films qu'ils ne doivent pas visionner. Les films pour adultes, mais... aussi certains amitiés, en principe, qui doivent pas nouer certains amitiés à des personnes inconnues sur les réseaux sociaux. Donc c'est ça qui m'inquiète. Normalement, l'utilisation du téléphone doit être limitée à un certain temps. Par exemple, si se réveille le matin, ils doivent utiliser le téléphone pendant de 8h à 10h. Comme ça, c'est bon. Et puis le soir, jusqu'à 20h, ils doivent éteindre leur téléphone et puis dormir pour se réveiller en bonne santé.
0: Faut-il s'inquiéter ou simplement mieux encadrer l'usage? Pour y voir clair, voici l'éclairage du sociologue BT Félix.
8: Bien, en général, les spécialistes recommandent pour un enfant, premier téléphone portable doit se situer autour de 12 ans. Il y en a qui vont même jusqu'à 14 ans. En Chine, à partir de 18 ans, c'est réglementé. Est-ce que vous imaginez? Et donc, mais même à partir de 12-14 ans, il faut une sensibilisation au danger de l'Internet, une surveillance parentale. Voilà, mais ça varie. Et attention, 12 ans, ça dépend. Est-ce que ça, c'est l'âge réel? Mais l'âge mental peut bouger. Et donc, il faut que ce soit âge réel de 12 ans et âge mental également de 12 ans.
0: Quels sont les effets négatifs les plus fréquents chez les enfants?
8: Eh bien, le premier effet négatif, l'enfant est distrait. Il manque de concentration. Quand vous voyez à l'école, un enseignant parle, l'enfant qui a habité le téléphone, il est ailleurs. Donc vous imaginez, il ne retient pas. C'est-à-dire que la distraction fait que l'émission des messages pédagogiques de l'enseignant est perturbée. Donc il ne reçoit pas, il a l'impression d'être bête, il n'a pas messé. Ça c'est lié. Et le deuxième grand problème, c'est l'addiction. L'enfant qui est là, il n'arrive plus à se passer de ce téléphone, un peu comme celui qui a pris un peu de l'alcool ou des drogues. Il va vouloir toujours. Et quand on voulait arracher, il pleure. Et surtout, parfois, c'est un parent donne près de l'enfant. Et ça, c'est vraiment dangereux. Et puis, maintenant, il y a la question, ça, le sommeil. Ça pose des problèmes. Et ces enfants, parfois, ont du mal à avoir une socialisation avec les autres. Ouais, un peu ça, voilà. Ensuite, il y a les risques plus nocifs comme la cybercrimination, la pédophilie, parce que l'enfant, il voit tout, y compris l'homosexualité. Et donc, aujourd'hui, c'est dangereux de remettre un téléphone smartphone à un enfant sans lui dire. Et comme je l'ai dit, l'enfant a une capacité de réflexion et de concentration limitée. Et dès lors que le téléphone entre, ça perturbe tout, ça dérègle. Et puis voilà, il y a des migraines, des pertes de mémoire, fatigue. Et puis, même nous les adultes.
9: Bien sûr.
8: Voilà.
9: Pour celui qui est trop accro.
8: Oui.
0: Y a-t-il aussi des effets positifs?
8: Oui, oui. Et ça, il faut le voir. D'abord, bien utiliser le téléphone devient un outil pédagogique. Est-ce que vous voyez? Aujourd'hui, on peut apprendre à travers le téléphone. Mettre des logiciels d'apprentissage. Et les enfants chinois, asiatiques, et dans certains pays comme au Rwanda, les enfants ont des tablettes qui ne sont pas des téléphones. Mais au lieu, voilà, où vous mettez tout ce qui peut l'aider. Et là, voilà, c'est ça, c'est le premier point. Comment aider l'enfant à vite évoluer sur le plan cognitif. Et le deuxième, le téléphone peut devenir un vecteur de socialisation. Il y a des sites très intéressants où on peut mettre pour que l'enfant puisse y avoir accès ou même des trucs qui lui permettent d'être en interaction avec ses semblables. Et donc voilà pour moi les principaux avantages. Il y en a d'autres, bien entendu.
0: Comment encadrer l'utilisation du téléphone par les enfants?
8: Voilà. Comme je l'ai dit, c'est d'abord donner les téléphones non Android pour un premier moment, pour que l'enfant s'y habitue. Et les téléphones Android, aujourd'hui, il y a des moyens d'interdire certains accès qu'on donne à l'enfant. Et être très clair, dans la semaine, l'utilisation du téléphone Android doit être limitée. Pendant les vacances, ça peut changer, mais vraiment, comme je dis, c'est une éducation parentale. Ailleurs, dans les pays comme la Chine, c'est le gouvernement s'en charge, comme je vous dis. Voilà. Mais en attendant que les plus hautes autorités et celles des nouvelles technologies de l'information puissent régler l'affaire, il faut que chaque parent puisse s'en occuper. Et puis aussi, les enseignants, certaines écoles aujourd'hui interdisent également l'utilisation du téléphone. Et donc, je crois que le message s'adresse aux parents, aux familles, et au corps enseignant.
0: Surtout quand on voit de nos jours des enfants à l'âge de 5 ans qui ont déjà un téléphone Android avec une carte SIM, on les met des minutes pour appel, on les met des mégas pour se connecter sur Internet. Qu'en pensez-vous?
8: Mais ça, au moins, c'est comme jeter un chien dans l'eau pour qu'il se noie. Voilà. Et donc, à ce niveau, c'est clair que c'est comme si vous n'aimez pas votre enfant, c'est l'ignorance totale. Ouais, un peu. Aucun parent conscient ne peut faire ce qu'il fait. C'est comme donner un couteau à l'enfant. Il va se blesser. Il va se tuer. Est-ce que vous voyez un peu? Ça, c'est la noyade assurée. Mais malheureusement, beaucoup de parents, eux-mêmes, ils ne sont pas éduqués. Ils donc croient que c'est un jouet simple. Non, c'est pas un jouet simple. Ça, c'est foutu. Qu'est-ce qu'on peut faire d'aimer cet enfant-là? Comme on dit, l'enfant, c'est un arbre qu'il faut bien dresser. Mais s'il est tordu avant ça, ça va être très, très difficile. Hein.
0: Certains parents le font juste pour avoir de la paix et puis
8: c'est de l'irresponsabilité, est-ce que vous voyez bien? Non seulement de l'irresponsabilité, mais qui se joue également avec l'inconscience. Ils ne voient pas le danger. C'est comme certains parents donnent de l'alcool aux enfants pour qu'ils s'endorment et les limites. Est-ce que vous imaginez? Sans s'imaginer les dégâts qu'il peut avoir sur l'enfant d'aimer. Et c'est la même chose. Les parents ont besoin d'être éduqués. Et j'espère qu'à travers cette émission, il faut que les parents comprennent. Souvent, on ne naît pas parent, on le devient et on l'apprend. C'est un travail quotidien.
0: Quel est votre dernier mot aux parents et aux enfants?
8: Les enfants aujourd'hui qui écoutent souvent, je dis, sont immatures. Je m'adresse plus aux parents, aux familles, aux leaders et aux corps enseignants. L'enfance, il n'y a rien de plus sacré. Et nous devons nous en occuper. On dit souvent, l'enfance, c'est comme des aigles qui doivent monter au sommet. Souvent, c'est nous, les parents, qui leur brisons les ailes. Et le téléphone est ce couteau, ce ciseau qui coupe les ailes des enfants et les empêche d'aller au sommet. Or, qui a besoin de voir son enfant ne pas arriver au sommet? Comme on dit, l'éducation, c'est de pousser les enfants et de ne pas les empêcher. Et donc, les parents, les éducateurs et puis les autorités doivent prendre ce mal. Parce que tout ce que nous pouvons faire, c'est de lier à nos enfants les moyens d'épanouissement. Il n'y a rien de qui dépasse cela. Comme on dit, le premier devoir de l'homme, de la société, est d'éduquer des enfants. Si on n'a pas des enfants éduqués, c'est que notre rôle de père, de mère et de responsable, nous avons échoué, nous avons failli. Et voilà ce que moi je dis, nous ne devons pas. Et il y a un livre qui est écrit, Éduquer ou périr. Et dans l'éducation, c'est de trouver des choses qui n'empêche pas la réussite de cette éducation-là.
0: Merci. Je vous remercie.
8: Le plaisir est partagé.
0: Notre émission touche à sa fin. Nous avons vu aujourd'hui à quel point le téléphone portable peut avoir une double facette dans la vie des enfants. À la fois outil d'apprentissage, de communication et source de dépendance, de troubles du sommeil ou difficultés de concentration. Ce qui ressort de nos échanges, c'est qu'il ne s'agit pas forcément de diaboliser la technologie, mais l'accompagner intelligemment. L'encadrement parental, le dialogue, les règles claires sont essentiels pour aider les enfants à en faire l'usage équilibré du numérique. Restez connectés, mais pas trop, et surtout prenez soin de vous et de vos enfants. Prise de son en pâte à Angèle et Vumbo Dunia, réalisation Madi Mohamed Abdoulaye, c'est une présentation de Diora Sandéi.

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5: Mesdames, Messieurs, amis mélomanes de la radio-diffusion nationale tchadienne, surtout de merveilles du passé ou flashback, bonjour, bonsoir et bienvenue à bord de l'Airbus 320 griffé au Naman pour le voyage musical dans le passé d'une durée de 60 minutes. Plus de son et arrangement, Tuik Alfred Waku alias Alfredo, réalisation Madi Mahamat Abdoulaye, Naïlem Baitoubam, votre humble pilote et serviteur, c'est moi. Pour ce numéro, nous allons, dans un premier temps, rester au sud du pays de Toumaïa, le berceau de l'humanité, qui a aussi des artistes musiciens qui ont fait et qui font la fierté du Tchad musicalement parlant. Même si certains nous ont quittés physiquement, on sait bien qu'un artiste ne meurt jamais. Puis, notre voyage musical nous conduira dans un pays qui a été appelé Dahomey ou République du Dahomey. Ce pays a changé de nom en 1975 sous l'impulsion de Mathieu Kérékou pour devenir la République populaire du Bénin en 1990. Avant de revenir au pays du Toumaïa, et se dire au revoir. Sans plus tarder, direction Rongondo, d'où nous accueille un pharaon et ses Sembété Bao dans son titre Luise.
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Mesdames, Messieurs, avant de découvrir le parcours musical de Sembété Bao et de Younes Pedro, permettez-moi de vous rappeler que nous sommes au mois de mai et surtout sur le plan musical, le 11 mai nous rappelle la date du décès d'une légende de la musique jamaïcaine qui est née le 6 février 1945 à Nine Mills et décédée le 11 mai 1981 à Miami aux États-Unis des suites d'un cancer à l'âge de 36 ans. De son vrai nom, Robert Nesta Marley, dit Bob Marley, est un chanteur de reggae, auteur, compositeur, interprète et musicien, guitariste jamaïcain. The King of Reggae, Bob Marley, est un artiste qui a rencontré dès son vivant un succès mondial et reste le musicien le plus connu du reggae, tout en étant considéré comme celui qui a permis à la musique jamaïcaine et au mouvement Rastafari de connaître une audience planétaire. Il faut noter que l'artiste Robert Nesta Marley, dit Bob Marley, a vendu 200 millions de disques à travers le monde de son vivant. Je vous propose le titre One Love, initialement enregistré en 1965 par les Wailes dans un style ska qui a été réinterprété pour l'album Exodus. Bob Marley l'a modifié et enregistré à plusieurs reprises au fil des années. La chanson One Love prône l'unité et l'amour. Elle est devenue un cri de ralliement appelant à l'union, mais aussi dénonçant la violence et l'oppression en Jamaïque.

0: son vrai nom, Ndirambete Bernard, alias Sembete Bao, est né en 1964 à Manga, dans le département de Lakoué, la région du Logone occidental. Ndirambete Bernard, alias Sembete Bao, est né et grandit au village. Son enfance est bercée par les chansons du village. N'ayant aucune influence de certains artistes de renom de la capitale N'Djamena ou de l'étranger, ni des cassettes ou des CD à cette époque pour lui permettre d'écouter les artistes et de copier sur eux. En ce temps-là, je n'avais même pas un poste radio cassette d'ailleurs, a-t-il dit. Le pharaon de Rongondo, Ndirambete Bernard, alias Sembete Bao, est venu du village avec son propre rythme, le Rongondo, qui est un style qui est composé de Dala et Saï et a commencé à marquer de ses empreintes la scène musicale. Surnommé le pharaon de Rongondo, Ndirambete Bernard, alias Sembete Bao, a quitté le Tchad en 1979 suite aux événements du Tchad à l'époque pour s'installer au Nigeria en 1981 et au Cameroun en 1982. Ndirambete Bernard, alias Sembete Bao, s'est lancé dans le commerce et installe un restaurant. Pas un restaurant digne des noms, mais un restaurant qu'on peut trouver un peu du tout pour se régaler, dans lequel chaque repas qui reste à la fin de la journée, Sembete garde jusqu'au matin pour réchauffer et donner aux enfants des menus, quelque part appelés enfants de la rue, et ce sont ces enfants qui lui ont donné le surnom de Saint, car pour eux, c'est grâce à lui qu'ils trouvent chaque jour à manger avant de démarrer leur journée. Voici Ndirambete Bernard alias Sembete Bao dans le titre Djatana, qui est une promesse de mariage à sa fiancée Rita.
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En 1990, Ndirambete Bernal, alias Sembete Baou, le pharaon de Rongondo, débuta officiellement sa carrière musicale et s'est fait connaître par le biais de son tout premier album baptisé Nermadjal, en gambaï qui signifie jalousie. L'album Nermadjal comporte plusieurs hits comme Louise, mon amour, que vous avez écouté au début de cette émission, Datoli, qui est une alerte à la méchanceté des uns sur les autres, Le mariage est bon comme le bonbon, Dala original, Jalousie. Après cet album Nermadjal, suivront deux autres albums enregistrés à Douala au Cameroun et un autre album en Djamena où l'artiste Ndirambete Bernal Sembete Baou, le pharaon de Rongondo, a du mal à s'imposer, fondateur du groupe Kilimanjaro. Sembete Baou signe plusieurs albums au Tchad, dont Faisons la paix, et enregistre ensuite son quatrième album entre le Tchad et le Cameroun. Natif du département du lac Koué et la région du Logone occidental, le pharaon de Rongondo, né en 1964 à Manga, retourne au Tchad de sa terre natale, devient le fondateur et le leader du groupe Kilimanjaro, un orchestre tchadien composé de Feu Lambamba System, Papa Kobi, de Feu Anneli Chadelin et bien d'autres jeunes artistes tchadiens qui ont porté main forte au groupe Kilimanjaro. Auteur, compositeur et interprète de son état, Ndirambete Bernal, alias Sembete Baou, le pharaon de Rongondo, a totalisé 5 albums. Sembete Baou est le précurseur du Dala, une danse populaire du Tchad. L'artiste musicien Sembete Baou, appelé affectueusement pharaon de Rongondo, un style musical dansant, Sembete Baou chantait dans de nombreuses langues du Tchad. L'artiste nous a quittés le 3 décembre 2011 à Moundou, dans la capitale économique du Tchad, sa ville natale, laissant derrière lui une veuve et deux filles. Un artiste ne meurt jamais. La musique de Sembete Baou l'immortalise chaque jour sur les ondes des radios du Tchad. Les chansons sont jouées, écoutées, chantées ou aussi interprétées par les jeunes artistes tchadiens qui évoluent. Auteur, compositeur, interprète influencé par le soukous, la musique de Sembete Baou a bercé les mélomanes tchadiens et camerounais. Voici Sembete Baou qui nous dit à travers cette chanson que la jalousie n'est pas bonne, car un homme avec grand H, quand il est jaloux, il est comme un papier dans un tourbillon du mois. Demain, le mois viendra, il ne saura plus s'orienter car il sera emporté par ce vent. Alors, ne sois pas jaloux de ton frère ou de ta sœur. 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

0: Mesdames et messieurs, à l'écoute des programmes de la radio diffusion nationale tchadienne de l'émission Flashback aux merveilles du passé, Sembété Baou chante l'amour entre l'homme et la femme. Il chante la paix et l'amour de son prochain, la cohabitation et le vivre ensemble. Sembété Baou, surnommé l'ambassadeur de la paix, parce que selon lui, il s'érige en ambassadeur de la paix pour appuyer les politiciens qui se battent pour l'instauration d'une paix durable, sinon définitive, dans son pays, le Tchad, et dans le monde entier. En chantant la paix, c'est une façon pour lui d'apporter sa contribution à l'édification de la paix, c'est le gage fondamental pour le développement. Dans son dernier album titré « Faisons la paix », Sembété Baou interpelle tous les fils du Tchad sans exception à s'asseoir ensemble, à enterrer la hache de guerre et fumer le calumet de la paix. En ce qui concerne le regard critique et objectif porté sur la musique tchadienne, Sembété Baou s'est dit fier. Cependant, l'artiste a déploré le manque d'identité de la musique tchadienne. Selon Sembété Baou, c'est bien de copier sur les Congolais, les Camerounais, Ivoiriens et autres, mais il faut qu'on s'interroge sur l'authenticité et l'originalité de la musique de notre terroir. Sembété Baou a révolutionné la musique tchadienne en la faisant transcender les clivages. Il a fait en 10 ans de durs labels et s'est dit satisfait musicalement. Voici Sembété Baou ou Djirambété Bernard, alias Sembété Baou, le pharaon de Rongonto, dans son titre Faisons la paix.
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0: Mesdames, Messieurs, fidèles mélomanes de l'émission Merveille du passé au flashback, merci une fois de plus pour votre fidélité. Après le Tchad, le pays de Toumaï, pour le parcours de Diramété Bernard alias Sembété Baou, nous décollons pour le Dahomey ou la République de Dahomey, ce pays qui a changé le nom en 1975 sous l'impulsion de Mathieu Kérékou pour devenir la République populaire du Bénin en 1990. D'où nous accueille Jonas Pedro avec son titre « Oh, que le temps passe !»
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Yonan Soussou Pierre Kwasivi alias Yonas Pedro est né le 10 janvier 1943 à Cotonou au Bénin, fils de Moïse Yonan Soussou, chanteur de salsa, musicien, compositeur et arrangeur originaire de la ville de Lokossa dans le département du Mono, est mort le 12 août 2004 au Centre National Hospitalier et Universitaire Koutoukou Manga à Cotonou au Bénin à l'âge de 61 ans de suite des cancers de prostate qu'il avait déjà subi en France, 3 opérations infructueuses. Yonan Soussou Pierre Kwasivi, connu sous le nom de scène de Yonas Pedro, mieux connu comme le chanteur principal d'Africando en 1995, Pedro et son groupe Los Pancho, avant de se réformer sous le nom de Yonas Pedro et de son groupe Dajes, puis rejoint l'orchestre Polyrythmo de Cotonou. Le nom Pedro, dont les origines sont espagnoles et portugaises, revêt une importance historique et culturelle significative. Dérivé du latin pedrus, qui signifie roche ou pierre, le nom Pedro symbolise la force et la stabilité. Originaire du Bénin, Yonan Soussou Pierre Kwasivi, alias Yonas Pedro, a commencé sa carrière dans les années 60 quand le monde était encore dans ses premières heures de révolution musicale. Auteur-compositeur, instrumentiste et danseur, surtout connu comme le salsero, Yonas Pedro a adopté de nombreux styles de musique, y compris The High Life et Juju. C'est en 1998 qu'il entre dans la légende en rejoignant Africando, le super groupe de salsa où il côtoiera des figures comme Medoune Diallo, Nicolas Mayen, Ronnie Barrow et El Maestro Feu Bonkana Maiga. On attribue à Yonas Pedro une mise en jour du style traditionnel agbadian de sa région d'origine, le Mono du sud-ouest du Bénin, créant ainsi l'agbadia moderne, chanté dans de nombreuses langues, dont le Minang, l'Adja, le Yoruba, le français, l'anglais, l'espagnol. Yonas Pedro a produit la chanson Fesso Jai, qui est devenue une émission à succès de tous les groupes de jeux panafricains en 1973. Yonan Soussou Pierre Kwasivi, alias Yonas Pedro, est une des plus grandes voix de la salsa africaine. Après 40 ans d'une carrière musicale riche, il totalise 16-33 tours, 10-45 tours et 5 CD. Le salsero Yonas Pedro s'est initié à la musique grâce à son père Moïse Yonan Soussou, qui était responsable d'une chorale. Deux de ses frères, il s'agit de Mathieu et Paul, deviennent bassistes et saxophonistes, tandis que lui se révèle tour à tour guitariste, pianiste, chanteur et musicien. 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

Jonas Pedro révolutionne le genre musical continental au début des années 1960 avec son orchestre Los Panchos qui emprunte beaucoup à la musique traditionnelle agbadia de sa région. L'artiste à la voix traînante impose son groove dès ses premiers tubes comme Mon Complet Neuf, Faux Témoignage et Djedje et Virien. En 1964, Jonas Pedro enregistre un 45 tours avec son idole, le français Charles Aznavour. Là, le producteur Eddie Barclay tombe sur le charme de sa voix, une voix venue d'ailleurs. Et quelques mois plus tard, Jonas Pedro produit un 33 tours qui fera le tour des capitales africaines et des salles françaises. Le succès de Jonas Pedro se verra suivi en 1977 avec le tube Dagamasi, puis la machine est lancée avec les tubes Akimon Nyon, Dagamati, Mimi Penso et Les Femmes d'abord, composées en 1984 à l'occasion de la promulgation de la Journée mondiale de la femme, reste dans la même veine. La jeunesse africaine de Lomé à Dakar, en passant par Douala, Conakry, Kinshasa et Bamako, a dû le jeune prodige béninois. Jonas Pedro, c'est toutes nos nuits au campus universitaire de Dakar, dit le Sénégalais Samba Sek, streamé. Il fallait savoir imiter ses chiquets et avoir quelque part dans ses placards ses dernières cassettes. Après un séjour à La Havane, Jonas Pedro élargit son répertoire latino-cubain et lance ce qui s'appellera plus tard l'African Salsa, une musique qui n'est que la rumba congolaise et le high life ghanéen, déporté par les esclaves aux Caraïbes, avait coutume de dire « Celui qui aimait y mêler le français, l'espagnol, l'adja, le minan et le... » Les sons de Jonas Pedro syncrétiques, les tubes comme « De von von vonon »,« Iri iri boum », la musique en vérité, « Irma koi koi » ont longtemps empli les nuits africaines. En 1994, Ibrahim Sila, directeur de la maison des disques Next Music, crée l'orchestre panafricain Africando avec l'aide du musicien malien Femokana Maïka. Celui-ci fait appel à Jonas Pedro qui le rejoint en 1996. Le célèbre groupe enchaîne les succès avec Gombo Salsa, Doni Doni et l'album Martina dont le titre phare Lindas Africanas Flat, la beauté noire. Voici Jonas Pedro dans le titre Les Femmes ou Journée de la Femme.

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1: À l'écoute des programmes de la Radio Tchad, et ça affiche plutôt votre émission Flashback. Lors de la fête de la musique, le 21 juin 2004, Jonas Pedro monte sur scène pour la dernière fois. Il était à la veille de sa troisième opération chirurgicale, mais nul ne se doute alors que c'est son ultime prestation. À aucun moment on a senti qu'il était malade, dit Jean-Baptiste, un jeune Togolais. Sous les applaudissements du public, Jonas Pedro enchaînait chant et pas de danse. La mort de Jonas Pedro est plus qu'une disparition. Il faut noter que sa chanson Vont au Vont Nom, en minant, qui veut dire Ils ont peur de moi, est l'hymne national de l'équipe du football du Bénin. Jonas Pedro est un père de sept enfants. Des de ses enfants, Kwame Mensah et Gilles Younes, suivent les pas de leur père dans la musique et espèrent maintenir la flamme. La plupart des succès du salsero Jonas Pedro sont aujourd'hui repris par Africando. Les opus déjà achevés sont produits en CD afin de sauver le patrimoine grandiose qu'a laissé l'enfant le Lokosa. Auteur, compositeur, chanteur et guitariste, pianiste, Jonas Pedro est un véritable homme orchestre. Il a révolutionné la musique africaine en faisant danser tout le continent et sa salsa africaine a laissé des traces indélébiles. Salsa, Agbadia, Mono, Jonas Pedro fusionnent tout dans une concoction musicale explosive qui n'a pas de frontières. Jonas Pedro, magicien de son, un passeur de culture. En quelques accords, il réussissait à te faire voyager entre le Bénin, le Cuba et le Porto Novo. Jonas Pedro a créé un langage universel. Les paroles des chansons de Jonas Pedro véhiculent l'importance de la musique, de la danse et de la fête comme moyen d'expression et de rassemblement. Jonas Pedro évoque l'idée que peu importe d'où l'on vient ou quels que soient les problèmes de la vie, la musique et la danse permettent de transcender des difficultés et de se retrouver dans un moment de communion collective. Natif de Cotonou, né en 1943, Jonas Pedro fut l'un des rénovateurs de la musique traditionnelle de sa région ancestrale, le style Agbadia. Reprise peut dire qu'il était l'une des grandes voix de l'Afrique de l'Ouest. Plus de 20 ans après sa mort, le Béninois Jonas Pedro demeure une référence incontournable pour les aficionados des versions latines que pour les amateurs de groove afro-funk, car avant de devenir le chanteur célèbre d'Africando, un combo panafricain en mode latino, je vous propose d'écouter Jonas Pedro Africando dans le titre d'Agamassi.
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1: Et pour finir, mesdames et messieurs, l'émission Flashback, Jonas Pedro fut l'un des rénovateurs de la musique traditionnelle de sa région ancestrale. Le style agbadian qu'il va rapidement investir et réinventer, la percutant des bandes son venues de la diaspora outre-Atlantique, mais aussi des styles émergents dans le Paris 60. Jonas Pedro était membre de la formation Africando et une des figures emblématiques de la salsa ouest africaine et de l'agbadia ou le mono du sud-ouest du Bénin. Mesdames, messieurs, chers mélomanes des ondes, merci pour votre position d'écoute de cette émission Merveille du passé ou Flashback. Nous avons suivi le parcours musical d'Indirambete Bernard dans le volet 1 et nous venons de suivre également le parc musical du Béninois Jonas Pedro d'ici et là. On se quitte avec un autre son alias Jonas Pedro.
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2: Mesdames et messieurs, bonsoir, bienvenue au Tchad Actualité Dernière, dont voici la teneur. D'abord, le dossier des Radio Tchad sur l'an 2 du mandat présidentiel. Au deuxième volet, nous vous proposons la normalité constitutionnelle avec la mise en place des institutions, la paix et la cohésion sociale. Et c'est avec Touba Madina Seyna.
3: Évoquer le calendrier de l'an 2 du mandat présidentiel pour l'année 2026 nous offre inexorablement l'opportunité de jeter un regard analytique, surtout sous l'angle constitutionnel, dans la normalité et la stabilité du processus politique dans le pays. La mise en place des institutions est une étape fondamentale de la transition vers un retour à l'ordre constitutionnel, visant donc à renforcer la démocratie et la stabilité du pays. La 5e République au Tchad était en pleine gestation avec la nouvelle constitution qui a été promulguée le 29 décembre 2023 par le président de la République, le

0: Question de l'ANJE, l'Agence nationale de gestion des élections par exemple. Une grande enjambée a été effectuée vers un État plus décentralisé avec des institutions clés. Surtout le Sénat dans un esprit de stabilité de la démocratie et soutenir le développement. La Ve République va prendre l'ancrage avec le président de la République, chef de l'État, garant de la Constitution et de l'unité nationale. Il est le chef de l'exécutif. Le gouvernement est dirigé par un Premier ministre nommé par le président de la République et qui met en œuvre la politique de la nation. Le Parlement, composé de l'Assemblée nationale et du Sénat, détenant le pouvoir législatif, est chargé de voter les lois et contrôler l'action gouvernementale. Le Conseil constitutionnel veille, lui, à la conformité des lois à la Constitution. La plus haute juridiction en matière judiciaire et administrative revient de droit à la Cour suprême, alors que la Haute Cour de justice est compétente pour juger les hauts responsables de l'État. Le contrôle de la gestion des finances publiques est l'affaire de la Haute Cour de justice. Ce processus est relayé par une gamme des organes consultatifs et spécialisés. Il s'agit du Conseil économique, social, culturel et environnemental, la Haute Autorité des médias et de l'audiovisuel, la HAMA, la Commission nationale des droits de l'homme, CNDH, la médiature et le Haut Conseil des chefferies traditionnelles. Le fonctionnement est basé sur la République souveraine, unitaire, laïque et décentralisé. La Constitution adoptée le 30 octobre 2025 a établi le mandat présidentiel à 7 ans renouvelable indéfiniment et permet au président de la République d'exercer des fonctions dans une formation politique. Cette révision constitutionnelle a créé un poste de vice-premier ministre et supprime l'immunité des ministres, donc des membres du gouvernement. La nouvelle loi fondamentale, il faut le dire, est le résultat du dialogue national inclusif qui a été organisé amplement en 2022. Le reflet de ce processus se concrétise par la paix et la cohésion sociale au Tchad qui sont des priorités nationales. Un projet de paix visant à renforcer le dialogue intercommunautaire, la réconciliation et à gérer les conflits, notamment dans le sud et à l'est du pays, est en place pour une période de 5 ans et œuvrant allant de 2024 à 2029. Les tensions sociales sont souvent, certes, enracinées dans les conflits intercommunautaires, mais les forces de défense et de sécurité veillent au grain, parfois au prix de leur sacrifice suprême. Les exemples sont encore vivaces dans nos esprits avec des multiples attaques des terroristes dans le pays. Le gouvernement fait donc de la promotion, la cohabitation pacifique, la non-violence et le dialogue son cheval de bataille pour une gouvernance apaisée et cela sans relâche.
1: Un séjour dans la province du Bata, la secrétaire d'État aux infrastructures chargée de l'entretien routier, Hawa Abdelkarim Ahmed Aibakhit, est allée s'enquérir de la route Ambassadna Ati. D'après le constat, les travaux sont aux arrêts. Ali Mohamed Bello.
2: C'est un voyage éprouvant que s'est infligé la secrétaire d'État aux infrastructures chargée de l'entretien routier, Hawa Abdelkarim Ahmed Aibakhit. Des kilomètres de secousses, des poussières et des bitumes défoncés. Avant de parler technique, la secrétaire d'État a tenu à vivre en personne le calvaire quotidien des usagers sur ces tronçons Ambassadna Ati. Sur place, le constat est peu reluisant. Les pelleteuses sont muettes et le goudronnaise figé. Le chantier est complètement à l'arrêt depuis maintenant 2 ans. À peine descendu de son véhicule, Hawa Abdelkarim Ahmed Aibakhit convoque une réunion avec les responsables de l'entreprise en charge des travaux. C'est le moment choisi par ces derniers pour brandir leur ligne de défense, la pénurie de carburant. Mais l'argument ne passe pas. Pour la secrétaire d'État, l'excuse est totalement irrécevable. Et pour cause, l'État a déjà honoré sa part du contrat de manière colossale, en versant 70% du montant total des travaux. Face à ces blocages, Hawa Abdelkarim Ahmed Aibakhit instruit les responsables de l'entreprise de reprendre immédiatement le chantier. En attendant le déploiement lourd, elle leur a ordonné de veiller d'urgence sur les zones de déviation afin de rendre la circulation fluide et de soulager les usagers. Ambassadna, dans la province du Bata, Ali Mohamed Bello pour la Radio Tchad.
1: Il s'est tenu du 14 au 15 mai 2026 à Johannesburg la 74e session ordinaire du comité de pilotage de l'Agence de développement de l'Union africaine. Les discussions ont porté sur les grandes orientations stratégiques de cette agence pour les prochaines années, ainsi que sur l'évolution du contexte géopolitique mondial et ses conséquences économiques

0: pour les comptes pour le continent africain. Il était également question d'examiner le développement géopolitique récent, les dynamiques mondiales émergentes, l'intégration économique, la sécurité alimentaire, les infrastructures et la transformation agricole. Madame Mariam Amat Djemil, sénatrice du Tchad, a porté la voix du Tchad à cette 74e session regroupant les 33 États membres. La sénatrice tchadienne a souhaité l'ouverture du bureau des opérations et le soutien de cette organisation continentale au Tchad. L'atelier de renforcement des capacités en passation des marchés publics organisé par l'autorité de régulation des marchés publics au profit du personnel de l'ADAC, autorité de l'aviation civile, a pris fin dans les locaux du ministère des Affaires étrangères. Galami Assil nous en dit plus.
1: Cette session de formation, qui s'inscrit dans le cadre du renforcement de la gouvernance administrative et de la promotion de la transparence dans la gestion des ressources publiques, a permis aux participants de consolider leurs connaissances sur les procédures de passation, d'exécution et de contrôle des marchés publics conformément aux textes en vigueur au Tchad. À l'issue des travaux, les participants ont formulé plusieurs recommandations, parmi lesquelles la multiplication des formations continues en passation des marchés publics, le renforcement de l'assistance technique au profit des structures publiques ainsi qu'une meilleure diffusion des textes réglementaires pour une application harmonisée des procédures. Clôturant les travaux, le directeur général de l'autorité de régulation des marchés publics, Ahmad Bichara Seyid, a salué l'intérêt et l'engagement manifestés par les participants tout au long de cet atelier. Il a insisté sur l'importance de la maîtrise des mécanismes de passation des marchés publics, un outil indispensable pour garantir la transparence, l'efficacité et la bonne gouvernance au sein des institutions public.
2: À travers cet atelier, l'ARMP a voulu contribuer au renforcement des capacités du personnel de l'ADAC afin de mieux appréhender les dispositions du Code des marchés publics, de transparence des procédures et d'efficacité de la dépense publique.
1: Le respect des procédures en matière des marchés publics constitue un pilier essentiel pour une gestion responsable et optimale des deniers publics, a-t-il déclaré. Il invite en même temps les bénéficiaires à mettre en pratique les enseignements reçus dans leur mission quotidienne.
0: La commune du 9e arrondissement a procédé au lancement d'une opération d'identification des réserves de l'État. Le coup d'envoi de cette opération a été donné au quartier Toukra à travers le marquage des panneaux. Quant à Eric Djima Doumbaye.
3: C'est dans le souci de recenser les domaines réservés à l'État dans la circonscription du 9e arrondissement que l'exécutif communal mène cet exercice. Il faut marquer toutes les réserves de l'État et empêcher les riverains d'y investir en vain. Le maire du 9e arrondissement, Jim Tokbay Apollin, explique le motif de cette démarche.
4: Nous lançons cette opération de récupération de toutes les réserves. C'est un début. Quand c'est une réserve, c'est interdit d'y construire une maison, c'est interdit à la vente, c'est interdit d'acheter. Nous avons ce devoir-là de récupérer les réserves pour installer tout ce qui concerne les institutions de l'État, les écoles, les gendarmeries, la police. En tout cas, toutes les réserves doivent être récupérées. Ça va continuer.
3: Pour mener à bien cette mission, Jim Tokbay Apollin affirme qu'il fera tandem avec le ministère en charge de l'aménagement du territoire pour l'aider à mener cette mission.
0: La CACIDO, coordination des associations de la société civile et de défense des droits de l'homme, s'insurge contre la déclaration du Haut Commissariat des Nations Unies aux droits de l'homme après la riposte de l'armée tchadienne contre les attaques terroristes dans le lac. Au cours d'un point de presse ce matin, le coordonnateur de la CACIDO, Mohamed Digadimbay, qualifie ces accusations d'allégations. On écoute au micro de Nan Ourmadine Natoy Allah.
5: La coordination des associations de la société civile et de défense des droits de l'homme a pris connaissance avec stupéfaction du communiqué du Haut Commissariat des Nations Unies aux droits de l'homme, faisant l'état d'une prétendue dérive de l'armée nationale tchadienne par des bombardements des populations civiles innocentes dans le lac Tchad. Fort de cette accusation extrêmement grave de violation des droits de l'homme par l'armée nationale tchadienne, selon le Haut Commissariat des Nations Unies aux droits de l'homme, la CACIDO a immédiatement instruit sa représentation locale au lac Tchad d'une mission urgente d'investigation sur le terrain afin de vérifier la véracité de ces allégations. Suite à cette descente sur le terrain auprès des populations locales, la CACIDO apporte solennellement ici un démenti formel et catégorique aux accusations non fondées du Haut Commissariat aux droits de l'homme. Les investigations de terrain ont prouvé que l'armée nationale tchadienne, dans le cadre de son opération militaire contre les terroristes de Boko Haram, a agi dans le strict respect des principes de protection de la population dans une zone de guerre.
0: 23h12 en Djamena. Voilà, mesdames et messieurs, c'est la fin de ce journal. Merci à Samuel Koyankriyo pour sa collaboration technique à la présentation. Yassine Ibn Ahmed, je vous remercie pour votre aimable attention et vous souhaite de passer une excellente nuit. Au revoir.

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Le mariage ou l'union entre deux personnes n'est pas seulement une affaire de cœur. Au Tchad, il représente aussi la rencontre de deux familles, de deux histoires, parfois même de deux cultures. Sa célébration dépasse largement le cadre d'une simple fête. Elle porte des valeurs, des rites, des exigences sociales et parfois aussi de fortes pressions culturelles. Entre la dot, les cérémonies religieuses et traditionnelles, les ententes familiales, les célébrations sobres ou grandioses, le mariage reste un véritable miroir de notre société. Aujourd'hui, les choses évoluent, certaines traditions disparaissent tandis que d'autres se réinventent. Quant aux célébrations, elles deviennent de plus en plus coûteuses.

0: signaux du sens et non une simple mise en scène sociale. Pour porter cette réflexion autour de la table, j'ai le plaisir d'être entouré par le chroniqueur Emmanuel Nadinga et Souleymane Abdelkarim. Au micro à Hamza Ben Hassan. Pour enrichir cette réflexion, nous recevons comme invité une femme qui incarne la rencontre entre tradition et modernité, alliant avec élégance, intelligence, raffinement et sens de l'excellence, l'incontournable, l'indiscutable icône de l'événementiel nuptial, la consultante Hadjessara Ahmad Koulamallah. C'est une fine connaisseuse des traditions de notre pays, de leurs détails, de leurs nuances et de toute la richesse qu'elle porte. Pour apporter un regard masculin à la réflexion, nous recevons également Abdelaziz Youssouf Moustapha. Salam alaikum.
1: Wa alaikum salam wa rahmatullah.
0: Hadji, ça va?
2: Ça va.
0: Merci d'avoir accepté notre invitation et échanger avec toi autour de ce thème.
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0: Vous êtes connu quand même pour votre modestie et votre humilité. Et je sais que vous n'aimez pas particulièrement les compliments, mais je ne peux pas m'empêcher de vous poser cette question. Comment devient-on une véritable référence, une icône du beau et du bienfait dans tout le pays? Quand on parle d'événements et surtout de mariages, on ne peut pas dire que...
2: Tout d'abord, merci de m'avoir aujourd'hui invité sur ce plateau. Pour cette question, je crois que les choses viennent d'elles-mêmes. Peut-être parce qu'on le fait avec le cœur, peut-être parce qu'on le fait pour que les autres soient heureux, peut-être en regardant les yeux de ceux à qui on fait certaines choses, que tout ça est arrivé. Et M. Hamza, comme tu l'as si bien dit, j'ai horreur des compliments.
0: D'accord, c'est venu tout seul, c'est venu comme ça. C'est peut-être le fruit de la générosité, de la disponibilité et l'envie de faire plaisir aux autres. Vous avez quand même élégance, intelligence, raffinement, le sens de l'excellence. Généralement, chez nous, les mariages passent par plusieurs étapes. Hein. La demande de main, les fameux karibiras, la fatia ou mariage religieux, les hiné, les mariages proprement dit ou l'installation. En général, c'est comme ça. Mais il y a ceux qui ne font pas forcément le mariage religieux. Il y a des mariages aussi traditionnels et tout ça quand on voit le Tchad dans son intégralité. Et en Djamena, en général, on peut dire que c'est ça les étapes. Hein.
2: Je vais d'abord commencer par le mariage en lui-même. Le mariage, une union, c'est vrai, entre deux personnes qui parfois ont eu un coup de foudre, qui parfois se sont croisées. Mais au Tchad, la plupart du temps, c'est des mariages arrangés. Donc, ce qui nous amène à dire que ce n'est pas seulement l'affaire de deux personnes.
0: Qu'est-ce que vous entendez par arrangé?
2: Mais ça commence toujours, même s'ils se choisissent, est-ce qu'elle est assez bien? Est-ce qu'il est assez bien?
0: Ah, donc, l'accord des parents.
2: Au départ, c'est pas seulement les parents. Au départ, c'est les gens avec qui on se consulte. Parfois, ça peut être des amis, parfois, ça peut être des sœurs, parfois, ça peut être des tantes, des oncles. Donc, le mariage, la plupart du temps, je parle du mariage au Tchad, c'est des mariages arrangés. C'est-à-dire, même quand un garçon voit une fille qu'il veut épouser, il consulte. Et quand il consulte, c'est ça ce qu'on appelle le mariage arrangé. Cette fille est assez bien, sa famille est assez bien. La plupart du temps, c'est sa mère si elle est assez bien.
0: Donc, la mère de la fille?
2: Oui.
0: D'accord. Qu'est-ce qu'elle doit avoir comme caractéristique, cette mère-là?
2: Ouais, quand sa mère est une bonne personne qui a su garder son foyer, même parfois avec peu de choses, alors c'est ça qui fait que les gens acceptent très facilement le mariage.
0: Ouais, d'accord. Mmh. Ok. Donc, oui, vous dites, voilà, même si le jeune, il se choisit, oui. Après, il vient quand même chacun chez la famille respective. Surtout d'abord le marié. Et donc, il y a tout un processus, il y a toute une investigation qui se met sur pied. Mm. Donc, on consulte la famille proche pour dire, voilà, X veut se marier, qu'est-ce que vous en pensez? Et donc, chacun, à mon avis, apporte un registre avec les informations plus ou moins importantes sur la famille de la mariée. Donc, en prémisse, vous dites la maman.
2: Alors, je continue sur le mariage en lui-même. Mm-hmm. Un couple qui s'est marié et qui a fait des enfants commence très tôt à préparer le mariage de ses enfants. Parce que le mariage, c'est quelque chose d'important dans la vie des êtres humains. Chez nous, les musulmans, on dit « Az-zawaj sunnatullahi wa rasoola ». Et chez les chrétiens, même chez les athées, les mariages, c'est l'union de deux personnes qui doivent vivre.

0: vivre ensemble, agrandir la famille. Alors, les gens commencent à préparer le mariage de leurs enfants ou les enfants eux-mêmes commencent à se préparer dans la vie très tôt. Partout dans le Tchad, hein, beaucoup de familles commencent à préparer le mariage de leurs enfants très tôt. Donc le mariage, c'est quelque chose qui se prépare et il se prépare très tôt. Les gens choisissent les filles et les garçons très tôt, parfois même à l'âge de 10-11 ans. Ils se disent, voilà, tel est réservé pour tel, celui-là est réservé pour tel. Donc le mariage, il se prépare très tôt. C'est ça qui fait la société.
1: Merci Hadji, c'est très clair. Quelle est l'étape la plus difficile?
0: D'abord la compatibilité. On se dit, tel, il irait bien avec tel. Alors ça, moi, à mon avis, c'est ça la phase la plus difficile. Cette phase-là passée, on commence la demande de main. De nos jours, avant d'aller demander le père, c'est les femmes qui viennent demander à la maman.
1: Ah bon?
0: Oui.
1: Ah, la demande même maintenant se fait au niveau des femmes.
0: Oui.
1: D'accord.
0: Voilà.
1: Et là, avant, ce n'était pas comme ça.
0: Non, c'était pas comme ça.
1: Okay.
0: Maintenant, on vient, on demande la main
1: de votre fille.
0: Okay. Et les discussions commencent.
1: Avant que les papas ne soient au courant de rien.
0: Oui. Et donc après, quand tout est arrangé.
1: Qu'est-ce que les femmes se disent?
0: En gros, chacun présente son enfant.
1: Dans les meilleures conditions.
0: Dans les meilleures conditions. Parfois, on est accompagné.
1: Pour mettre un peu de fleurs et de roses, d'accord.
0: Voilà. Si cette partie-là est finie, on va voir les hommes. Entre-temps, c'est comme ça que quand tout est préparé, les hommes viennent demander.
1: Pour la fatia.
0: Pour la demande d'abord.
1: Ah, pour la demande de main, ok.
0: Pour la demande de main, on les accueille, ils partent. On leur donne un temps, un petit délai. Avant, c'était des grands délais, mais maintenant, c'est des petits délais parce que tout est arrangé. Et c'est comme ça qu'on leur répond. On leur demande de revenir. Quand ils reviennent, on leur dit, voilà, on vous a déjà accordé la fille. Et on vous attend.
1: D'accord. Alors, déjà, à mon avis, hein, y a quand même un grand changement au niveau culturel. Et donc, en réalité, c'est la maman qui décide si elle veut accepter ces bonhommes en mariage pour sa fille.
0: Non.
1: Parce qu'avant, je pense que c'était une affaire d'homme. Et parfois, même si la maman n'est pas complètement d'accord, le mariage peut être célébré. Hein, parce que le papa dit, voilà, c'est bon, ce bonhomme, il est le fils à tel, son papa est quelqu'un de bien, et donc on accepte, il se concerte. Disons, c'est une concertation au niveau familial entre les hommes. Et justement, là aussi, on dit, voilà, merci d'être venu. On va vous répondre. Et donc, le papa se concerte avec les amis. Et gardez bien, avant, plusieurs demandes de main peuvent venir contemporanément.
0: Ouais.
1: C'est-à-dire parce que la fille a un papa qui est quelqu'un de bien.
0: Ouais.
1: Donc, elle est voulue par plusieurs familles.
0: Ouais.
1: On peut dire comme ça.
0: Ouais, exactement.
1: Donc, pour la même fille, et ton fils amène sa demande de main. Et le mien, celui des manières. Donc, il y a plusieurs demandes de mecs qui
2: convergent.
1: Qui convergent. Et voilà, le papa, il décide par rapport à tout ça. Il décide de dire, voilà, on préfère le fils à X. Et c'est à ce moment que les choses vont passer à l'étape suivante.
0: C'est vrai.
1: Alors que là, c'est inversé. C'est la maman qui décide. Justement, à cause de ça, on va peut-être arriver à ce... Oui, Suleiman.
2: Oui, merci Hamza. Moi, je ne suis pas totalement convaincu quand il est dit que avant, c'était une affaire exclusivement d'hommes et aujourd'hui, c'est une affaire de femmes. Moi, je pense que ça a toujours été l'affaire des deux. Seulement, même si la question a été posée d'abord au papa, très souvent, le papa interroge son épouse. Parce que la connaissance des liens sociaux, c'est une connaissance, j'ai envie de dire, presque exclusivement féminine. En tout cas, les femmes ont une meilleure connaissance des liens sociaux que les hommes. Et souvent, même si par le passé, c'est les hommes à qui on adresse la question, ils consultent leurs femmes. Donc, la tendance a été inversée. C'est juste pour moi l'ordre de consultation qui a été inversé. Aujourd'hui, on consulte les femmes parce qu'autant commencer par là où c'est important. On consulte d'abord les femmes, mais généralement, les hommes suivent ce que les femmes disent parce que les femmes connaissent mieux les familles à l'intérieur. Je pense que c'est pas présenté comme si avant c'était une affaire d'hommes et aujourd'hui une affaire de femmes. Je crois que c'est mal posé.
1: Ouais, un peu. Abdelaziz, qu'est-ce que tu en penses sur cette première partie?
3: Moi, j'aimerais dire le mot mariage tire son origine du mot latin matrimonium, qui veut dire maternité, fécondité, ou bien faire naître, ou bien reproduire. Le dictionnaire français les définit comme l'union entre des êtres, une femme et un homme, dont le but est la reproduction. Alors, le mariage a plusieurs sens. Biologique, c'est-à-dire la reproduction. Social, c'est les liens entre des familles ou une communauté ou bien des nations. Psychologique, c'est-à-dire l'union sentimentale ou bien l'union basée sur des intérêts quelconques entre des individus ou bien des communautés.
1: Ok.
3: Alors, en ce qui concerne les mariages tchadiens, on est encore beaucoup plus sur l'aspect social. C'est-à-dire, quand aujourd'hui un tel XV se marie avec la fille d'une famille quelconque, ce n'est pas le mariage de deux individus, mais c'est le mariage de deux familles ou plus. Alors, madame tout à l'heure a expliqué les cérémoniels, comment la démarche s'est faite. C'est vrai, traditionnellement, à l'époque d'antan, comme elle disait, ce sont les hommes d'abord qui viennent vers la famille de la future mariée. Ils demandent les papas ou bien les tuteurs, entre griffes. Et celui-ci, il va d'abord parler à la maman de la future mariée. Elle a pris un conseil avec sa famille, elle donne le cutis. Et après d'abord, on viendra encore pour demander officiellement à la famille. Et là, c'est une affaire des hommes. Ça, c'est juste au niveau de la négociation, en fait. Comme on dit, lors des négociations, il faut faire durer les choses pour...
1: augmenter les enchères.
3: Voilà, augmenter les enchères, pour rehausser la barre, mettre la barre haute. Même si les rituels, c'est-à-dire la dot et ainsi de suite, sont régis par certaines... tradition. Alors, et après, les gens vont s'entendre sur la dot. Et là, c'est une affaire presque un peu féminine. Même si, dans certaines parties, les gens fixent que nous,
1: dans notre famille,
3: voilà, ou bien dans notre famille, ouais, la dot ne doit pas dépasser un tel ou un tel. Donc là, les femmes, généralement, comme elles font de la concurrence entre elles, elles disent non, non, non, la fille d'un tel a été dotée avec tel nombre de bébés ou bien tel nombre de chamelles. Il faut qu'elle amène aussi. Et c'est là. Et après, les choses vont suivre leur cours.
1: Ok. D'accord. On va encore... Monsieur Manuel, vous écoutez avec attention ce qui s'est dit. Qu'est-ce que vous avez ajouté? Est-ce que vous avez un complément ou vous avez une question peut-être à nos deux invités? Madame Sarah vraiment nous a donné une information, à mon avis, qui est capitale pour le reste, pour ce qui me regarde. Il y a la négociation, elle est d'abord entre les deux mamans. Et c'est après d'abord que les dossiers passent du côté du papa.
4: Oui, nous disions tantôt mariage traditionnel, religieux, je dirais mariage officiel.
1: Ouais, civil.
4: Civil. Ouais. Au-delà de ça, je crois comprendre également que les démarches suivant les époques ne sont pas toujours les mêmes. Parce que tantôt, tout à l'heure, notre soeur disait que dans le temps et aujourd'hui. Et quand on voit la dimension de notre pays avec tout ce qui est con, c'est un autre problème. Il y a beaucoup de variations avec les générations. Vous avez dit une chose importante, le mariage, c'est une vision vers déjà la reproduction. Je crois que tout ce qu'on a dit dans les consultations et autres, c'est qu'on essaie de définir certaines valeurs, n'est-ce pas? L'objectif, c'est d'avoir, à mon sens, un couple responsable qui peut donner une progéniture dans la continuité, un couple qui résiste et qui soit dans la durée. Et il faut l'avis des parents. Là aussi, je crois que quand on fait le tour, ça dépend. Il y a un adage qui disait que dans le mariage, on dit la fille, c'est comme un chien. Quand il va à la chasse, quand il attrape son gibier là, et c'est ça que vous prenez.
1: Ouais.
4: Mais comme on l'a dit, il y a beaucoup de variétés. Si on prend dans l'époque ou bien aujourd'hui, ou bien dans le milieu ou en autre milieu, parfois c'est les parents qui choisissent, n'est-ce pas? Chaque parent qui accompagne. Toujours avec l'idée, comme on a dit, la sécurité dans le foyer.
1: Oui, c'est tout à fait.
4: La sécurité dans le foyer. Et également avec une vision d'un couple qui va travailler, qui va se prendre en charge par ses moyens, etc. N'est-ce pas? Donc, je crois qu'il y a cette vision qui commande en quelque sorte au choix qui se fait. Maintenant, que ce soit à l'église, que ce soit à la mosquée, que ce soit
1: à la maison,
4: ou ce soit par un acte civil, je crois qu'on prononce toujours que vous mariez à vie.
1: Ok, c'est ça.
4: Ouais. Vous mariez à vie.
1: Tout à fait.
4: Donc je crois que c'est ça qui conduit à ce que
1: tout est
4: principe.
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1: Oui, justement, Hadjé, tout à l'heure, vous disiez voilà, qu'un peu les choses ont évolué. Pourquoi ces deux belles-mères ont pris toute cette place autour du mariage de leurs enfants? À quel moment ce changement est venu?
0: À mon avis, je pense que parce que elle, la société, les concernés pensent que, peut-être même parfois à raison, hein, que mm-hmm. ce sont elles qui connaissent le mieux ce qui est bien pour leurs enfants. J'ai connu des filles qui se sont suicidées par amour. J'ai connu des hommes qui sont devenus fous par amour. Mais de nos jours, je ne sais pas si ça existe encore, hein, mais les gens s'arrangent pour les mariages. Un tel est bien pour un tel. Tu vas vivre comme ça, tu vas vivre là, tu vas vivre dans cette famille. C'est comme ça que les choses se font de nos jours. Quand aujourd'hui j'explique à un jeune, je lui dis que je connais un monsieur qui est l'ami de mon frère, qui est devenu fou par amour. La fille, on l'a fait épouser à un autre monsieur. Ils ne comprennent pas. Alors, les choses ont changé.
1: Ouais.
0: Comme l'a dit si bien mon frère Emmanuel Najingar, c'est que aujourd'hui et avant, le mariage, ce n'est pas la même chose.
1: Ouais, ouais.
4: Le mariage, quand les parents, en fait, les parents se concertent, c'est toujours, hein, au cours de tous les couples qui vont se mettre,
0: ouais.
4: on veut l'accompagner à un meilleur choix.
0: Ouais,
1: c'est ça.
4: Un meilleur
0: ouais.
4: choix,
0: ouais.
4: avec l'expérience, avec la vision, avec l'appréciation. N'est-ce pas? Mais est-ce que quand les parents choisissent, c'est pas aussi parce que dans certaines de nos communautés, on marie les filles très jeunes et qu'elles n'ont pas encore elles-mêmes
2: la maturité
4: de faire leur choix et qu'on les accompagne, est-ce que c'est pas aussi ça qui préside à cette démarche,
2: oui,
4: par exemple? Il y a aussi les mariages de famille qui existe un peu partout chez nous. Est-ce que c'est pas un peu ça aussi qui préside un peu? Je sais que dans d'autres communautés, par exemple, on met à l'épreuve l'homme.
1: Aussi,
4: on le fait travailler dans la durée du temps pour savoir est-ce qu'il est capable de porter sa famille.
1: C'est vrai, hein? On demande aux futurs mariés d'aller voler, par exemple, dans des familles où il y a des jeunes, à risquer sa vie.
2: Parfois, on l'invite à conduire une prière.
1: Oui, ou par exemple...
2: Il devient l'imam de la circonstance et on l'observe, on voit comment est-ce qu'il arrive à conduire cette prière ou pas. Il y a toujours cette mise à l'épreuve-là. Toujours dans la recherche du meilleur choix.
1: Et tout à fait. Mais quand je dis, on lui dit d'aller voler, mais c'est symbolique. C'est-à-dire que tu es capable d'aller dans une famille où il y a des jeunes, où les gens sont prudents.
2: Hein.
1: Comment?
2: C'est un mauvais exemple.
1: Non, mais...
4: Moi, je sais
1: après,
4: la vie aussi.
1: Après
4: dans le champ, pour travailler.
1: Après, c'est la tradition, ou dans le champ,
4: voilà,
1: tout à fait. Ou dans le champ. Il y a quand même beaucoup
4: c'est
1: de preuves. Exactement. Hadji, donc voilà, tout à
0: Moi,
1: fait.
0: Moi, je voudrais répondre à M. Emmanuel. Les filles, avant... Elles avaient des poupées, elles avaient des tasses comme ça pour préparer à manger, pour jouer, tout ça. Maintenant, les filles, elles ne jouent plus. Elles regardent seulement Internet. Elles se mettent même jeunes comme ça, elles sont sur le statut. Elles regardent. Elles regardent les mariages, les filles qui ont eu les iPhones, les filles qui ont eu les bijoux. Donc, moi, je pense qu'elles sont déjà préparées dans leur tête pour le mariage. Ce n'est pas parce qu'elles sont jeunes. Les choses ont trop changé.
1: Brutalement.
0: Brutalement. Je ne sais pas si c'est pour un bien ou pour un mal, mais chaque temps a son temps.
1: Oui, tout à fait.
0: Ça a changé. Vraiment, je ne sais pas, peut-être que c'est la société que moi je connais qui a beaucoup changé et que aujourd'hui, les gens, je ne sais plus, ils croient en quoi. Les filles, les garçons se marient. Parfois, je me demande même s'ils sont bien préparés pour le mariage, s'ils ont été bien conseillés pour les unions. Mais bon, ils vont parfois en pâturage pour un grand mariage, pour les statues. Pour les fananiens.
4: Pour le meilleur et le pire. Et le pire parce que si vous êtes préparé.
0: Oui, c'est ça.
4: Pour le haut et le bas aussi, dans le mariage.
1: Oui, est-ce que vous avez tout ajouté à
3: ce qui concerne les mariages pour les meilleurs et pour les pires? Ça, c'est avant, quand les mariages étaient d'ordre social, c'était des familles qui se marient. Donc, quand on donne notre fille à cette famille-là, la fille, elle a un défi à relever, c'est-à-dire, quel que soit Alpha, elle supporte pour ne pas décevoir sa famille. Maintenant, avec l'évolution de la société, il y a des mariages de convenance, mariages d'intérêt, mariages d'argent, mariages blancs, et ainsi de suite. Donc, c'est les intéressés qui négocient leur mariage. Par exemple, les messieurs, les jeunes mariés, ils vont trouver la fille quelque part, et ils s'arrangent d'abord, et après, on viendra voir la famille. Et après, quand ça ne va pas, il dit « Laisse-moi. » Ou bien, bon, ouais. C'est fini. Et là, les familles des mariés, ils ne peuvent rien faire. Mais avant, quand c'était l'affaire des familles, là, il y avait un défi derrière. En fait. Bon, c'est sur ce que je voulais terminer.
0: C'est ça.
1: Oui, Hadji, tout à l'heure, vous avez dit le temps a changé, le monde a changé. Aujourd'hui, on ne trouve plus les jeunes filles qui jouent aux poupées, mais regarde le statut. Elles ont déjà ce rêve. Du prince qui va venir. Mais nous, en tant que parents, est-ce qu'on n'a pas une responsabilité quelque part? Parce qu'effectivement, on a choisi ce thème parce qu'on se rend compte quand même que dans notre pays, dans notre société, les gens se posent beaucoup de questions par rapport au mariage. Pas forcément parce qu'il y a beaucoup de divorces, mais quand même, on ne se retrouve pas. Il y a des choses qui nous ont envahis et qu'il y a beaucoup ce changement. Mais nous, en tant qu'adultes, quels sont les questionnements qu'on doit faire pour comprendre un peu nos enfants, ce jeune, où on doit le voir comme ça évoluer? Quelque part, il faudrait quand même qu'on se questionne. On se pose des questions pour voir est-ce qu'il est comme l'a dit Emmanuel. Il s'est marié pour le meilleur, donc pour la vie. Chaque parent veut que son fils soit dans un couple responsable, serein. Mais si c'est, ils sont dans leur monde, dans leur vision et des choses, est-ce qu'on peut laisser continuer comme ça ou il faut se poser des questions?
0: Mais c'est la société qui est devenue comme ça. Les parents, parfois, ils ont beau expliquer des choses, la religion, ils sont parfois confrontés à des murs. Les gens, ils regardent la société, ils regardent ce qui se passe à côté. Moi, je pense que c'est la responsabilité de tout le monde. Moi, je vais vous raconter une histoire qui s'est passée il y a 2 semaines. La nuit, une dame que je connais, qui est très proche de moi, qui m'a appelée, elle me dit vraiment, j'ai besoin de ton avis. J'ai dormi, mais je me suis réveillée, je me suis assise. Elle me dit, j'ai donné ma fille au fils de ma sœur. On fait le fatia vendredi. Ma sœur, qui est en Égypte, s'est débrouillée pour amener ce qu'elle peut. Mais il y a un monsieur qui est arrivé plein aux as, qui m'a dit qu'il peut tout rembourser. Et il a promis ça à ma fille, à moi, à ma fille. Je fais quoi? J'ai parlé avec cette dame-là jusqu'à 1h du matin pour lui expliquer les choses de la vie. Après ça, je n'ai pas pu dormir. Le matin, après la prière, je suis allée chez elle. C'était mardi. Je suis allée mercredi. Il restait 2 jours. J'ai parlé avec cette femme. J'ai parlé jusqu'à vendredi, jusqu'à le mariage de son neveu. Le fatia a eu lieu. Je suis même allée assister. J'avais même pas envie d'aller au départ. Je suis allée pour assister et j'ai dit alhamdoulilah. Parce que cette femme était prête à aller à la dérive, abandonner le mariage de son neveu pour ce monsieur. Et quand on est arrivé au mariage, au fatia, elle m'a présenté une dame qui était la belle-sœur de ce monsieur et que c'était elle qui voulait
1: dérouter vers une autre destination.
0: Vraiment, depuis, j'ai eu peur. J'ai vu beaucoup de choses, mais là, j'ai eu vraiment peur. Donc, je me demande si vraiment les gens considèrent le mariage pour le meilleur et pour le pire, pour le bonheur de leurs enfants ou pour le matériel.
3: Excusez-moi, là c'est dit à l'évolution, on peut dire négative de la société, parce que les valeurs ont été perverties. Donc, cette dame-là, elle voit le côté matériel plutôt que le côté valeur. C'est-à-dire, elle était prête à sacrifier sa sœur et son fils pour du matériel, comme le monsieur était capable de donner tout. Donc, elle était prête pour aller prendre ces tout-là et laisser sa sœur et son neveu. Oui. Ça, c'est le côté vraiment...
1: Les mamans matérialistes ont toujours existé. Et donc...
0: Mais monsieur Hamza, aujourd'hui, les gens n'ont plus honte. Ça, c'est que si cette affaire-là était passée et qu'elle avait rejeté son neveu, moi, je me dirais tout simplement que vraiment, les gens n'ont plus honte dans ce pays. Parce qu'après, elle m'a dit, moi aussi, ma conscience m'a beaucoup travaillé. C'est pour ça que je t'ai appelé, toi. Après avoir discuté avec toi, je me suis dit, la chance n'était pas venue pour ma fille. Si la chance était venue pour ma fille, ce monsieur serait venu avant. Je lui ai dit, tu ne sais pas, tu ne peux pas savoir la chance que Dieu garde pour ta fille, pour ce mariage.
1: Oui, seulement je vois que tu voulais intervenir.
2: Quand j'entends cet exemple, je vais me faire l'avocat du diable, hein, parce que c'est comme si il y a, pour ce cas précis, je ne parle pas en général, il y a une proposition de mariage endogamique et une autre proposition qui a une visée matérialiste.
1: Ouais.
2: le choix a été porté sur le mariage endogamique. Je ne voudrais pas que ceux qui nous écoutent pensent que nous sommes en train d'encourager et en train de dire que le mariage endogamique est préférable au mariage qui a des visées matérialistes.
1: Non,
0: il n'y avait pas le choix. La fille, elle était proposée, c'était son seul prétendant, son cousin. Donc, ce n'était pas deux choses sur balance. Hein. Non, elle était proposée, c'est son cousin qui est venu pour la marier.
1: Elle était d'accord.
0: Elle était d'accord.
1: Ok, et les mariages
0: étaient
1: préparés.
0: C'est pas comme s'il y avait deux.
1: Ok.
2: C'est important que les gens comprennent ça. Hein.
0: Oui, voilà.
1: Non, c'est clair. On ne dit pas de...
0: C'est quand l'autre est venu, c'est pour ça que je disais que sa maman a dit que sa fille n'a pas de chance. Si elle avait ce monsieur, serait venu avant.
1: Et puis, Adjima, en écoutant tout ça, jusqu'à là, c'est ce qu'on est en train de se dire. Et comme je disais au départ, c'est les belles-mères, c'est les mamans qui sont en premier lieu. Les mariés sont en retraite. C'est-à-dire que c'est comme si ces mamans-là qui décident de tout, même du bonheur ou du malheur de ces futurs époux, quoi. Vraiment, ça laisse quand même à réfléchir. Moi, je pense que si on veut avoir le bonheur pour nos enfants, il faut beaucoup réfléchir. Elle a bien fait de t'appeler, pas par rapport au choix, mais quand même une oreille ou un regard externe peut peut-être nous amener à revenir sur nos pas.
4: C'est une question de chance. C'est un jugement hâtif.
0: Oui.
1: Voilà.
4: C'est un jugement hâtif matériel qui vise, elle ne voit pas. Il n'est pas dit que toute richesse apporte chance.
0: Ouais.
1: C'est ça.
4: Mais de l'autre côté, je crois que le fait qu'elle nous ait consulté est une bonne chose. C'est là où on trouve cette consultation un peu dans un cadre familial, dans un cadre plus élargi, dans la préparation de mariage, n'est-ce pas, pour bien cadrer, au lieu de... On peut se perdre, on peut se tromper, n'est-ce pas? Mais quand il y a consultation, quand ça devient une affaire un peu plus élargie, vous avez redressé, le mariage s'est établi. Je crois que ça aussi, c'est un aspect important.
1: Absolument.
0: Non, mais je ne pense pas que c'était elle l'a élargi à la famille. Je pense que c'est une femme qui a une conscience. Sinon, elle ne m'aurait pas appelé.
1: Oui.
0: Si moi, je l'avais encouragé et lui dire vraiment, aujourd'hui, je me demande même si elle n'allait pas être la risée de sa famille. Et de l'autre côté, ils avaient déjà envoyé quelqu'un pour aller soudoyer la fille.
1: Pour qu'elle change d'avis.
0: Oui, pour qu'elle change d'avis. Et le lendemain, elle m'a dit, écoute, si ma fille commence à faire des rétractions, je t'appellerai pour que tu lui parles. Mais elle ne m'a pas rappelé, donc je crois que sa fille aussi est revenue à la raison.
1: Okay.
0: Alors, aujourd'hui, le matériel, la société joue un très grand rôle dans les mariages.
1: Ouais. Après, il faudrait qu'on élargisse un peu la réflexion dans un champ un peu plus large. Enfin, ce qui embêtait, pensant par rapport à ce que j'ai écouté, c'est pas le matériel. Hein, parce qu'on peut, si on a la possibilité de faire un beau mariage, un mariage, c'est pas un problème. Moi, ce qui nous interpellait le plus, c'était nos traditions, nos valeurs, les choses qui étaient importantes pour nous, les mariages comme institution, ces bonheurs qu'on veut pour nos enfants. Si le matériel est venu et que ça balaye tout, moi je pense qu'il faut vraiment que chaque adulte ou chaque parent s'interroge réellement comme vous l'aviez fait. Madi, on va faire une petite pause là, musicale. On a choisi une chanson de Moussa Chauffeur qui parle de la femme Alhamba Mamara. On va écouter cette chanson.
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1: Merci Madid pour cette chanson de Moussa Chauffeur. Ça nous a rappelé vraiment beaucoup de choses. Oui, on va continuer avec nos échanges avec les deux invités autour du thème qui est le mariage dans notre société. Tout à l'heure, on avait dit que voilà, quelque part, il y a une responsabilité aussi de nous, les parents. Et Hadi nous a donné un exemple d'une de ses connaissances qui avait voulu, à cause du matériel, faire changer la destinée de sa fille qui devait se marier avec son cousin par rapport à un autre prétendant qui est plus riche. Donc voilà, ça fait partie à toutes les époques, les sociétés, il y a toujours des gens qui ont des faiblesses par rapport au matériel. Oui, Abdelaziz, je te vis en train de vouloir ajouter quelque chose.
3: Oui, merci. Je profite des mots du célèbre Moussa Chauffeur. Et je reviens sur ce qu'a dit Hadji Sarra. Au début, elle avait dit qu'avant, les filles jouaient à Amkililo, c'est-à-dire on préparait des filles, mais les filles elles-mêmes se préparaient comment atteindre un foyer, comment faire du bon repas, donc d'où il parlait à Khamba Mamar, comment entretenir les maris, les enfants, ainsi de suite, et même comment entretenir les visiteurs. Voilà pourquoi, avant de marier une fille, on dit, il faut voir dans sa famille, est-ce qu'il accueille bien les gens.
1: Ouais.
3: Et aujourd'hui, malheureusement, les futurs mariés ne savent même pas préparer comme leur maman faisait les choses. Parce qu'il y a des bonnes, il y a des restaurants. Donc ça aussi, ça entre parmi les conflits post-mariage. Une fois la période chaude passée, elle est là avec son mari. Le mari reçoit ses invités. Elle ne connaît pas comment entretenir ou bien accueillir les invités. Donc, ça commence. Et un début des problèmes. Donc, c'est ce que je voulais
1: dire. Ok, d'accord. On va maintenant passer aux célébrations du mariage. Hein. Donc, on avait dit à tous les processus, on a fait la fatigue et tout ça, on a dit que les mamans sont impliquées, elles sont presque les actrices. C'est quoi un bon mariage, à ton avis, aujourd'hui? Si on veut être un peu frivole, ou un beau mariage?
0: Moi, je réfléchis toujours comme avant. Un bon mariage, à mon avis.
1: Aujourd'hui, à moderne, aujourd'hui, avec tout ce qui est.
0: Moderne, c'est la satisfaction des deux familles. Quand les deux familles sont satisfaites, c'est ça un bon mariage. En préparant bien à manger.
1: Ok. Justement, en préparant bien à manger, là. Tout à l'heure, avant de rentrer au studio, on discutait entre nous pour dire que voilà, on ne se retrouve pas. Parfois, quand on est invité à des mariages, on ne sait pas si on est Tchad ou si on est dans une autre planète, on est à Mars. Même à manger, là, on vous amène des gros plateaux, il y a plein de choses, mais t'as les pizzas, t'as le salé sambusa. Et heureusement, maintenant, c'est beaucoup plus fréquent. Le poisson fumé avec le feu, là, ça, j'adore, c'est bon. Les hache avec moula aussi, rarement. Nos kissars avec le moula, ça disparaît aussi. Mais voilà, vous nous dites, c'est le temps qui a changé, tout ça. Mais finalement, nous, on a envie aussi de nous sentir tchadiens avec nos choses.
4: Les goûts ont changé.
0: C'est ça, exactement.
1: Je ne sais pas si les goûts ont changé ou c'est toujours aussi, là aussi, à ce nouveau. Aujourd'hui, ce n'est pas un procès aux belles-mères qu'on fait, mais quand même, respectons un tout petit peu nos cultures, parce qu'il faudrait quand même que je sente que je suis au Tchad. Pourquoi la pizza est importante dans un plateau, là, aujourd'hui?
0: Bon, on veut impressionner la belle famille.
1: Ah, on veut impressionner.
0: Que vraiment,
1: Monsieur Emmanuel a quelque chose à dire.
0: Même si ma fille va chez vous, vous allez bien manger. Non, moi, je pense que les gens font ça pour faire honneur à la belle famille, aux invités. Et ce sont des plats qui se retrouvent aujourd'hui sur nos tables. Donc, je pense que c'est un peu pour ça.
1: Tu es quand même très traditionnaliste en même temps. Quand tu vois ce genre de choses-là, est-ce que quelque part tu n'es pas interpellé? Tu n'es pas... Parce que moi, à tous les événements que j'ai eu à assister chez vous, il y a toujours le côté, je ne sais pas, la danse traditionnelle que j'adore, il y a tout le temps ça. Donc, quelque part, quand même, je parle de toi que je connais. Donc, à chaque fois, il y a quand même le traditionnel qui arrive. Il a son importance. Et pourquoi dans le culinaire, ce n'est pas important?
0: Bon, dans le culinaire, souvent, on retrouve aussi du hé. pêche, comme tu l'as dit, avec les feuilles et les poissons fumés, on retrouve. Mais pour un mariage, on a besoin d'une variété. Il y a des gens comme toi qui aiment le hêche, il y a des gens qui aiment le... Toi, tu parles de la pizza, mais moi, je te parle du tchéboudjen.
1: Aussi.
0: Qui est rentré dans nos plats. Donc, il y a beaucoup de choses...
1: Il y a Emmanuel qui veut dire quelque chose, je ne sais pas quoi, mais vas-y, Emmanuel.
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4: Je pense que dans le mariage, il y a le plaisir du jour. C'est-à-dire que le jour de l'événement, on veut faire plaisir à tout le monde. Mais derrière ça, moi je trouve par exemple que dans certaines communautés, quand les gens viennent pour la dot et qu'ils apportent les principes nutritifs, n'est-ce pas? Parce que, par exemple, vous trouvez, comme il s'agit de belles familles, les deux côtés, chacun fait son effort. Et quand on vient apporter un peu d'argent, des habits, etc., mais on amène des nutriments comme des myrrhées, les trucs là, on dit, cette belle famille-là, elle aime bien ça. Mm. Nous, on va leur préparer à manger. Mm. Nous allons faire de l'oseille. Nous allons faire ceci.
0: Exactement.
4: C'est pour valoriser, n'est-ce pas? Mettre en valeur, dire que cette nourriture-là, si tu veux tenir la maison, il faut prendre ça en main. Par exemple, ouais, je crois que ça reste un fond quand même important dans le mariage qui se transmet. Qui se transmet. C'est-à-dire que c'est les valeurs qu'on transmet, n'est-ce pas? Puisque ça fait partie des éléments, parce qu'après c'est des encouragements, après c'est des directives. Dans certaines communautés, les deux familles sont ensemble, les familles sont larges, il faut être ouvert, il faut accueillir tout le monde, comme on est en train de dire, etc. Souvent, des conseils comme ça apportés également dans certaines circonstances.
1: Abdelaziz, il y a une question que j'aimerais poser. Maintenant, quand on voit les jeunes en train de marier, comme l'a dit Hadji, et la société a changé, on demande quand même trop de choses aux mariés, hein, parce que parfois, vous allez voir le marié presque stressé. Donc, pour faire plaisir à l'autre belle famille, donc il faut faire plus que son propre portefeuille. Et de l'autre côté aussi, donc même du côté de la mariée, on demande beaucoup. Moi, je vis une cousine, là, mariée, sa fille, elle était stressée tout le temps pour dire le lit de la belle-mère. Mais je dis, mais qu'est-ce que la belle-mère en a à faire dans ça? Pourquoi son lit à elle est plus important que le lit de la mariée?
2: Je pourrais ajouter aussi, Hamza, à la suite de ce que Hamza dit, oui, il y a une tendance à l'exagération dans la conception de ce qu'attend la belle-famille. La tendance aujourd'hui, c'est qu'en plus des autres choses, il faut acheter le fameux iPhone 17, c'est ça?
1: iPhone 17. Pro.
2: Maintenant, on a ajouté Pro. Ensuite, on exige le Starlink. Maintenant, c'est Starlink plus un abonnement. Vous voyez, ça n'arrête pas. Si vous laissez la latitude à l'autre famille, comme l'a dit tout à l'heure Emmanuel, dans sa volonté de faire plaisir à la belle famille, la parenthèse est ouverte. Ouais. Vous y allez comme vous voulez. Le but est de faire plaisir aux autres. Mais quand on en fait une exigence, quand la belle famille qui reçoit ces présents-là fixe, elle dit que c'est comme ça que ça doit
1: apprendre
2: se passer.
1: Apprendre.
2: Là, il y a un souci.
7: Oui, mais je pense que c'est là, c'est seulement dans certaines familles, pas général. Voilà.
2: En N'Djamena, c'est la haute société, bien entendu. Moi, je vous parle de la haute société. D'accord. C'est celle-là, généralement, qui tire l'autre.
1: Parce que qui traîne même l'autre. Même celle qui n'a pas le moyen,
2: oui,
1: veut être comme celle-là parce que ça devient un statut social.
2: Oui.
1: C'est-à-dire que pour être considéré, pour que ce mariage soit validé par la société, il faudrait que tu puisses faire l'effort. Et là, à mon avis, c'est là où il y a vraiment problème.
2: Non, mais merci, parce que tu dis valider.
1: Oui.
2: C'est de ça qu'il s'agit.
1: Exactement.
2: On est en train de créer une norme sociale. Parce qu'on
4: c'est
2: a envie de faire comme l'autre.
4: Là, on dérape, on n'est plus dans les objectifs.
1: Exactement. Aussi. Mais on est presque sur le...
0: Quelqu'un m'a demandé de faire la liste en consultation avec sa belle famille. J'ai écrit tel montant, 100 mots. Ma soeur était avec moi. Elle me dit, c'est quoi 100 mots? J'étais en train de lui expliquer que c'est la musique de Farah. J'ai dit 100 mots, 100 mots, les goulou, mashallah. Donc elle me dit, Sarah, c'est grave. Comment vous intégrez dans le mariage la chanson du Fanani Farah? Et il le fait à tel montant.
2: Voyez.
0: Elle m'a dit, mais vraiment, vous exagérez. Moi, j'ai écrit comme tout le monde. J'ai écrit parce que la fille, elle m'a demandé que sur la liste que j'intègre Samo. Samo, c'est la chanson qu'on comprend pour toutes les mariées.
1: D'accord. Et donc, parmi ça, il y a aussi ça. Outre l'iPhone et les trucs.
0: Alors, ma soeur, elle ne comprenait pas. Elle m'a dit, Sarah, Samo, c'est quoi? Elle était vraiment choquée. Elle a dit, mais vous allez où comme ça?
1: C'est ça. Parce qu'effectivement, tout à l'heure, on parlait au début de l'émission, de nos traditions, de nos valeurs, du fait que que le futur marié doit démontrer la bravoure, doit démontrer ceci, ou comme par exemple dans certaines communautés, pour démontrer à sa femme qu'on l'aime, on la kidnappe. Ça aussi, c'est perdu.
0: Nos mariages dans le temps, c'était pas seulement manger et boire, c'était vraiment le goût du mariage.
1: Ouais.
0: Où toutes les copines venaient rester pendant 7 jours, où les filles dansaient. Elle chantait tes louanges. Moi, j'ai une de mes cousines que je salue, Noura Samani. Elle m'a chanté une chanson pendant mon mariage qui a guidé toute ma vie.
2: Inch'Allah.
0: À chaque fois que je voudrais être négligente, je pense à la chanson de ma cousine. Mmh. Et que je me dis que je dois être à la hauteur. Et surtout que quand elle me l'a chanté, elle était très convaincue de ce qu'elle disait. Mmh. Elle disait Aris it hanna khalas wisil tajanna. Donc je me dis que ma sœur a vraiment, elle pense que je peux amener mon mari au paradis terrestre. Mmh. Il faut que je sois à la hauteur.
2: Tout à fait.
0: Et elle le disait avec une telle conviction que ça m'a donné du tonus pendant très longtemps.
2: Ça c'est positif. Ça c'est positif.
4: On va les valeurs, les caractères qu'on met en évidence à travers parfois des épreuves. Moi, je pense que c'est pour faire voir ton déterminant. Est-ce que cette personne peut conduire son foyer? Est-ce qu'aujourd'hui, je peux me poser la question, avoir normalement une famille t'accompagne avec tes moyens,
1: ouais.
4: N'est-ce pas?
1: Ouais.
4: Pour te marier, est-ce que c'est pas mieux qu'au point où on va t'amener à t'endetter?
1: Oui.
4: Parce que si tu commences à t'endetter, comment tu t'occupes ta famille après? Je crois que ces questions-là, dans le temps, les valeurs qu'on mettait en exergue, c'était surtout de voir la personne dans sa valeur, dans son caractère, n'est-ce pas, d'homme ou de femme qui peut tenir le foyer. Aujourd'hui, j'ai bien peur qu'on en a plus dans les fragilités, n'est-ce pas? Et ça se voit que pour beaucoup de cas, le mariage dure le temps qu'il dure.
1: Oui, tout à fait. Hein, parce que si déjà on est stressé parce qu'il faut satisfaire telle ou telle exigence du mariage,
2: oui.
1: Parce qu'il faut chercher l'argent pour donner pour cela et pour l'autre, mais c'est fou. Moi je pense, hein, on ne juge pas. Les personnes peuvent faire ce qu'elles veulent sur leur mariage. Chacun veut avoir la meilleure célébration de son mariage. Mais je dis tout simplement, on peut être soi-même, faire un beau mariage avec ce qu'on a. C'est pas interdit, ça va pas faire de nous un mariage raté. Faire vraiment ce qu'on peut. Et on va faire la minute philo, cette fois-ci on va l'anticiper un tout petit peu, Souleymane. Et à toi les micros.
2: Merci beaucoup Hamza, encore merci pour nos invités. Avant de vous présenter la minute philo d'aujourd'hui, très sincèrement, mes impressions par rapport à l'ensemble de nos échanges, c'est que effectivement, la question du mariage est une question très large. J'avais espéré écouter, surtout Abdelaziz, développer beaucoup plus les multiples dimensions du mariage. Il en a évoqué quelques-unes, mais je voudrais dire à nos auditeurs que la question reste encore ouverte. On n'a pas couvert évidemment toutes les dimensions du mariage. Il y a beaucoup de choses à dire qu'on ne pourrait le faire dans le cadre de cette émission-là. Alors, je commencerai ma minute philo par le rappel d'une sagesse africaine, d'un proverbe africain qui dit qu'on ne bâtit pas une maison pour y mettre le feu le jour de l'inauguration. La minute philo d'aujourd'hui a pour titre « Le mariage n'est pas une vitrine ». Au sein de notre société urbaine, je parle bien entendu de N'Djamena, de plus en plus, des voix s'élèvent pour critiquer, non pas le mariage lui-même, mais plutôt la manière dont il est célébré. On pourrait y voir là l'expression d'un réflexe passéiste, celui des gardiens sourcilleux du temple des traditions, mais est-ce vraiment le cas? Peut-on présenter la chose sous l'angle de la vision des gens modernes contre la vision des gens traditionnels? Le problème des « avant c'était mieux » et « si on se trompait de cible ». Quand on critique le mariage, ou les mariages tels que célébrés aujourd'hui en N'Djamena, en y voyant une simple question de mauvaises mœurs, je pense qu'on se trompe de cible. En réalité, le problème va beaucoup plus loin. Le mariage a changé de visage, nos invités l'ont rappelé constamment. Là où il est supposé construire une vie, il sert de plus en plus à en exhiber une. À l'origine, le mariage était un point de départ où deux personnes sont engagées à bâtir quelque chose ensemble. Cela demande des moyens concrets. Je peux citer par exemple un toit, une certaine stabilité, de quoi accueillir des enfants, si telle est leur intention. Mais le mariage ne regarde pas que le couple. Nos invités sont revenus très largement sur cet aspect-là du mariage. Il concerne aussi la famille, le quartier, la communauté. Et la cérémonie existe précisément pour cela. C'est le moment où l'entourage dit « Nous vous reconnaissons comme époux et épouse ». Où l'union devient réelle aux yeux de tous. Sans ce regard collectif, quelque chose manque. Le mariage est donc à la fois un projet privé, mais également un acte social. C'est ce sens profond qui s'opère aujourd'hui. On célèbre encore, mais pour d'autres raisons. La cérémonie est devenue une occasion de montrer ce qu'on vaut ou ce qu'on veut paraître valoir. On y vient plus seulement pour féliciter les mariés et leur prodiguer de sages conseils. On y vient aussi pour voir comment les choses ont été faites, combien ça a coûté et surtout ce que ça dit de la famille. Le regard des autres n'est plus un témoignage comme c'était le cas avant. C'est devenu un jugement. Chacun se prépare avant d'aller au tribunal du paraître. Les réseaux sociaux ont aggravé les choses. Les photos, les vidéos de mariage circulent partout et chacun se compare. Ce qui se faisait autrefois dans son quartier devant ses proches se joue maintenant devant des millions d'inconnus. Du coup, les attentes ont gonflé. Il y a une spéculation, une surenchère. Même des familles qui n'ont pas les moyens se sentent obligées de faire grand. On contracte des dettes, on emprunte à droite et à gauche, on rogne sur des dépenses essentielles, on met de la pression sur des parents proches. Et tout ça, non pas par plaisir, mais par crainte de ce que les gens vont dire. Ce n'est pas absurde de leur part. Dans nos sociétés, l'image que vous renvoyez compte vraiment. Surtout maintenant. Un mariage raté, c'est une réputation qui est abîmée. Une place dans l'échelle sociale qui est perdue, ou pas atteinte comme espéré. Alors les gens font des sacrifices pour éviter tout ça. Le problème, c'est que ces sacrifices se paient cher après, surtout pour les ménages moyens. Et je voudrais rappeler à cette occasion les propos d'Ibn Khaldoun, sage parmi les sages, qui disait que la dépense qui précède la richesse est la route la plus sûre vers la ruine. L'argent dépensé pour la fête est celui qui manquera pour payer le loyer, les vivres, les factures d'eau, d'électricité, bref, faire face aux coups durs des premiers mois. La société qui a applaudi le soir du mariage ne sera pas là pour aider quand les difficultés vont commencer. La célébration du mariage doit être une fête. Là n'est pas le problème. Elle a même toute sa place puisqu'elle marque quelque chose de vrai, quelque chose d'important. Mais quand elle devient plus grande, cette célébration du mariage, quand elle devient plus grande que ce qu'elle est censée célébrer, c'est-à-dire le mariage lui-même, quand elle coûte plus cher que ce que le foyer peut se permettre, elle devient le ver dans le fruit. En fin de compte, au lieu d'inaugurer une vie, elle la fragilise dès le premier jour et parfois pour des années.
1: Merci, merci Suleiman pour cette minute philo profonde et juste.
0: Merci.
1: Pour détendre l'atmosphère et regarder tout cela avec humour, place maintenant à la minute joker. Fandoré, à toi le micro.
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1: 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On arrive vers la fin de cette émission.
7: Moi, j'ai pu poser une question. En fait, moi, je me demande depuis toujours pourquoi les moscoros ou bien les repas du mariage ne sortent qu'après 16h ou bien qu'après 15h. Tandis que les mêmes femmes, c'est celles qui s'occupent du déjeuner, du baptême, Hana Kalokula, la Kinkin Hana, il est
1: mariage, ça dure.
7: Il est 17h. Mala. Est-ce qu'il y a un mythe ou bien une superstition derrière ça? Je n'ai jamais compris. Merci beaucoup.
9: C'est un problème de logistique. Le temps d'appeler la famille du marié, venir prendre le manger pour l'amener là-bas. Donc, c'est un problème de logistique qui, parfois, fait que le moscoro retarde. Mais de nos jours, les choses ont beaucoup changé. Le moscoro, on essaye de l'amener à temps.
1: Justement. On arrive vers la fin de cet épisode. Monsieur Manuel, quel est votre dernier mot? Qu'est-ce que vous avez ajouté par rapport à ce qui a été dit jusqu'à là?
4: Le mariage, je pense que tout est autour déjà de la valeur des deux personnes qui sont en couple. Je dis la valeur et tout va de l'éducation qu'on a reçue. Parce que c'est de cette éducation-là que la famille, la communauté vous accompagne vers le but. Comme on a dit, vous êtes mis en couple pour le bonheur de l'un et de l'autre et pour élever les enfants que vous allez mettre, qui seront nés de vous, pour aider la famille et pour apporter également votre valeur dans la nation et pour l'humanité. Et c'est tout cela, donc je crois que c'est des valeurs et quelle que soit l'époque, il faut qu'on se mette à ce point en sachant que dans le monde, il y a les hauts et les bas. Et c'est pour ça qu'on dit que c'est pour le bonheur comme pour le pire, tout en sachant que dans le bonheur et le pire, on doit aller jusqu'au bout.
1: Merci, merci pour ces conseils profonds. Hadji.
9: Moi, je donnerais plutôt des conseils. On ne sait plus où on va parce que le mariage que les gens faisaient dans le temps de Amchilini est aussi très important. Si les gens n'arrivent pas à se marier, que l'État s'investisse pour les mariages collectifs et qu'on change l'image du mariage de Matuvu. parce que, comme l'a dit tout à l'heure Monsieur Emmanuel Najingar, c'est que c'est pour le meilleur et pour le pire. Alors, l'investissement pour changer cette image du couple, du mariage, de la préparation doit venir d'en haut. Après, ça va être aussi la responsabilité des parents de ne pas laisser le laisser aller et amener les enfants en pâture. Il faudrait conseiller les enfants, leur faire prendre leurs responsabilités, comme le font même de nos jours certaines communautés. Il faut l'élargir et surtout arrêter avec ce qui se passe. Même s'il y a des bons côtés, même si les gens sont contents. Dans le temps, quand on mariait une fille et qu'on attend qu'on faisait les 7 jours, c'est que tous les parents venaient donner leur bénédiction. La mariée préparait à manger pour la belle famille. Les parents de la belle famille passaient pour manger et ils disaient « Allah yakhutafogum barka ». Donner beaucoup de bénédictions, ça aidait aussi les foyers, les enfants surtout. Parce que maintenant, les victimes, c'est les enfants. Quand dès le départ, les parents sont endettés, les parents, pour faire un grand mariage et avoir leur place dans la société, s'endettent pour le mariage. Après, ils n'ont plus la tête pour éduquer leurs enfants. Et quand ça commence dès le début et quand ça commence par le mariage, c'est un peu compliqué.
1: Ouais.
9: Merci.
1: Merci, Hadjis. Abdelaziz, maintenant, on vous passe le micro.
3: Les conseils que j'ai pu donner par rapport aux spécificités de la société tchadienne concernant les mariages, que les gens ne se mentent pas, d'abord de 1. Quelque chose de bien qui se base sur les mensonges, c'est mal parti. Parce que parfois, quelqu'un, quand il vient, disons, entre griffes, draguer une fille pour l'amener au mariage, il ment.
1: Oui, parce que chez nous, on dit Arroda avec
3: nous. Arroda avec nous,
1: c'est.
3: Ouais, et ça, c'est pas bien.
1: C'est pas bien.
3: Ouais, ça, c'est pas bien. C'est-à-dire, pour fonder une famille, il faut se baser sur la vérité. Et un autre conseil que je dirais aux familles, en ce qui concerne la dot et tout qui va avec.
1: Les dépenses.
3: Ouais, les dépenses. Il faut assouplir les choses pour permettre que les jeunes ou bien les gens se marient facilement. Parce que si maintenant on met un Starling, iPhone 17 Pro, on met même la fameuse chanson dans la liste, donc cela veut dire qu'on est en train d'écarter les gens ou bien de rendre les mariages difficiles aux jeunes. Merci.
1: D'accord. Merci à nos invités. Merci Suleiman, merci Emmanuel, merci Fandoré. Et ici s'achève l'épisode des Reflets Croisés sur les mariages. Merci à Adjessara, merci à Abdelaziz d'avoir partagé avec nous ces moments. Merci aussi à l'équipe technique qui a assisté à cet épisode. Madi Mamad Abdoulaye, Adoum Hassan, Aladoumisel, Mamad Mazal, Jalassem Richard, Moussa Haroun, Emmanuel Gelbi. Reflets Croisés revient très bientôt, très prochainement.